intervient dans le cadre d'une contre-offensive contre les forces rebelles. Un peu plus tôt dans la journée, on apprenait par une source humanitaire que les forces du Tigré avaient été repoussées par l'armée fédérale en dehors de la région Afar voisine. Elles y avaient pénétré le 23 septembre. Au moins 10 morts au Soudan après des attaques de drones. Mercredi et jeudi, des frappes se sont abattues sur un dortoir universitaire et un centre d'accueil de réfugiés dans la ville d'El Obeid, dans le sud du pays. Ce vendredi, une source médicale et une ONG ont constaté les dégâts humains provoqués par ces attaques. On rappelle qu'elles interviennent alors que les combats se sont intensifiés dans cet état stratégique du centre du pays, entre l'armée régulière et les paramilitaires des forces de soutien rapide, les FSR. On reste au Soudan où l'ancien président Omar El-Béchir a demandé l'autorisation de se rendre à l'étranger pour y recevoir des soins médicaux. C'est ce qu'indique son avocat en précisant que son état de santé s'est récemment dégradé. Aucun pays, pour l'heure, n'a été désigné pour accueillir l'ancien dirigeant qui est toujours, on le précise, sous le coup d'un mandat d'arrêt international. En Guinée, à présent, grâce présidentielle pour l'opposant Aliou Ba. Au total, le chef de l'État a accordé sa grâce à 217 détenus à l'occasion de la fête de l'indépendance du pays, selon un décret présidentiel lu à la télévision. Aliou Ba, président du mouvement démocratique libéral, était incarcéré depuis décembre 2024. Les Ghanéens sont sortis dans les rues d'Accra aujourd'hui. Une marche était organisée à l'initiative du collectif Democracy in Progress pour soutenir le projet de lutte contre la corruption que porte le président du pays. Cette mobilisation répond aux accusations de persécution politique formulées par le NPP, l'ancien parti au pouvoir. La sélection nationale du Burkina Faso, les étalons restent bloqués au Maroc après l'annulation d'un vol qui devait l'acheminer à Buenos Aires. C'est là-bas qu'elle devait affronter l'Argentine en match international amical ce dimanche. C'est ce qu'indiquait ce vendredi la Fédération Burkinabé de football. C'est la fin de cette synthèse. Merci à toutes et à tous de l'avoir suivi et très belle soirée à l'écoute de Média.

0: 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Avoir une idée, vouloir entreprendre, construire un projet, se retrouver très vite face à la même question, comment le financer? Pendant longtemps, les réponses étaient assez classiques, les fonds propres, la banque, parfois des investisseurs, mais ces voies ne sont pas accessibles à tous. Le crowdfunding propose une autre logique, faire appel directement à une foule, à une communauté pour financer un projet. Alors comment fonctionne réellement ce modèle? À qui peut-il ouvrir des portes et peut-il faire émerger des entrepreneurs qui jusque-là avaient des idées, mais pas forcément accès au circuit traditionnel de financement.
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0: On en parle aujourd'hui avec Nasser Ketsani, entrepreneur et expert technologique engagé depuis plusieurs années dans la promotion de l'innovation et de l'entrepreneuriat au Maroc et dans la région. Commençons simplement par de la didactique. Qu'est-ce que le crowdfunding? Quelle différence avec une levée de fonds?
2: Écoutez, Yasmine, le crowdfunding, comme son nom l'indique, crowd, foule, funding, financement, c'est le financement par la foule, est un mécanisme qui permet, comme son nom l'indique, de financer un projet par la foule. Donc, quelqu'un a un projet, quelle que soit la nature du projet, eh bien, au lieu d'aller dans les mécanismes classiques qui existent, sur lesquels je reviendrai dans un petit moment, ben, il va vers la foule, des gens qu'il ne connaît pas, des personnes physiques ou morales d'ailleurs, ça peut être des sociétés, ça peut être des organisations, des fondations, peu importe, qui peuvent contribuer et financer son projet. C'est ça l'idée, même s'il ne les connaît pas. Et il le fait à travers une plateforme. Alors au Maroc, c'est très important, parce que le passage, ce n'est pas un financement direct, ce n'est pas la foule qui finance la personne en direct, le porteur de projet en direct. On passe par une plateforme qui va faire la mise en relation, la collecte, la distribution, le suivi, etc., de ces fonds. Et dans le cas du Maroc, il faut un agrément des autorités, Banque Marocaine, l'autorité marocaine des marchés des capitaux pour le faire. Voilà, de manière très simple, ce que le crowdfunding par rapport à des mécanismes de financement classiques.
0: Quand cette foule, justement, participe au financement d'un projet, qu'est-ce qu'elle fait exactement? Est-ce qu'elle donne de l'argent? Est-ce qu'elle le prête? Est-ce qu'elle l'investit? Pourquoi la foule va venir finalement donner son argent?
2: Ok, je vais vous poser deux questions importantes. La première, c'est est-ce qu'elle va donner, prêter, etc. En fait, il y a plusieurs schémas de crowdfunding qui existent dans le monde et au Maroc, il y en a trois qui sont réglementés. Il y a le don, c'est-à-dire que le porteur de projet dit « moi j'ai besoin d'argent, vous allez me le donner ». C'est une don, c'est vraiment un don. Il y a le mécanisme de prêt, donc il y a le porteur de projet dit « moi j'ai un projet économique, vous allez me prêter de l'argent, je vais vous le rembourser, avec ou sans intérêt ». Et puis, il y a un troisième mécanisme, qui est l'equity, c'est-à-dire la prise de participation. Donc, le porteur de projet, il dit, j'ai un projet et je cherche des actionnaires d'une certaine manière. Donc, je mets sur le marché un certain nombre d'actions de mon projet, puis les gens vont venir acheter des actions pour devenir actionnaires de mon projet. Vous voyez, c'est trois schémas très, très différents, avec des schémas de risque différents, des schémas juridiques différents, etc. C'est ça, les trois grandes lignes. Et pour chacun en Maroc, il y a un agrément spécifique qui le régit. Le don, il est régi par un agrément, le prêt par un autre agrément, les deux sont pas comparés, et l'equity par un agrément donné par la MMC. Alors pourquoi les gens viendraient? Eh ben, les gens viennent dans le don parce que ils ont envie de soutenir le projet, c'est une cause, il y a de l'impact qui les intéresse, ils veulent chacun fait ce qu'il veut, pourquoi ils vont venir pour donner? Celui qui veut prêter, il va chercher certainement du rendement. Donc, il va regarder des taux d'intérêt, il va regarder quand il va donner, qu'est-ce qu'il va récupérer en contrepartie de ce prêt, en plus de récupérer son capital. Donc, il prend un petit risque, mais en tout cas, il essaye de. Son objectif, c'est de récupérer du capital et certainement avoir de l'impact, parce que les projets sont des projets à impact. Et puis, par contre, la prise de participation, ce sont des investisseurs différents, ce sont des gens qui disent, moi j'ai

0: l'argent, je veux l'investir comme je l'investirais en bourse, mais je l'investirais dans des projets, je prends des participations et j'attends peut-être demain de soit de prendre des dividendes, soit peut-être demain de revendre mes parts et de les avoir multipliés par deux ou trois. Donc c'est des schémas de risque très différents.
1: Alors, par rapport justement à vous l'avez dit, c'est souvent des projets à impact. Donc, pourquoi une personne ou pourquoi une entreprise va venir finalement faire un don prêté ou entrer en equity, c'est un partage de valeur, contrairement par exemple à un financement classique à la banque. On va plutôt voir le.
0: Exactement. Le financement bancaire, ou d'ailleurs tous les financements, quel que soit le mécanisme, que ce soit un VC, un business angel, une subvention de l'État, une subvention ou un prêt de l'État garanti par, enfin, prêt garanti par l'État ou un prêt bancaire pur, quels que soient ces mécanismes, en fait, on est dans des schémas de rendement classiques, c'est froid, c'est. Je te prête de l'argent parce qu'il y a un business plan, il y a des garanties, il y a des choses qui me font que je peux prêter. Je sais que tu vas me rendre mon argent. C'est très simple. Ou alors, je prends un risque parce que il y a je sais que, par exemple, si c'est dans la bourse, voilà, je parie que dans le secteur d'activité, ça va exploser. Et donc, je prends un risque de récupérer plus tard mes actions, enfin, de les vendre et d'avoir du rendement. Ça, c'est très froid, en fait. C'est de l'investissement. Quand vous êtes du crowdfunding, vous êtes plus intéressé par l'impact du projet, qu'est-ce qu'il représente. Je vais vous donner un exemple pour rendre les choses très très concrètes pour un projet qui est passé par nous et qui a été financé. Au Maroc, on a des dizaines de milliers d'agriculteurs qui ont des petites superficies et qui ne sont pas finançables. Ils n'ont pas de quoi, ils n'ont pas d'argent pour acheter les intrants agricoles. Alors imaginez à ce moment-là comment ils feraient pour se faire financer. Ben, il y a une petite société qui est venue, qui s'est positionnée comme un agricateur. Il leur dit, écoutez, moi, je vais vous acheter les intrants agricoles. Que ce soit les semences, les pesticides, etc. Je signe un contrat avec vous, vous travaillez la terre, je vous donne les intrants, et à la fin, je prends la récolte, c'est moi qui la vends, à des industriels, etc. Et je coupe toute la chaîne. Donc là, on a un schéma où ils se financent, etc. Mais elle non plus, elle n'a pas d'argent. Donc elle fait du crowdfunding, donc les gens lui prêtent de l'argent pour financer ses agriculteurs. Et in fine, ce qui se passe, c'est que elle rend le capital aux gens qui lui ont prêté. Donc, vous prêtez 10 000 dirhams, elle vous rend vos 10 000 dirhams. Par contre, elle partage les bénéfices de la récolte. Donc, tout le monde s'y retrouve. L'agriculteur touche 50% de la récolte, des bénéfices de la récolte. La société qui fait ça, l'agrégateur, touche 25% et celui qui prête va toucher 25%. Donc tout le monde s'y retrouve. Mais ce qui est important, ce n'est pas simplement le rendement. Parce qu'in fine, s'il n'y a pas eu de vente ou que le rendement a été faible, ben, ce n'est pas grave. Au moins, j'ai aidé un agriculteur et là, on donne du sens à ce financement. Donc on n'est plus simplement dans quelque chose de très froid qui est des chiffres, mais on est dans des choses qui ont du sens. On aide un agriculteur à produire, à vivre, à financer les études de ses enfants, etc. Et ça, c'est le plus important.
1: Alors, dans un petit moment, on va justement ouvrir la discussion et c'est aussi le cœur de nouvelles pistes. Est-ce que ça crée de nouvelles formes d'entrepreneuriat? Mais avant, toujours pour comprendre le mécanisme, qui fait le premier filtre? Est-ce que c'est la plateforme qui va décider si ces projets rentrent dans la philosophie du crowdfunding où vous exposez tout
0: Absolument.
1: à la foule et c'est elle qui
0: Non, non.
1: décide?
0: Non, non, non, non, non. Non, et pour plusieurs raisons. Et vous l'avez dit, la plateforme a une énorme responsabilité qui est de sélectionner les projets. Il y a beaucoup de projets aujourd'hui qui viennent nous voir. On me dit, mais pourquoi vous n'avez pas ouvert? Mais désolé, on ne peut pas ouvrir comme ça, quoi. Il y a des règles. Donc la réglementation nous oblige à analyser les projets comme si on était, imaginez comme ferait la MMC pour une introduction en bourse. On a une obligation de faire une analyse très détaillée du projet, du porteur de projet. On reviendra, si vous voulez, dans le détail de ce qu'on fait pour dire est-ce que ce projet est finançable ou pas. Que ce soit parce que la loi autorise le financement de ce type de projet, parce qu'il y a des projets qui ne sont pas finançables par le crowdfunding, la loi définit les cadres. Et puis, en dehors de ça, est-ce que le projet fournit toutes les garanties nécessaires pour qu'il soit finançable, y compris le porteur de projet, et ça, c'est important pour nous. Ça, c'est le premier filtre que nous, on fait, et c'est notre rôle, et c'est notre obligation. Et la deuxième chose, c'est qu'on a un risque aussi réputationnel. On ne peut pas aujourd'hui mettre n'importe quoi sur la plateforme et dire aux gens, ben, venez financer, si votre

0: épargne et sans qu'on ait fait de contrôle. On n'a pas, c'est pas pour ça qu'on a créé cette plateforme. Et ça, c'est une obligation. Les plateformes ont une obligation de le faire. J'ai envie de dire même, c'est une deuxième, troisième obligation. En dehors du contrôle en amont, on a aussi une obligation de contrôle après. C'est que les porteurs de projets ont une obligation de reporting. Donc, ils doivent dire ce qu'ils ont fait avec l'argent, ils doivent dire comment avancer leur projet une fois qu'ils ont reçu l'argent. Donc, il y a aussi ça. Et c'est très, très important. Donc, la plateforme, elle est avant, pendant et après la campagne de financement.
1: Même pour le don?
0: Même pour le don,
1: Même pour
0: bien
1: le don.
0: sûr. Et même pour le don. Ben, écoutez, vous venez me voir et vous me dites, j'ai un projet magnifique, je vais construire une école. Je dis, bon, très bien, je vous regarde, je vois que vous avez la compétence, vous connaissez le sujet, etc. Vous avez toutes les conditions. Les gens vous donnent de l'argent pour construire l'école. Ben, je vais la prendre, que ça a été construite cette école. Elle est où l'école? Donnez-moi des photos, donnez-moi des vidéos, dites-moi où est-ce qu'elle est, je vais aller vérifier moi-même. Je veux la preuve que ça a été fait. Parce que les gens vous ont fait confiance de vous donner de l'argent.
1: Ouais.
0: C'est pas pour acheter votre voiture.
1: Tout à fait. Une autre question, justement. Par exemple, j'arrive sur la plateforme et je demande 100 000 dirhams. Mais au final, je ne récolte que 50 000 dirhams. Qu'est-ce que je fais? Est-ce que je prends les 50 000 dirhams ou je les laisse à la plateforme? Je ne les récupère pas.
0: Alors, c'est pas aussi les mots que vous utilisez, c'est pas exactement ça. En
1: Ok,
0: fait, la
1: allez-y.
0: plateforme la plateforme collecte l'argent. Donc, vous avez besoin de 100 000 dirhams.
1: Oui.
0: On sait ce que vous allez faire avec. Et en fait, la plateforme collecte l'argent, elle le garde. La plateforme garde l'argent. Elle
1: D'accord.
0: le garde dans un compte séquestré dédié à ce projet qui est tenu par une banque. Donc, elle le garde
1: Séquestré,
0: pas
1: c'est
0: chez
1: un
0: elle.
1: grand mot quand même.
0: Alors, c'est en fait, oui, c'est en fait, c'est un mot. L'argent, il est posé dans une banque
1: Oui.
0: et on ne peut pas le toucher. Même là, nous, en tant que plateforme, les plateformes, de façon générale, n'ont pas le droit de le toucher par la loi.
1: D'accord.
0: D'accord? Les plateformes ne peuvent pas l'utiliser, je ne sais pas, bon, pour payer un loyer ou pour payer les machins. C'est vraiment l'argent du contributeur et du porteur. Donc, pendant la campagne, cet argent, il est cantonné, il est posé. J'ai utilisé le mot séquestré, on peut utiliser le mot cantonnement. Il est cantonné, c'est un peu technique. Et dans une banque. Donc, il n'est pas versé au porteur de projet. Il n'est versé au porteur de projet qu'à la fin de la campagne. Et à la fin de la campagne, en fonction de est-ce que la campagne a réussi ou pas. C'est votre question. Si la campagne réussit, et on va définir ce que c'est que réussir, ben on va donner l'argent au porteur de projet, donc ça a réussi. Sinon, l'argent est restitué au contributeur. Je vais vous donner un exemple. Vous voulez faire un projet, vous dites j'ai besoin de 100 000 dirhams. Mais en réalité, quand on regarde le projet, si vous n'atteignez pas 80 000 dirhams, le projet n'est pas faisable. Techniquement, il n'est pas faisable. On le voit, les chiffres. Eh bien, si vous n'atteignez pas les 80 000 dirhams, on ne va pas vous donner vos 80 000 dirhams. Et voilà, parce que on sait que le projet n'est pas tenable.
1: N'est pas
0: Maintenant, si
1: tenable
0: vous
1: parce
0: nous
1: qu'il n'a pas
0: dites,
1: attiré, c'est ça?
0: parce qu'il n'a pas attiré, parce que le porteur de projet n'a pas fait la communication autour de son projet, parce que la plateforme n'a pas été suffisante non plus dans la communication, etc. Ou parce que tout simplement, les gens disent, bah, c'est pas un projet qui, voilà, c'est pas, ça rentre pas dans ce qu'on a envie, donc ça nous intéresse pas. Et il faut aussi qu'il y ait ça. Et vous savez, on parle au cœur des gens avant de parler à leur portefeuille. Donc, il faut vraiment que le projet attire, que l'histoire du projet ait du sens, etc., pour que les gens se mobilisent. Parce il y a une mobilisation, c'est vraiment ça le sujet. Il y a une mobilisation pour que les gens, d'ailleurs, société ou personne, c'est important de le dire, se mobilisent pour dire on est prêt à financer le projet. On reviendra dessus. Donc, pour répondre très rapidement à la question, si on ne collecte pas le minimum nécessaire pour que le projet soit réalisé, l'argent est restitué par la plateforme, pas par le porteur, au contributeur.
1: Donc le crowdfunding agit aussi comme un test en temps réel de l'idée finalement. Si j'arrive à lever les fonds nécessaires, c'est que mon idée, mon produit, mon projet attire d'emblée. Sinon, c'est que ça va pas marcher. Est-ce que ça peut, et vous l'avez dit tout à l'heure, c'est aussi un problème de communication. Donc il faut aussi être un bon communicant pour pouvoir donner vie à son idée.
0: Vous touchez au cœur du sujet. Le cœur du sujet, c'est que pourquoi quelqu'un va mettre de l'argent sur votre projet alors qu'il ne vous connaît pas? C'est le problème de la confiance. Je ne vous connais pas, je ne vais pas vous prêter de l'argent, je ne sais même pas qui vous êtes. Et donc, la communication est un élément essentiel en fait, du dispositif. Parce qu'en réalité, quand vous allez à la banque pour emprunter de l'argent, ou vous allez

0: esthétique de ça. Donc il y a une communication et une histoire à raconter pour attirer du monde. Et donc, effectivement, dans ce que vous dites, je suis en train, si je suis une start-up par exemple ou une TPME, je suis en train de tester le marché. Peut-être que ces premiers contributeurs vont être mes premiers clients, d'une certaine manière. Ils vont dire, waouh, le produit m'intéresse. Et c'est comme ça que beaucoup de start-up sont nées aux États-Unis, par exemple, à travers ce mécanisme. C'est-à-dire qu'ils fabriquent des produits, une fois qu'ils ont conçu des produits, ben, avant de les lancer sur le marché, ils passent par des campagnes de crowdfunding pour tester. Est-ce que le marché est prêt à ça ou pas? Est-ce que le marché comprend ça ou pas? Avant de lancer une production et puis finalement de se retrouver avec un gros risque. Donc, c'est un énorme enjeu, c'est un enjeu de communication, de raconter une histoire, de parler au cœur des gens et de mobiliser une communauté autour de soi est important. Et puis, ça devient viral parce que quelqu'un qui a financé un projet et qui y croit, naturellement, qu'est-ce qu'il fait? En fait, il le dit à ses amis.
1: Il en
0: Il le
1: parle
0: dit à
1: autour
0: son
1: de
0: cercle.
1: lui,
0: Il lui
1: ouais.
0: dit, tu sais, il en parle autour de lui. Et il y a une machine qui, comme ça, devient virale. Mais il faut attirer les premiers. Et c'est la responsabilité du porteur de projet d'attirer les premiers qui vont faire un peu comme un oignon, quoi. Vous voyez, ça part dans un cercle vertueux assez agréable.
1: Et est-ce que vous avez justement déjà vu de potentiels bons projets ne pas réussir à lever suffisamment de fonds
0: Oui.
1: parce que les personnes derrière ne se sont pas préparées à cette communication, n'ont pas forcément les compétences pour.
0: Oui, absolument. C'est un vrai sujet. On l'a vu et au début, on leur a dit. On leur a dit, écoutez, votre projet est magnifique, mais s'il n'y a, on ne voit pas de votre stratégie de communication. On ne voit pas votre stratégie de. Et c'est un risque pour tout le monde. C'est un risque pour vous, parce que finalement, ça va faire plouf. C'est un risque pour nous, réputationnel, parce que finalement, on va dire, ben, la plateforme ne fait pas son plouf. Donc, ou alors, elle a des projets qui ne fonctionnent pas. Donc, ce n'est pas bon. Donc, il faut préparer. Et il y en a qui. Voilà. Donc, aujourd'hui, on devient plus sélectif à cause de ça. Mais il y a ce sujet-là qui est essentiel, qui est de dire, finalement, on a beau avoir un beau projet, on a beau avoir un beau porteur de projet, s'il n'y a pas une bonne communication, ben, le projet peut ne pas réussir. Et je pense que c'est important de le dire, que le porteur de projet a une responsabilité fondamentale de faire connaître son projet et pas tout seul. Je pense que bon, tout le monde peut contribuer à l'aider à communiquer, mais ça, c'est un
1: Ça, c'est
0: sujet.
1: un autre sujet, absolument. Donc, justement, Nasser Ktiani, est-ce que le crowdfunding aujourd'hui ouvre la porte à de nouvelles formes d'entrepreneuriat, à de nouveaux entrepreneurs?
0: En fait, oui, c'est pas est-ce qu'ils ont. En fait, il y a des entrepreneurs aujourd'hui, est-ce qu'ils sont nouveaux ou pas, mais il y a des entrepreneurs ou des formes d'entrepreneuriat aujourd'hui qui ne sont pas finançables par des schémas classiques de financement.
1: Par
0: C'est ça
1: exemple.
0: le sujet. Aujourd'hui, vous prenez une start-up aujourd'hui qui va démarrer, qui va créer un produit, vous avez le porteur de projet qui connaît la tech, il a développé son truc, etc. Il veut le lancer sur le marché, il veut le tester et tout. Personne ne va lui donner d'argent. Alors, l'État peut, dans le cadre de subventions, dans un process très compliqué, peut-être donner de l'argent, c'est des subventions. Mais s'il veut vraiment un financement comme il se doit, ben, il n'a pas le choix. Personne ne va le financer. Et donc, le crowdfunding devient une source pour lui de financement intéressant. Prenez des industries culturelles et créatives. Vous prenez aujourd'hui on a des très bons artistes, que ce soit dans la musique, que ce soit dans le théâtre, que ce soit dans l'écriture, etc., qui ont du mal à se faire financer pour sortir leur projet. Parce que qui est-ce qui va leur avancer de l'argent, le soutenir, etc. Avant, on avait des mécènes, et c'était très sélectif. Mais si on veut développer une belle industrie culturelle et créative, très, très, très, très riche, avec des entrepreneurs qui sont magnifiques, le crowdfunding est une opportunité. J'ai parlé de l'agriculture. Où on a des entrepreneurs agricoles qui, eux aussi, souffrent des fois du financement. Donc, comme l'exemple que j'ai cité, vous avez des sportifs. Aujourd'hui, il y a des sportifs individuels. Tout l'argent du sport aujourd'hui va vers le foot, par exemple, ou des sports comme ça. Mais il y a des sportifs individuels. Regardez Nawal quand elle a voulu, Nawal Sundla, pour aller sur l'Everest,
1: Absolument.
0: ce qu'elle a souffert pour lever de l'argent. Aujourd'hui, tout le monde en parle, mais au début, nous, on connaît son parcours parce qu'elle a fait une campagne de crowdfunding chez nous. On a vu la difficulté qu'elle avait de se faire supporter. Heureusement qu'elle a levé de l'argent, in fine, par des sponsors et par du crowd. Mais on voit bien qu'il y a de magnifiques sportifs qui ont de magnifiques projets, même comme celui de Nawal, il y en a d'autres, comme celui des agriculteurs dont on a parlé, il y en a d'autres extraordinaires. Ben, voilà, ils n'ont pas. Mais

0: une chaîne et ça peut tomber à l'eau alors que c'est magnifique. C'est des belles occasions pour faire flotter le drapeau du Maroc sur l'Everest, pour voilà, c'est des choses extraordinaires.
1: Oui.
0: Et nous, on croit à ça, et c'est la raison pour laquelle, en fait, on pense que le crowdfunding est une très belle opportunité. D'ailleurs, même le régulateur, quand il a créé la loi pour le crowdfunding, il savait bien qu'il y avait un trou dans la raquette du financement. Il l'a pas fait pour faire plaisir à l'écosystème. Il a bien vu qu'il y avait la microfinance, et puis il y avait le crédit classique, et entre les deux, il manquait des choses. Il a bien vu qu'il y avait des choses qui manquaient, qui existaient ailleurs. Et bien, il les a fait. Et c'est une très bonne chose.
1: Alors, pour finir, justement, Nasser Ktsani, on a justement quelqu'un qui nous écoute aujourd'hui, qui a une idée, un projet auquel il croit, mais pas forcément les moyens de le financer, comprend qu'il existe le crowdfunding. Quel conseil concret lui donneriez-vous, justement, d'abord, quelle étape suivre?
0: C'est très simple, en fait. La première, c'est de choisir une plateforme de crowdfunding sur laquelle il pourrait déposer son projet. La deuxième, c'est de se faire accompagner par des gens qui peuvent l'aider en fait à bien structurer son projet. Et quand je dis structurer, il y a deux éléments de la structure. Il y a l'élément de ou trois. Il y a l'élément de financier du projet. Les plateformes, certaines vont pouvoir l'aider, d'autres ne le font pas. Donc ça, c'est un autre sujet. Mais l'idée, c'est de vraiment travailler le côté financier. Le deuxième, c'est de travailler l'histoire du projet. Un projet doit raconter une histoire. Il doit parler au cœur des gens. Il doit et ça, c'est très important de dire quel est l'impact du projet, quel est le sens de ce projet-là, pourquoi on le fait. C'est pas simplement qu'est-ce que c'est le pourquoi d'ILO qui est aussi important parce que ça parle. Les gens qui financent ont besoin de ça aussi, en plus éventuellement des rendements. Et la troisième chose, c'est de préparer sa campagne de communication. Il faut qu'on sache. Le porteur de projet doit savoir que même s'il a un très beau projet, ben finalement, ça ne va pas sortir. Donc, il faut qu'il fasse ces trois choses. Préparer son programme financier parce qu'une plateforme de crowdfunding va lui dire comment vous aviez dépensé votre argent, à quoi ça va servir, si c'est un prêt, est-ce que vous avez la capacité de le rembourser, etc. Il y a du travail financier à faire. Les plateformes peuvent aider. Il peut y avoir d'autres personnes dans son entourage, un copain, des experts. Dans certaines plateformes, vous allez trouver des experts qui peuvent vous aider, puis avoir un expert comptable, mais peu importe. Ça, c'est des choses qui sont relativement simples à faire. La deuxième, c'est, pour résumer, c'est parler du projet. Racontez-nous l'histoire du projet en dehors des chiffres. C'est quoi le projet? En dehors des chiffres, s'il y a des bénéficiaires, s'il y a de l'impact, est-ce que c'est environnemental? Est-ce que ça fait travailler des jeunes? Est-ce que ça réduit la pauvreté? C'est quoi l'histoire de ce projet? Et puis, la troisième, c'est vraiment la communiquer, s'assurer que c'est, et comprendre qui va donner cet argent? Qui comprendre cette cible sur laquelle on va communiquer? Voilà les trois choses. Et pour ça, les plateformes peuvent aider. Nous, on le fait, mais il peut y avoir d'autres plateformes qui peuvent aider dans ce parcours parce que c'est dans l'intérêt de tout le monde.
1: Donc, financer autrement peut aussi permettre d'entreprendre autrement. Le crowdfunding ne remplacera pas nécessairement les banques ou les investisseurs, mais en ouvrant une autre voie vers le financement, il peut permettre à davantage de projets de rencontrer directement leur public, de tester leur potentiel et peut-être de trouver leur première chance. Reste maintenant à créer les conditions de confiance et d'accompagnement et de communication qui permettront à ce modèle de prendre réellement sa place au Maroc. Merci Nasser Ktsani d'avoir été avec nous dans Nouvelle Piste.

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1: Et c'est parti, chers amis, pour le spot sur Medi. On est ensemble de 15h à 16h chaque jour de la semaine, du lundi au vendredi, chers amis. Un petit peu moins d'une heure à passer ensemble avec une très, très, très belle programmation musicale. De quoi, eh bien, vous détendre et surtout vous accompagner comme il se doit vers votre week-end qui sera synonyme de bon temps, je l'espère pour vous, chers amis, de repos, de sport, de moments en famille, en tout cas des moments importants et qui font du bien avant de redémarrer la semaine des... Eh bien lundi, mais bon, avant de parler de lundi, on va quand même eh bien passer une très très belle émission en musique. On a du beau monde sur cette playlist avec J Balvin, Kanye West, Travis Scott, Chris Brown, Tyla, Zara Larsson. Enfin bref, du beau monde, chers amis. On est en compagnie de Hichem à la réalisation et Youssef à la production, évidemment, qui nous accompagne pour passer une merveilleuse émission, évidemment, chers amis. Et vous, évidemment, avec du bon son pour vous partager. Eh bien, des good vibes sans plus tarder. On démarre cette playlist avec 24/7 signé Drax Project. Vous êtes, eh bien, sur Medi, évidemment, mais surtout, c'est le spot maintenant qui vous accompagne. 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

Megusta en compagnie de Skridj Edouard Lahiaoui, chers amis, toujours médias qui vous accompagnent, toujours le spot à peine 11 minutes passées ensemble, encore pas mal de temps, chers amis. On va revenir d'ici quelques instants avec l'agenda du week-end, chers amis, avec notamment les événements culturels qui vont se dérouler ici au Maroc. On va passer cela en revue, mais en attendant, continuons en musique. Tayla et Zara Larsson et le morceau She Did It Again qu'on va s'écouter tout de suite et maintenant sur médias.

C'était Obvious, signé Chris Brown, toujours médian qui vous accompagne, toujours le spot place à notre agenda culturel du week-end en ce début du mois d'octobre, notamment avec le festival Moga qui met en scène toute la musique électro. Ça se passe à Essaouira et ça a déjà commencé depuis le 30 septembre, donc avant-hier, mais c'est jusqu'au 4 octobre. Il y a aussi le festival international du film de femmes de Salé, c'est jusqu'au 3 octobre, donc ça va durer tout le week-end. Il y a aussi le Moussem Cultural International d'Assila du 2 au 18 octobre, donc ça on aura un petit peu plus le temps. Il y a aussi le festival du film Amazir à Agadir du 1er au 5 octobre, donc ça a commencé hier. Et puis un petit peu plus largement sur le mois d'octobre, soit dit en passant, on va continuer sur ce mois-ci avec le cinéma méditerranéen de Tétouan du 3 au 10 octobre, donc ça commence très bientôt, demain tout simplement. Et puis il y aura aussi les rencontres de la photographie de Marrakech du 7 au 10 octobre, et puis les rencontres chorégraphiques, ça sera du côté de Casablanca du 7 au 11 octobre, puis ça se déplacera à Rabat du 12 au 14. Et enfin on va terminer sur le festival international du film de Fès, notamment du 13 au 17 octobre, suivi du festival de la culture soufie du 17 au 24 octobre, toujours dans la même ville de Fès. Il y aura aussi beaucoup d'événements, beaucoup de festivals sur ce mois d'octobre, mais évidemment on aura encore le temps de vous les énumérer dans cette émission. Évidemment, toujours le spot et toujours Médien qui vous accompagne. On poursuit en musique et c'est une très belle collaboration qu'on va pouvoir s'écouter entre Kanye West, alias Ye, c'est son nouveau nom d'artiste, on va dire ça comme ça, et Travis Scott sur le morceau Father qu'on va s'écouter tout de suite et maintenant sur Médien. 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

C'était J Balvin et le morceau Tanto, chers amis, toujours Média et toujours le spot qui vous accompagne. On va commencer à clôturer, ça ne veut pas forcément dire grand-chose, mais on va clôturer cette première partie d'émission. On va évidemment terminer sur un dernier morceau, mais puis eh bien, on a une seconde partie d'émission qui va se poursuivre jusqu'à 16h avec autant de bons sons, autant de good vibes, évidemment. On va aussi parler eh bien, des rencontres de football qui vont se dérouler ce week-end. On le rappelle, il y a une sorte de Ligue des Nations, on va dire ça comme ça, qui se joue actuellement. C'est une trêve, en fait, c'est le mot que je cherchais, une trêve internationale qui eh bien stoppe eh bien les principaux championnats européens pour voir eh bien ces compétitions, notamment avec la Ligue des Nations et surtout la Coupe d'Afrique des Nations également qui se joue, les qualifications et la phase de groupe concernant la Ligue des Nations. On va parler des matchs qui vont se dérouler, et notamment ce soir et ce week-end, avec notamment une très très belle rencontre qui se jouera ce soir à 18h45 heure marocaine, et ça je vous en parle en seconde partie d'émission. On va clôturer donc cette première partie avec le morceau Joy de Ray, Amma et Absolutely, tout de suite et maintenant dans le spot.

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1: De retour, chers amis, le spot, toujours pour vous accompagner sur Medji en ensemble pour 25 minutes, autrement dit jusqu'à 16h, pétante avec du bon son, des good vibes, Calvin Harris, Georgia Smith, du beau monde, Taylor Hill notamment. Et tout de suite, maintenant, on repart avec Jesse Reyes et Stormzy sur le morceau Palo Santo. On revient d'ici quelques instants pour vous parler notamment des matchs qui se joueront ce week-end dans le cadre de la Ligue des Nations et de la Coupe d'Afrique des Nations, de ses qualifications plutôt. Ça sera dans quelques minutes. Allez, Palo Santo et Jesse Reyes et Stormzy sur le morceau.

signé Taylor Hill, toujours Médien, toujours le spot, chers amis, qui vous accompagne encore eh bien 20 minutes à passer ensemble dans cette seconde partie d'émission, dans cette émission tout court même. Tout à l'heure, je vous parlais notamment eh bien des matchs de football qui allaient se dérouler à partir de ce soir et ce week-end, avec notamment les phases de groupe de la Ligue des Nations de l'UEFA, avec notamment un choc dans le cadre de ce groupe 1 dans cette Ligue A, parce qu'il y a des ligues et puis des groupes. Et du coup, eh bien, à 18h45 pétante, on aura un remake de la finale de la Coupe du Monde 2006 entre la France et l'Italie, avec eh bien, forcément, on repense à ce coup de boule de Zinedine Zidane sur Materazzi, qui lui a eh bien, valu un carton rouge, une expulsion immédiate évidemment, et puis par la suite une défaite dans cette finale. Et puis, et même selon certains spécialistes, si Zinedine Zidane avait gagné eh bien, cette finale de la Coupe du Monde avec l'équipe de France, il aurait pu prétendre, et grandement même, au Ballon d'Or lors de cette saison. Mais bon, voilà, le destin en a voulu autrement. Et du coup, on fait le parallèle. Pourquoi ? Parce que forcément, Zinedine Zidane est le coach actuel, le sélectionneur eh bien, de l'équipe de France. Il va retrouver eh bien, cette équipe d'Italie qui a forcément eh bien, beaucoup changé depuis maintenant 20 ans. Mais bon, ça rappelle en fait certains souvenirs. Autre match hyper intéressant, toujours dans ce groupe 1 avec la France et l'Italie, c'est la Belgique qui affronte eh bien, la Turquie à la même heure ce soir à 18h45. Côté toujours côté Ligue des Nations, il y a un match actuellement qui est en train de se jouer entre le Kazakhstan qui est en train de perdre 2-1 face à la Moldavie. Et puis sur le week-end, on aura d'autres matchs qui seront hyper intéressants, avec notamment un Croatie-Angleterre demain à 16h et un Espagne-République Tchèque pareil demain, mais par contre à 18h45. Et dimanche, d'autres matchs avec le Portugal face à la Norvège. Du côté du Portugal, ça parle beaucoup avec le départ de Cristiano Ronaldo du rassemblement de la sélection. Il y aura aussi un très intéressant Grèce-Allemagne à 18h45 et un Pays-Bas-Serbie pareil à 18h45, et ça sera dimanche. Et puis logiquement, ça clôturera eh bien, cette trêve internationale eh bien, au milieu de la semaine prochaine, à partir de mardi, ça sera eh bien, les derniers matchs de la Ligue des Nations. Et puis à partir du week-end prochain, on reprendra eh bien, les différents championnats avec la Ligue 1, le championnat d'Angleterre et puis espagnol, la Serie A, etc. Voilà, chers amis, pour ce topo rapide eh bien, des matchs qu'on pourra eh bien, regarder ce week-end du côté eh bien, de la Ligue des Nations. Notamment, on continue en musique. Il nous reste un petit peu plus d'une quinzaine de minutes à passer ensemble. Euro Summer, c'est le morceau de Zara Larsson. Elle est accompagnée de Shakira sur le morceau qu'on écoute tout de suite dans le spot.

petite collaboration entre Tamera et Hate sur le morceau Undeniable. Bon, ils le font mieux que moi, évidemment. C'est toujours eh bien Médien qui vous accompagne. Et le spot, encore un petit peu plus d'une dizaine de minutes à passer ensemble. On va évidemment les passer en bon son et surtout en mode good vibes avec un morceau pour clôturer cette émission. Un morceau exclusif que je vous ai partagé, qu'on vous a partagé ici sur Médien hier avant même sa sortie international, eh bien on vous le balance une nouvelle fois avant la fin de l'émission, mes chers amis. Avant tout ça, eh bien c'est Georgia Smith qui prend eh bien le relais, le morceau What's Done Is Done qu'on va s'écouter tout de suite.

Satisfy, signé le producteur Calvin Harris sur le morceau, en compagnie de Jay-Z, toujours médian, chers amis, toujours le spot qui vous accompagne. Encore 6 petites minutes à passer ensemble. On va continuer avec le morceau Press Back, signé Sean Paul sur Média.

0: Et le spot qui va toucher à sa fin d'ici quelques instants, quelques petites minutes. D'ailleurs, je tiens évidemment à vous remercier pour votre écoute et votre fidélité. Un autre merci à Hichem pour nous accompagner, pour nous avoir accompagnés tout au long de cette semaine. D'ailleurs, eh bien, d'émission au niveau de la réalisation. On va clôturer eh bien, cette émission avec eh bien, une très, très, très belle chanson et notamment une exclusivité signée Média. On vous l'a balancé hier en avant-première mondiale. C'est le morceau de Chérine et surtout son comeback avec le morceau Khayen qu'on va pouvoir vous balancer tout de suite. Et maintenant, on va même clôturer cette émission avec ce morceau. Passez une agréable soirée à l'écoute de Média et un merveilleux week-end également à l'écoute de votre radio préférée.
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Bienvenue à toutes et à tous, venez de nous rejoindre sur les ondes de Médias pour ce nouveau numéro de Culture Connect. Salma avec vous au micro et je suis ravie de vous accompagner sur nos ondes pour ce rendez-vous consacré à l'actualité et dans quelques instants, notre sommaire du jour, notre rendez-vous consacré à la culture et restez avec nous dans quelques instants, notre sommaire du jour. Mais avant ça, écoutons Alanis Morissette, You Oughta Know.

Sommaire du jour, en première partie pour notre story du jour, on va vous parler du New York Times qui a publié une liste des 100 meilleures séries du 21e siècle. On va vous parler également de notre coup de cœur du jour d'une série qui sera prochainement disponible sur Netflix, East of Eden. Notre invité du jour sera de son côté l'artiste sculptrice Rita Pentelone pour parler de sa nouvelle exposition Prélude et Fugue qui démarre le 2 octobre à Bab el-Rouah à Rabat. Voilà donc pour le sommaire du jour. Restez avec nous dans quelques instants notre story. Ça sera juste après Sheryl Crow, Strong Enough.

C'était Sheryl Crow avec ce classique des années 90, Strong Enough. Et tout de suite, après les années 90, on va aller dans le 21e siècle, étant donné que le New York Times a publié récemment la liste des 100 meilleures séries télévisées du 21e siècle. En effet, à cette occasion, le New York Times a interrogé plusieurs créatifs pour faire cette liste des 100 meilleures séries. Et sans grande surprise, eh bien, en numéro 1, on retrouve notamment la série américaine Breaking Bad. La deuxième meilleure série de tous les temps selon le New York Times et les personnes interrogées d'Oops et de Wire. En troisième place, on retrouve Mad Men. Quatrième place, Succession. Et en cinquième place, la série britannique Fleabag. Une liste qui est désormais disponible sur le site du New York Times, qui a révélé par 20 séries en fait cette liste totale chaque semaine. Il faut dire que avoir ces séries, surtout Breaking Bad en numéro 1, n'a pas surpris grand monde. Par contre, ce qui a surpris, c'est le fait que Les Sopranos n'étaient pas dans cette liste. Et en fait, étant donné que Les Sopranos a été diffusé en 1999, eh bien, il ne pouvait pas figurer dans la liste des meilleures séries du 21e siècle. Voilà donc pour notre story du jour qui est consacrée à cette liste que vous pouvez voir sur le New York Times et vous pouvez voir également

également. Quelles séries sont parmi vos séries préférées qui figurent sur cette liste? Personnellement, il y a beaucoup de mes séries préférées qui ne sont pas sur cette liste, mais bon, voilà, je ne peux pas, on ne m'a pas demandé mon avis. Restez avec nous, surtout sur les ondes de médias dans quelques instants. Pour notre coup de cœur du jour, on va vous parler d'une série qui sera prochainement diffusée sur la plateforme Netflix, East of Eden, qui est une adaptation du roman de John Steinbeck. C'est dans quelques instants, ce sera juste après Avril Lavigne, Skater Boy, et David Bowie, Fame.

C'était David Bowie avec son titre Fame. Et tout de suite, on va vous parler d'une série américaine qui sera prochainement disponible sur la plateforme Netflix, East of Eden. Une mini-série dramatique qui sera donc diffusée à partir du 1er octobre et qui s'inspire du roman de John Steinbeck paru en 1952 du même nom, à l'Est d'Éden. Une série qui suit le destin tragique d'une famille en Californie, les Trask et les Hamilton. Dans le rôle principal, on retrouve notamment l'actrice Florence Pugh dans le rôle de Katie Ames. Et une des particularités de cette série est qu'elle est adaptée par Zoé Kazan, autrice, réalisatrice et actrice américaine. Et cette dernière est en fait la petite fille de Elia Kazan qui avait réalisé dans la fin des années 50 une adaptation cinématographique de À l'Est d'Éden avec notamment l'acteur James Dean. Et si le film se concentrait surtout sur deux frères, celui-ci se concentrera plus sur le personnage principal féminin, East of Eden, donc une mini-série qui sera disponible sur Netflix à partir du 1er octobre. Et restez avec nous surtout sur les ondes de médias. Dans quelques instants, nous serons en compagnie de notre invitée du jour, Etaf Benjiloun, artiste sculptrice avec laquelle nous allons parler de sa nouvelle exposition qui sera disponible à partir du 2 octobre, sera visible plutôt pour les visiteurs à partir du 2 octobre à la galerie Bebrouweh de Rabat, avec laquelle nous avons parlé évidemment de cette exposition, des inspirations autour de cette exposition. C'est dans quelques instants. Mais avant ça, on va continuer en musique, en compagnie notamment de Liza Minnelli, Losing My Mind. Ce sera suivi par Morcheeba avec Give Me Your Love. Très bonne écoute et à dans quelques minutes.

Restez avec nous surtout sur les ondes de Média Culture Connect. Continue tout de suite en compagnie de notre invitée Itaf Djulone, artiste sculptrice avec qui nous allons parler de sa nouvelle exposition Prélude et Fugue qui démarre le 2 octobre à la galerie Bebrouet à Rabat. C'est dans quelques minutes. Ce sera juste après Elvis Presley, A Little Less Conversation. Très bonne écoute, on vous souhaite un... et on se retrouve dans quelques minutes.

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1: Bienvenue à toutes et à tous, si vous venez de nous rejoindre sur les ondes de Média 1, notre invité aujourd'hui est Itaf Benchilon, artiste sculpteur avec qui nous allons parler de sa nouvelle exposition qui démarre le 2 octobre à la galerie Bab Rouah à Rabat, Prélude et Fugue. Bonjour Madame Benchilon, comment allez-vous?
2: Bonjour Selma, merci pour l'invitation.
1: Avec grand plaisir, merci à vous d'être avec nous pour parler donc de cette exposition Prélude et Fugue. Eh bien, on va d'abord tout simplement commencer par parler de cette nouvelle exposition. Expliquez-nous voilà, de ce à quoi le public peut s'attendre.
2: Alors voilà, cette exposition est un questionnement par rapport au devenir de nos photos intimes après notre disparition, avant qu'elles ne deviennent une archive collective. Voilà, c'est la question qu'on se pose, la question que je pense que beaucoup de personnes doivent se poser, c'est que deviennent nos souvenirs, notre mémoire, et ce qui témoigne de ce que nous avons été après notre disparition. Donc voilà.
1: Et c'est vrai que le titre, en tout cas, de Prélude et Fugue, s'inspire notamment de la musique.
2: Oui, absolument. C'est Prélude et Fugue de Bach, pas uniquement. Mais en fait, c'est le concept de la construction du Prélude et Fugue qui m'intéresse et que je l'utilise comme structure, analogie à la structure de base de toute la conception de cette exposition. Après ça, il y a le prélude, on peut l'évoquer comme un moment où la mémoire se constitue, et la fugue, celui où elle nous échappe et poursuit son chemin. Donc c'est un petit peu ça pour l'adapter à la thématique.
1: Et c'est vrai que donc dans la manière dont l'exposition est proposée, c'est alors je cite, c'est un alors il y aura des sculptures, des photographies, des installations qui composent un ensemble où la matière ne tient jamais dans une forme arrêtée, c'est-à-dire qu'il y a un parcours. Parlez-nous d'ailleurs du parcours voilà de cette exposition.
2: Je préfère laisser la surprise.
1: La surprise, je vois.
2: au public. Mais le parcours, bon, de toute façon, l'exigence, ça va être qu'il raconte une histoire, voilà, que le parcours puisse raconter une histoire cohérente, quel que soit le sens par lequel on le prend, d'ailleurs. Mais il faudrait que ça puisse constituer une narration dans tous les sens, comme un genre de palindrome, c'est-à-dire que dans n'importe quel sens où on prend le parcours, il puisse être logique et raconter quelque chose. C'est aussi, j'aime bien donner aussi cette pluralité dans le parcours, c'est-à-dire qu'il n'est pas qu'un seul sens, mais plusieurs.
1: Oui.
2: Voilà, c'est un petit peu aussi le fond de mon travail, c'est toutes les probabilités qu'on peut tirer d'un objet, toutes les probabilités que pourrait être une œuvre avant qu'elle ne se fixe sur une seule forme. Et puis bon, là, c'est aussi le parcours est important, quel que soit
1: la manière dont on le prend. Oui. Ouais. Et c'est vrai que vous disiez il y a quelques instants donc que c'est des photos, une exposition qui questionne autour de ces photos, de ces anciennes photos. Justement, qu'est-ce que vous avez utilisé comme, est-ce que vous avez utilisé des archives personnelles, est-ce que vous avez utilisé des archives de personnes que vous connaissez?
2: Oui, en fait, il y a pas mal de photos qui me sont assez proches, que j'ai utilisées. Évidemment, j'ai enlevé le côté intime, c'est là-dessus que j'ai travaillé justement, parce que c'est la question de fond. Et en même temps, j'ai rapporté ça à un studio photo qui n'existe plus aujourd'hui, qui appartenait au photographe Mohamed Bouna, qui était à Ksal Kbir. En fait, ces photographies Enfin, je veux dire, toute la population de la ville est passée par ce studio. Il y a le même arrière-plan. Il y a donc son studio raconte absolument l'histoire intime parce que c'est tous les personnages, toutes les personnes de la ville sont passées par là.
1: Oui.
2: Et l'histoire globale de la ville, c'est-à-dire les moments politiques qui ont été vécus par la ville, les moments culturels. C'est vraiment une énorme. C'est une archive vraiment importante. Donc, voilà, je voulais aussi attirer l'attention sur ces studios. Qu'est-ce qu'ils deviennent après la disparition, puisqu'aujourd'hui, on n'a plus de photos sur papier.
1: Ouais.
2: Qu'est-ce que deviennent tous ces lieux et qu'il faudrait justement essayer de préserver parce qu'il renferme tout un pan de notre histoire et un pan important d'ailleurs.
1: Exactement. Et d'ailleurs, vous utilisez beaucoup, notamment le fer, le bois dans vos sculptures. Qu'est-ce qui vous attire dans ce matériel ? Et c'est vrai que vos sculptures ont un côté presque, on dirait presque ces sculptures que l'on retrouve dans la Grèce antique. Enfin, il y a presque une culture méditerranéenne dans vos sculptures.
2: Forcément, je suis.
1: Oui, Dursal Kibir. Dursal Kibir, exactement, on précise.
2: Non, en fait, il y a sûrement un mélange, évidemment. Quand on appartient à un endroit, inconsciemment, on reproduit les choses qui nous entourent. Et donc, je suis née de cette diversité de culture et de matériaux qui foisonnent ici et qui sont à ma portée. Après, les matériaux, c'est pas forcément le bois, forcément le fer et tout ça, c'est tout simplement l'objet en soi qui m'inspire et que j'utilise. C'est-à-dire que je vais pas aller chercher du fer ou du bois pour faire ça, mais c'est tout simplement un objet que je trouve et que j'utilise parce que je le trouve inspirant et je peux l'intégrer dans la forme que je fantasme avant d'en faire un projet.
1: On précise aussi qu'à l'occasion de cette exposition, il y aura aussi une intervention de l'artiste sénégalaise Anta Germaine Gaï. Parlez-nous de cette collaboration avec cet artiste.
2: Alors, Anta est une artiste sénégalaise assez connue. J'ai eu le plaisir de la rencontrer lors d'une résidence organisée par la Villa des Arts. Depuis, on a pas mal collaboré. Je l'avais invitée à participer à l'événement Être ici. J'ai participé avec elle au parcours à Dakar. Et là, est venue l'idée de faire le off de la biennale toutes les deux. Puisque de toute façon, elle parle beaucoup de mémoire à sa façon, avec ses propres moyens, avec ses propres matériaux. Et là, ça tombait vraiment à pic avec quand elle m'en a parlé, j'étais déjà dans la thématique de mon exposition actuelle et je lui ai dit, c'est très bien, ça va être la première étape.

0: étape puisque nous allons continuer cette conversation voilà, à travers nos expos. Et donc, voilà. Elle a déjà présenté une exposition au sein de l'Institut français qui parlait de ça il y a au courant de l'année 2026. Mm-hmm. Puis on se joint en fait pour le HEARTH de la Biennale avec nos deux démarches, mm-hmm. nos deux travaux, justement, une partie de celle que je présente à Rabat et une partie de ce qu'elle a présenté déjà à Dakar. Et en fait, elle va intervenir, elle va parler de cette collaboration le jour de l'exposition, enfin le jour du vernissage. Voilà.
1: Le vernissage qu'on rappelle est d'ailleurs le 2 octobre à Beb Rouah, à Rabat, prélude et fugue de votre nouvelle exposition Etaf Benjelloun qui a lieu donc du 2 au 19 octobre. Merci beaucoup d'avoir été avec nous aujourd'hui pour en parler.
0: Merci beaucoup Salma pour l'invitation.
1: Avec grand plaisir, en vous souhaitant une très bonne journée.
0: Merci également.
1: Au revoir.
0: Au revoir.

C'était ABBA avec leur classique Take a Chance on Me, et merci de nous avoir suivis sur les ondes de Média. Nous arrivons sur ce à la fin de ce numéro de Culture Connect. Merci à notre réalisateur Redouane, bien sûr, et restez à nos côtés dans quelques instants. Nous laisserons place à notre prochain flash d'information. Ce sera suivi par le spot en compagnie de Soufiane. De notre côté, on va vous quitter en musique avec une des stars actuelles du R&B, il s'agit de Kehlani avec son titre Unfolded. Très bonne écoute et en vous souhaitant bien sûr une très bonne suite des programmes sur les ondes de Média.

Dans le dossier extraordinaire que Jacques-Antoine ouvre aujourd'hui, figure la photographie d'une machine. Une machine qui joue un rôle capital dans cette affaire, mais qu'on aurait pu présenter, par exemple, pendant 6 mois, dans l'émission de télévision Le Schmilblick, sans que son usage en fût jamais découvert, car c'est bien la machine la plus inouïe, la plus inattendue, dont j'ai jamais entendu parler. Je me ferai un plaisir, dans quelques instants, de vous la décrire soigneusement. Avant cela, laissez-moi vous parler de l'héroïne de cette affaire qui se déroule à Villefranche-sur-Mer, au mois d'octobre 1950. Madame Curère, l'héroïne, est une femme, comme il y en a beaucoup, et que rien n'appelle à l'aventure extravagante et dramatique qu'elle va vivre. Mesdames qui m'écoutez, essayez de vous mettre à sa place, car, pour peu que vous ayez quelques sous, la même chose pourrait vous arriver. Madame Curère est une femme d'une quarantaine d'années, grande, habillée sévèrement d'un tailleur noir et d'un corsage blanc. Blonde, chignon à rouleau, lunettes, visage décidé, c'est le type accompli de la femme d'affaires. Mais elle a tout ce qu'il faut pour une vie de famille normale, mari, enfant, parents et beaux-parents. Ce samedi-là, elle a rendez-vous à 17h avec un locataire, M. Jacques Labattu. Celui-ci lui a proposé d'acheter 6 millions d'anciens francs, je vous rappelle que ceci se passe en 1950, une des villas qu'elle possède. Hormis le fait qu'il soit son locataire, Mme Curère ne connaît rien de ce monsieur Labattu et M. Labattu ne connaît rien d'elle. Mme Curère, qui a pris sa voiture, car elle compte ensuite faire quelques courses en ville, se range à 17h précise devant la villa qui s'appelle La Rêverie et qui est distante de quelques centaines de mètres seulement de son autre villa où elle demeure avec sa famille. Monsieur Labattu, souriant, paré sur le perron, vient au-devant d'elle, la fait entrer dans le salon et l'invite à s'asseoir. Monsieur Labattu, transporteur routier de 45 ans, taille petite, visage sérieux, très correctement vêtu, lit rapidement le texte de la promesse de vente que Madame Curère lui présente, puis sort son stylo. Dans le silence de la villa, Madame Curère entend la plume gratter le papier, tandis qu'elle jette autour d'elle un regard sur des meubles sans grâce, sur des gravures et des bibelots poussiéreux. « Excusez-moi, dit Monsieur Labattu, ma femme s'est absentée pour quelques jours et le ménage laisse à désirer. » Puis ils échangent les deux exemplaires de la promesse de vente et Madame Curère se lève pour prendre congé. « Avant de partir, chère madame, est-ce que nous pourrions nous mettre d'accord sur les quelques réparations qu'il serait nécessaire de faire dans le garage ?» « Mais certainement, dit Madame Curère. En effet, l'acte de vente prévoit que ces réparations seront à sa charge. Ils sortent donc de la villa dans le jardin, d'où l'on a une assez belle vue sur l'admirable baie de Villefranche. Il fait très beau, bien que le soleil soit bas sur l'horizon. C'est l'automne sur la Côte d'Azur, la meilleure saison. Ensemble, ils font le tour de la villa, puis entrent dans le garage. C'est alors, au moment où ils passent tous deux devant la porte ouverte d'un petit appentis, que M. Labattu, subitement, se tourne vers elle et la pousse brutalement. Mme Curère n'a pas pu esquisser un seul geste de défense, pousser un seul cri, car, perdant l'équilibre, elle est tombée sur le sol du petit appentis. Immédiatement, la porte s'est refermée sur elle. Maintenant, pleine d'effroi et de stupeur, elle s'aperçoit que non seulement la porte n'est pourvue d'aucune poignée, d'aucune serrure à l'intérieur, mais qu'elle a été recouverte avec soin d'un matelas de couverture cloué et collé, destiné à étouffer tous les bruits. Ainsi s'ouvre ce dossier vraiment extraordinaire.

0: Donc, Madame Curère se retrouve enfermée par les soins du locataire qui devait lui acheter sa villa dans une sorte de caveau obscur dont la porte est recouverte de couvertures clouées pour étouffer les bruits. Mais ce ne sont pas quelques couvertures qui peuvent empêcher une femme de crier. Il est bien connu d'abord qu'une femme peut crier même si on ne l'entend pas, qu'ensuite, un cri de femme peut être si aigu qu'il franchit toutes les barrières. C'est ce qui se passe. Madame Curère crie et ça s'entend. Alors la porte s'entrouvre pour laisser passer un revolver qui, pointé sur elle, précède l'étrange monsieur l'abattu.
1: « Je suis de la police, dit-il. Il est inutile de crier. D'ailleurs, on ne vous entendra pas. Nous allons plutôt parler affaires, n'est-ce pas ? Et bien sagement. Pour commencer, vous allez téléphoner chez vous, car il ne faut pas qu'on s'inquiète de votre retour. » Il semble que l'abattu ait prévu ce coup de téléphone, car il lui a fallu ajouter au moins 20 mètres de fil pour que l'appareil d'habitude installé dans le salon puisse venir jusque-là. Madame Curère hésite. D'une part, elle pense que si cette séquestration se prolonge, les siens vont être follement inquiets, qu'il serait donc bon de les rassurer, et peut-être pourra-t-elle faire comprendre habilement à son mari qu'elle est enfermée chez son locataire. Elle saisit donc l'appareil. Mais monsieur l'abattu, toujours souriant, devant elle, a levé son revolver. Madame Curère comprend donc qu'elle ne pourra rien dire au téléphone qui mette son mari sur la voie. Alors peut-être vaut-il mieux le laisser s'inquiéter. Il préviendra sans doute la police qui le recherchera. Son emploi du temps était connu, leur villa est très proche. Il est impossible qu'on ne la retrouve pas. Alors Madame Curère repose le téléphone. « Je ne téléphonerai pas, » dit-elle. Bon prince, l'abattu lui tend alors un bloc de papier et son stylo. « Ça ne fait rien, » dit-il. « Vous allez écrire. »« Allons, écrivez. » Sous la menace du revolver, Madame Curère écrit donc sous la dictée la lettre suivante. « Je suis en panne aux environs de Cannes-Grasse. Réparation à la voiture faite, ne puis téléphoner. » Téléphone trop loin et trop fatigué. Espère rentrer dimanche dans la soirée. Soignez bien toutou. Germaine. Madame Curère garde toute sa lucidité. Elle fait remarquer à son locataire que sa voiture étant devant la porte, ses parents vont la voir. Je ne suis pas si naïf, répond monsieur l'abattu. Votre voiture est partie depuis une demi-heure, pilotée par une de mes amies, qui vous ressemble comme une sœur. Mais... enfin, pourquoi faites-vous cela ? Demande Madame Curère. Vous le verrez quand il faudra. Puis, sans un mot de plus, l'abattu remet le capuchon de son stylo, prend le bloc de papier et repart, en fermant la porte avec soin. Si l'abattu a prévu réellement un sosie pour emmener la voiture de Madame Curère, c'est qu'il a préparé son rapt minutieusement et de longue date. Il est donc inutile de croire on la retrouvera facilement, et il a dû prévoir le moyen de tromper la police. Mais enfin, pourquoi tout ça? Et il sait que son chien s'appelle Toutou. Alors il a enquêté sur elle. Mais enfin, pourquoi tout ça? Madame Curère, assise sur une chaise, pense que la nuit doit être venue depuis longtemps. Morte de fatigue, elle s'endort, se réveille, se rendort. Folle d'angoisse, elle essaie d'imaginer les raisons qui ont poussé l'abattu à commettre un rapt aussi effarant. Une rançon? Sa famille n'est pas assez riche, alors pourquoi? Elle ne se croit pas d'une beauté particulière qui expliquerait un enlèvement. S'il s'agit d'un rapt ayant un but sexuel, pourquoi elle? À la rigueur, elle pourrait imaginer qu'un homme pris d'un accès subit décide brusquement d'abuser d'elle. Mais dans ce cas, il l'aurait déjà fait. Et puis comment expliquer ce luxe de précaution, ces préparatifs? En fait, préparatif, Madame Curère est loin d'imaginer, et vous aussi, chers amis, ce qui l'attend. Au milieu d'un sommeil douloureux, Madame Curère est brusquement réveillée par la porte qui s'ouvre. L'abattu se détache dans l'encadrement et dans le jour qui se lève. Mais ce que Madame Curère voit, avec des yeux exorbités d'inquiétude, ce n'est pas le bol de café au lait qu'il tient dans la main droite, mais
0: l'étrange instrument que montre sa main gauche. Madame Curère y voit en effet une boîte métallique plate et circulaire d'environ 20 cm de diamètre qui se prolonge par un petit câble métallique d'environ 1 mètre qui se termine en boucle. La battue pose la tasse de café au lait et Madame Curère l'entend, comme dans un cauchemar, lui expliquer. Je suis ingénieur. J'ai mis au point un petit appareil qui vaut bien mieux que tous les liens et tous les baillons du monde. Il tue quand on fait un mouvement et quand on crie. Je vais le fixer sur vous, mais je serai navré qu'il fonctionne, car c'est aujourd'hui dimanche et j'ai du monde à déjeuner. En vantant les mérites de sa machine infernale, la battue n'exagère pas. L'engin, qui est au point de vue strictement mécanique une véritable petite merveille, se compose d'un chargeur rond de mitrailleuse américaine avec son ressort, sur lequel est fixé un câble d'acier qui se termine par un nœud coulant. Le ressort est maintenu en place par une goupille. La moindre pression fait sauter la goupille et le ressort se détend, fermant la boucle du câble. Cette boucle, qui a normalement le diamètre du cou, se serre quand le ressort est détendu au point de laisser passer à peine un doigt. Mais un mouvement d'horlogerie complète le système. Grâce à ce mouvement, le ressort peut se détendre de quelques millimètres tous les quarts d'heure et parvenir en fin de course en quelques heures. L'appareil permet donc ou un étranglement brusque avec arrachage de la goupille, ou progressif avec le lent mouvement d'horlogerie. Voilà donc l'engin dément que la battue fixe sur Madame Curère. Il lui passe la boucle autour du cou et plaque la boîte métallique sur son ventre, la fixant solidement avec une bande velpo enroulée autour de sa taille. À partir de cet instant, l'appareil étant armé, Madame Curère n'ose plus faire un geste. Lorsque la battue s'en va, elle entend dans le salon de la villa, au-dessus d'elle, des gens rire et plaisanter. Bien qu'étant rompue de fatigue, elle n'ose pas s'endormir, de peur que l'engin ne se déclenche.

Les heures s'écoulent pour Madame Curet avec une lenteur affreuse. Dans le réduit totalement obscur où elle est enfermée, n'osant faire le moindre geste, immobile comme une statue, de peur que la machine à étrangler, dont elle sent le nœud coulant autour du cou, ne la tue. Brusquement. C'est un supplice absolument épouvantable. Évidemment, Madame Curet a cherché comment elle pourrait s'en débarrasser. Mais elle est arrivée à la conclusion que la moindre tentative pourrait lui être fatale. De plus, elle ne peut même pas glisser les mains entre le câble métallique et son cou. La boucle étant trop serrée et le ressort suffisamment puissant pour qu'en cas de déclenchement, il l'étrangle quand même, quitte à lui briser les mains. C'est à devenir folle. Folle de peur. Mais aussi

0: folle d'étonnement, d'incompréhension, de stupeur. Pourquoi ça? Pourquoi elle?
1: Pendant ce qu'elle suppose être la fin de l'après-midi du dimanche,

de la machine. Une nouvelle nuit s'écoule donc, plus horrible encore que la précédente, car cette fois, Mme Curé sait que le lendemain matin, elle connaîtra à nouveau le supplice de la machine à étrangler. Le lendemain, en effet, c'est le lundi, la battue lui fait retirer sa robe et fixe à nouveau la machine à étrangler. « Je vais bientôt vous libérer, lui dit-il. Mais auparavant, il faut que vous veniez avec moi et que vous vous déguisiez en homme. » Il apporte deux costumes, un gris et un bleu, en lui disant de choisir. Il est bien question de choisir. Elle prend le premier venu et s'habille en homme comme il veut. Alors la battue l'emmène à sa voiture. Il l'y fait monter en lui recommandant de s'allonger sur la banquette arrière. Il lui a noué un foulard autour du cou pour cacher le câble et il a remonté le mécanisme d'horlogerie en lui disant « Dans 2 heures environ, vous serez étranglé. Mais rassurez-vous, je vous délivrerai avant. » La battue conduit doucement pour ne pas déclencher le mécanisme par un chaos ou un coup de frein trop brutal. Grâce à toutes ces précautions, ils atteignent Nice sans être remarqués. Une fois dans la ville, la battue descend et remonte s'asseoir à côté d'elle. Il neutralise la machine à étrangler pour quelques minutes et la menaçant de son revolver lui enjoint de remettre ses vêtements féminins. La machine réarmée, il lui fait signer une reconnaissance de dette de 1 200 000 francs. Ancien, je vous le rappelle. Bien, dit la battue. Maintenant, nous allons prendre notre voiture. En effet, Mme Curère voit qu'ils sont arrêtés place Magenta à proximité de sa propre voiture qui est garée le long du trottoir. Quelques instants plus tard, il roule en direction de Cannes. Il s'arrête dans un hôtel de golf juan. Pendant que la battue commande des petits déjeuners et prend une chambre, le mouvement d'horlogerie de son engin faisant son œuvre, Mme Curère sent le câble se serrer de plus en plus et elle manque de s'évanouir. Il monte alors dans la chambre que la battue a louée et le bandit remet le mouvement à zéro. Depuis longtemps déjà, il n'est plus question pour Mme Curère de résister. La pauvre femme, cela se conçoit, est terrorisée. La battue est arrivée à ses fins. Comme elle est entre ses mains jouée sans aucune volonté, il lui fait téléphoner à ses parents pour les rassurer. Imaginez, chers amis, ce qui peut se passer dans la tête de cette pauvre femme tandis qu'elle parle à son mari, à sa fille aînée, au téléphone, tandis que le câble métallique lui serre le cou. C'est pour identifier la lettre qu'il lui a fait envoyer l'avant-veille que la battue l'a traînée jusqu'à cet hôtel de golf juan. Il paraît donc normal à sa famille que Mme Curère lui téléphone et celle-ci comprend pour le moment que tout se passe conformément au plan qu'avait imaginé son ravisseur. De golf juan, ils repartent pour Nice et la battue l'a conduit à sa banque. Toujours terrorisée, raide comme un piqué, sans un geste inutile, parlant d'une voix mesurée mais la sueur ruisselant sur son visage, elle demande à solder son compte, 50 000 francs anciens, qu'elle remet à la battue. Toute la matinée, celui-ci va essayer de faire honorer la reconnaissance de dette d'1 200 000 francs, mais sans y parvenir. Ici, le directeur de la banque n'est pas là, là, c'est le notaire de Mme Curère qui s'est absenté. Finalement, il se retrouve assis dans un petit restaurant de ce charmant village de La Turbie, où la battue, généreusement, commande un déjeuner pour deux. Quel déjeuner! Mme Curère touche les plats du bout d'une fourchette, hésitante, et tremble à chaque bouchée de sentir l'appareil diabolique l'étrangler brusquement. À côté d'eux, des touristes en vacances s'esclaffent, plaisantant, sans voir bien entendu le nœud coulant d'acier que le foulard dissimule autour de son cou. Vers la fin du déjeuner, la battue lui dit « Vous allez me signer un acte de vente de votre voiture et je vous rendrai en échange votre reconnaissance de dette. » Ce sera pour vous une bonne affaire. Et la battue écrit, mais comme il a un certain souci des règles établies, il s'inquiète soudain de ce que l'acte de vente soit manuscrit. Il appelle la serveuse du restaurant et lui demande de taper le document à la machine en 2 exemplaires. Le propriétaire du restaurant, malheureusement, ne possède pas de machine à écrire. Oh, qu'à cela ne tienne, s'exclame la battue. Je crois qu'il y a une gendarmerie à côté. Allez porter mon brouillon aux gendarmes et demandez-leur de le taper. Je suis persuadé qu'ils accepteront de bonne grâce. Et en effet, ils acceptent. C'est ainsi que la battue s'empare.

de la voiture de sa victime grâce à un acte de vente tapé par un gendarme sur une machine à écrire de la gendarmerie. Là-dessus, ils remontent en voiture, descendent du village au perché de la Turbie sur Beaulieu. Là, dans un parking désert, la battue s'arrête, dégage Mme Curère de la machine à étrangler, lui dit « Merci madame, c'est fini. Je garde la voiture, elle est à moi maintenant. Vous êtes libre ?» Mais si vous parlez, je vous tue. Madame Curère entend tourner le démarreur et voit la voiture s'en aller. Debout, seule dans ce parking, elle reste quelques instants immobile et se demande si elle ne vient pas de faire un cauchemar. Mais non, elle n'a pas rêvé. Elle sent avec ses doigts la marque de la boucle d'acier autour de son cou. Rentrer chez elle à pied, là encore, chers amis, il faut imaginer l'étonnement, le doute qui s'empare de sa famille lorsqu'elle raconte son histoire. Et celui des policiers, donc. Ce n'est qu'avec la plus extrême réserve qu'un brigadier de gendarmerie veut bien se rendre à la villa de la Rêverie où il sonne, timidement. Une jeune femme très jolie, mais très frêle d'aspect, vient leur ouvrir. C'est Madame Lavature, revenue d'un week-end de 48 heures qu'elle a passé à Nice. Son mari n'est pas là. Le brigadier lui demande alors de visiter la maison. Se fiant aux indications que lui a données Mme Curère, il trouve la pantie avec sa porte matelassée, dont le soupirail a été aveuglé d'un drap noir. « Votre mari revient bientôt ?» demande le brigadier. « Je l'attends, » dit Mme Lavature. Il vient de me téléphoner, il m'a demandé d'aller chercher une tarte chez le pâtissier pour dîner. Perplexe, le brigadier s'assoit et attend. Lorsque la battue arrive, le brigadier se dissimule jusqu'à ce qu'il soit rentré et qu'il ait fermé la porte. Évidemment, la battue rit beaucoup d'entendre le récit de monsieur le brigadier de gendarmerie, mais il ne peut empêcher celui-ci d'aller jeter un coup d'œil sur la voiture. « Mais c'est la voiture que ma propriétaire vient de me vendre, » explique la battue. « D'ailleurs, voici l'acte de vente. » Jusque-là, c'est plausible, bien entendu. Mais ce qui devient difficile à expliquer, c'est l'apparition, devant l'œil rond du brigadier, abasourdi, de la machine à étrangler dans la malle arrière. La pauvre petite madame la battue, qui manifestement n'est au courant de rien, regarde bientôt aller et venir les policiers dans sa maison et voit son mari partir, les menottes aux mains. Quelques jours plus tard, la malheureuse a tellement honte de ce qui vient d'arriver qu'elle signe un engagement volontaire comme infirmière auxiliaire pour l'armée d'Extrême-Orient. Et là, chers amis, on ne saura jamais. Non, on ne saura jamais comment une idée aussi saugrenue a pu venir à l'esprit d'un citoyen jusqu'alors paisible, car l'abattu, l'inventeur de la machine à étrangler, il s'est pendu dans sa cellule. La strangulation était décidément chez lui une obsession.

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1: السلام عليكم ورحمة الله تعالى وبركاته. Bienvenue. La danse soufie. Pour les grands maîtres soufis, il faudrait jamais entendre ce terme qui est la danse, ou bien al-raqs en arabe, selon le sens qu'il revêt de nos jours en arabe, comme bien sûr en français. L'expression des corps en proie à l'extase du samah semble mieux dépeinte par le mot shat. À y regarder de près, des affinités se dessinent entre raqs et shat. Ils se ressemblent dans le débordement qui les caractérise. Il arrive fréquemment, durant le samah, que des participants pris dans l'ardeur de l'extase jettent leur turban, leur manteau ou autres vêtements. Ceci n'est pas sans rappeler Abdul Qadir al-Safadi qui calme son désir de Dieu en se versant de l'eau froide sur le corps. Cependant, le dépouillement vestimentaire qui se produit durant le samah semble parfois ritualisé. Nul doute qu'il symbolise un retour à l'état édérique, une célébration du pacte primordial, l'extase al-wajd et débordement, car elle sort l'individu de ses limites ordinaires. Un des grands maîtres soufis affirme avoir vu le cheikh Ibn Abi al-Ma'ali lors d'un samah donné dans la Zawiya d'Al-Matbouli, porté le récitant qui est Al-Munshid d'une main et l'envoyer sur des assistants. L'influence spirituelle qui agit sur le cœur des auditeurs durant le samah se traduisant par des états de joie ou de tristesse, de contentement ou de chagrin, par une forte sensation de chaleur ou une douce brûlure. Ceci correspond à ce que les soufis appellent l'émotion extatique, al-wajd, ou le ravissement, al-jadb. Celui-ci peut être accompagné de cris ou de pleurs ou de tout autre mouvement du corps. Les soufis ont légitimé ce phénomène à l'appui de la révélation. Allah subhanahu wa ta'ala dit dans le Saint-Coran « Et lorsqu'ils écoutent ce qui est révélé aux prophètes, tu vois leurs yeux fondre en larmes en raison de ce qu'ils réalisent de la vérité. » Abu Najib al-Suhrawardi, mort en 1168, rapporte que, d'après la tradition, le prophète Sayyidina Muhammad sallallahu alayhi wa alihi wa sallam poussa un cri lorsqu'ils entendirent le verset suivant. Nous avons pour eux de lourdes chaînes et un brasier ardent. De même, il pleura lorsqu'un compagnon récitait le verset suivant. Que feront-ils quand nous ferons venir de chaque communauté un témoin ?

que nous te ferons venir comme témoin contre eux. فكيف إذا جئنا من كل أمة بشهيد وجئنا بك على هؤلاء شهيدا. صدق الله العظيم. Pour l'émission d'aujourd'hui, inshallah, on va vous présenter des chants soufis, des chants d'extase, des chants où il y a une cérémonie, le derviche tourneur, ou bien une cérémonie du zikr qui mène à ce que les soufis appellent Al-Imara. Merci de rester avec nous. Rendez-vous demain, inshallah.

Vous êtes toujours sur les ondes de Médias, merci d'être avec nous en cette matinale, une matinale qui se fait également en musique. Nous allons d'ailleurs écouter tout de suite un son sélectionné avec attention et nous nous retrouvons juste après.

Et où que vous soyez, nous sommes ravis de vous accompagner en cette matinale, toujours sur les ondes de Médias. Restez avec nous, nous revenons dans quelques minutes, juste après ce titre.

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1: Bonjour à toutes et à tous. Une attaque israélienne a tué au moins 5 Palestiniens et blessé 6 autres dans un appartement de Gazaville hier soir. Cette nuit même, selon les sources médicales, une résidence du quartier de Remal a été ciblée. Le copilote du Fly Dubai était interdit de vol. Plusieurs médias internationaux affirment que les autorités omanaises ne l'autorisaient plus à piloter pour des raisons de sécurité. Al Arabiya, CNN, ABC ainsi que le Wall Street Journal expliquent que Mascat estime qu'il avait été influencé par des groupes radicaux lors d'un séjour en Syrie. Toujours d'après ces médias, Hammam al-Hammami, de son nom, avait rejoint Fly Dubai après avoir quitté Oman et aurait postulé sans succès chez la compagnie Emirates. C'est depuis cette attaque et l'atterrissage en urgence du vol Fly Dubai aux Émirats Arabes Unis. Le premier vol de rapatriement d'Israéliens a eu lieu, lui, hier soir, selon les médias locaux. Au Yémen, plus de 80 morts ces dernières 24 heures. Bilan des affrontements entre Houthis et forces gouvernementales. Selon des sources des deux camps, 55 combattants rebelles ont été tués dans le gouvernorat de Taïs par des frappes aériennes. 26 militaires sont morts dans les rangs gouvernementaux. Et toujours dans le pays, lors des dernières 24 heures, plus de 90 frappes ont été lancées sur la capitale Sanaa par l'Arabie Saoudite. Un pont majeur de Kiev a été touché par une frappe russe cette nuit. Cette fois, c'est celui du nord, deux jours après celui du sud, annonce le maire de la capitale ukrainienne. Depuis l'invasion russe en 2022, ce sont les premières attaques importantes contre ce type d'infrastructure, des attaques qui étaient craintes évidemment par Kiev. Au Maroc à présent, il va falloir faire attention à la vague de chaleur qui arrive. Des températures entre 36 et 40 degrés sont à attendre entre vendredi et dimanche, selon la Direction Générale de la Météorologie. Sont concernées les provinces de Taroudant, Oued Dahab, Esmara, Boujdour, Laayoun et Aousterde, dans un bulletin donc de vigilance orange. Attention cette fois aux pluies et aux averses orageuses pour aujourd'hui jusqu'à ce soir 23h. Il y aurait même des risques de grêle et de rafales de vent dans les provinces d'Al-Haouz, Ifrane, Azilal, Rehama, Bouleman, Marrakech, El Kala, Srahna, Khénifra, Chichawa et Sefrou, toujours selon le bulletin de la Direction Générale de la Météorologie. Et puis enfin du football en Europe avec la Ligue des Nations qui s'est poursuivie une nouvelle fois hier et la Belgique continue son brillant parcours avec une victoire facile 3-0 contre la Turquie à domicile. La France, elle, recevait pour son premier match à domicile l'Italie. Des retrouvailles entre Zinedine Zidane et la Squadra Azzurra 20 ans après son départ en finale de Coupe du Monde en 2006 sur un coup de tête et au final la France a été tenue en échec 1-1 par les Italiens. C'est la fin de cette synthèse. Merci de l'avoir suivi. Restez avec nous sur Média.

0: Et comme toujours, nous sommes ravis de vous accompagner sur les ondes de Médias en cette matinale, une matinale qui se fait également évidemment en musique avec ce titre.
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Restez avec nous, surtout sur les ondes de Midi 1 pour la suite de notre matinale, une matinale qui continue avec cette petite interlude musicale.

Nous arrivons bientôt à la fin de notre matinale, toujours sur les ondes de Médias. Mais avant cela, écoutons un son sélectionné avec attention par nos équipes.

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1: Bonjour à toutes et à tous. Une attaque israélienne a tué au moins 5 Palestiniens et blessé 6 autres dans un appartement de Gaza-Ville hier soir. Cette nuit même, selon les sources médicales, une résidence du quartier de Remal a été ciblée. Le copilote du Fly Dubai était interdit de vol. Plusieurs médias internationaux affirment que les autorités omanaises ne l'autorisaient plus à piloter pour des raisons de sécurité. Al Arabiya, CNN, ABC ainsi que le Wall Street Journal expliquent que Mascat estime qu'il avait été influencé par des groupes radicaux lors d'un séjour en Syrie. Toujours d'après ces médias, Hammam al-Hammami, de son nom, avait rejoint Fly Dubai après avoir quitté Oman et aurait postulé sans succès chez la compagnie Emirates. C'est depuis cette attaque et l'atterrissage en urgence du vol Fly Dubai aux Émirats Arabes Unis. Le premier vol de rapatriement d'Israéliens a eu lieu, lui, hier soir, selon les médias locaux. Au Yémen, plus de 80 morts ces dernières 24 heures. Bilan des affrontements entre Houthis et forces gouvernementales. Selon des sources des deux camps, 55 combattants rebelles ont été tués dans le gouvernorat de Taïz par des frappes aériennes. 26 militaires sont morts dans les rangs gouvernementaux. Et toujours dans le pays, lors des dernières 24 heures, plus de 90 frappes ont été lancées sur la capitale Sanaa par l'Arabie Saoudite. Un pont majeur de Kiev a été touché par une frappe russe cette nuit. Cette fois, c'est celui du nord, deux jours après celui du sud, annonce le maire de la capitale ukrainienne. Depuis l'invasion russe en 2022, ce sont les premières attaques importantes contre ce type d'infrastructure, des attaques qui étaient craintes évidemment par Kiev. Au Maroc à présent, il va falloir faire attention à la vague de chaleur qui arrive. Des températures entre 36 et 40 degrés sont à attendre entre vendredi et dimanche. Selon la Direction Générale de la Météorologie, sont concernées les provinces de Taroudant, Oued-El Dahab, Esmara, Boujdour, Laayoune et Aousterd, dans un bulletin donc de vigilance orange. Attention cette fois aux pluies et aux averses orageuses pour aujourd'hui jusqu'à ce soir 23h. Il y aurait même des risques de grêle et de rafales de vent dans les provinces d'Al-Haouz, Ifrane, Azilal, Rehama, Bouleman, Marrakech, El Kala, Srahna, Khénifra, Chichawa et Sefrou, toujours selon le bulletin de la Direction Générale de la Météorologie. Et puis enfin du football en Europe avec la Ligue des Nations qui s'est poursuivie une nouvelle fois hier et la Belgique continue son brillant parcours avec une victoire facile 3-0 contre la Turquie à domicile. La France, elle, recevait pour son premier match à domicile l'Italie. Des retrouvailles entre Zinedine Zidane et la Squadra Azzurra 20 ans après son départ en finale de Coupe du Monde en 2006 sur un coup de tête et au final la France a été tenue en échec 1-1 par les Italiens. C'est la fin de cette synthèse. Merci de l'avoir suivi. Restez avec nous sur Média.

Et nous arrivons déjà à la fin de cette matinale. Merci de nous avoir suivis sur les ondes de Média en vous souhaitant une très bonne suite des programmes toujours sur nos ondes.

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1: Bonjour à toutes et à tous et bienvenue sur Médien. Nous sommes le samedi 3 octobre, il est 6h28. Bon réveil à nos côtés dans un instant. Votre journal arrive juste avant, on fait le point sur la météo du jour. Une météo qui sera plutôt nuageuse aujourd'hui au Maroc, notamment au nord de la ligne Figuig-Tantane. Éclair sur le reste du pays, prévoyant en revanche des orages et même de la pluie sur le Rif, sur Saïs, le Moyen Atlas, le plateau d'Oulmès et la moitié est du Haut Atlas. Aujourd'hui, il fera 26 degrés à Nador, Safi, Tétouan et El Jadida, toutes sous les nuages et certaines sous la pluie. À Rabat, il fera 27 degrés avec des nuages également, 27 toujours à Casablanca et à Al-Hoceima, dans la ville du Détroit, 29 à Tanger, 36 à Laayoune. Avec grand soleil aujourd'hui, même température à Marrakech mais avec de la pluie, 36 toujours du côté de Tiznit et Tantane. Enfin la maximale est à Smara aujourd'hui avec 39 degrés. Dans le reste du Maghreb, chez nos voisins aujourd'hui, il fera 34 degrés à Nouakchott en Mauritanie, 30

0: 30 à Tunis avec du soleil, 31 au Caire en Afrique de l'Ouest à Ouagadougou. Le temps sera nuageux et même orageux, il fera 33 degrés aujourd'hui. Prévoyez 32 à Dakar également avec de la pluie. La pluie toujours au rendez-vous du côté de Bamako où le thermomètre affichera 30 degrés. Et puis décidément, il faut sortir les parapluies aujourd'hui. À Madrid, en Espagne, il fera un temps orageux également, 22 degrés. Des averses à prévoir du côté d'Athènes en Grèce avec 21 toujours à Bruxelles. Il y aura la même température du côté des États-Unis à New York avec un temps nuageux, 21 degrés. 16 cette fois à Montréal. À Tokyo, le soleil sera lui en revanche de sortie avec 24 degrés, même température du côté de Séoul. Prévoyez 31 à Pékin avec des orages. Et puis dans le reste du monde arabe, 26 à Damas, 27 à Beyrouth, 40 à La Mecque. Il est 6h30 et c'est l'heure de votre journal avec Anaïs Laviel. Bonjour Anaïs.
1: Bonjour Hugo, bonjour à toutes et tous.
0: En Tunisie, l'affaire Yakin suscite l'émotion de la capitale.
1: L'adolescente de 16 ans, victime d'un viol collectif, est toujours hospitalisée. Un drame qui soulève la question de l'éducation sexuelle, c'est ce que nous dira un sociologue.
0: Nouvelles attaques de pétroliers dans le détroit d'Ormuz.
1: La guerre en Iran observe pourtant une accalmie générale, mais dans le même temps, Washington n'en finit pas d'imposer de nouvelles sanctions à Téhéran. Le conflit laisse donc place à une guerre économique, vous l'entendrez. Vendredi 2 octobre, une date qui ne s'oublie pas. Hier, les étudiants étaient dans les rues de Mexico pour commémorer le massacre de Tlatelolco. En 1968, près de 300 personnes avaient été tuées dans une manifestation. Nous serons au Mexique dans ce journal.
0: Et c'est un derby qui n'a pas donné de gagnant.
1: Et nous parlerons football bien sûr pour finir. Notre journaliste sportive reviendra sur le match entre Tanger et Fès qui s'est soldé par le score d'un but partout.
0: On ouvre donc cette édition en Tunisie où l'affaire Yakin suscite l'émoi de la population.
1: Yakin, c'est cette adolescente âgée de 16 ans. Elle aurait été manipulée par une amie, séquestrée puis aurait subi un viol collectif. Les faits qui remontent à fin septembre se seraient déroulés dans le quartier populaire de Mélassine à Tunis. Yakin se trouve depuis lundi à l'hôpital dans un état préoccupant. De leur côté, les autorités ont ouvert une enquête qui a pour le moment permis l'arrestation de 5 personnes. D'après la presse tunisienne, 7 autres sont encore recherchées. Et parmi les causes à l'origine de cette agression, Vincent Gesser, politologue et sociologue, note qu'il existe encore des tabous en Tunisie quant à l'éducation sexuelle, ce qui provoque beaucoup de problèmes de comportement.
2: Même si la société tunisienne a connu quand même des espaces d'ouverture avec des mouvements de femmes. Vous savez, la Tunisie a une très vieille tradition de féminisme. On parlait même de féminisme d'État de la Tunisie. Il y a aussi un féminisme associatif, un féminisme sociétal. Mais il y a aussi, malheureusement, dans cette société, encore des attitudes, des comportements patriarcaux, des rapports de domination homme-femme et parfois même une normalisation du viol pour ce qui à l'égard notamment des hommes contre les femmes. Mais là, il faut là aussi être prudent, ne pas tomber dans des clichés orientalistes. Mais en tout cas, ce qui est sûr, c'est que ça révèle chez certains hommes un manque d'éducation, une véritable violence masculine à l'égard des femmes et un phénomène de groupe, puisque c'est un viol collectif. C'est ce qui est effroyable. C'est-à-dire, des gens ont été complices. Il y a eu des témoins actifs qui sont passés du statut de témoin au statut de violeur. Il y a même un cadre de la santé qui est impliqué dans ce viol. Et ça dit beaucoup de nos sociétés où il y a encore des rapports de domination homme-femme, des rapports patriarcaux qui sont à l'origine de ce type de violence.
1: Voilà les explications de Vincent Gesser, sociologue et politologue, spécialiste du Maghreb. Il répondait aux questions de Paul-Lionel Kivigère.
0: L'actualité au Maghreb ce samedi, c'est toujours la quête du nouveau gouvernement au Maroc.
1: Et pas de consultation prévue aujourd'hui entre le PAM de Fatima Zahra El Mansouri et d'autres partis. Toutefois, des conseils nationaux sont annoncés pour le RNI et le mouvement populaire, des consultations internes pour décider ou non de leur participation à une coalition pour la majorité gouvernementale. Et dans ce contexte, plusieurs thèmes se dégagent des discussions. Dans cette phase de transition politique, une forme de continuité autour de trois axes est observée par Abdelatif Komat, économiste et professeur à l'université Hassan II de Casablanca. Écoutez.
3: Il y a la dimension bien sûr économique très très importante, notamment en matière d'investissement et surtout stimuler l'investissement privé pour qu'elle prenne le dessus progressivement sur l'investissement public, qui reste une équation très importante pour notre pays. La deuxième chose, c'est l'état social, bien évidemment. On est dans la continuité du projet initié par Sa Majesté depuis maintenant plus de 5 années. Puis on arrive à l'étape où on devrait justement aller vers la généralisation de la retraite à l'indemnité pour perte d'emploi, qui restent les deux blocs qui n'ont pas été jusqu'à aujourd'hui, je dirais, traités. Le troisième bloc, et ça c'est, je dirais, avec une insistance particulière, c'est la

0: dimension territoriale. L'axe d'intérêt, c'est plutôt le territoire plus que le secteur d'activité. Donc, tout cela dans le cadre du projet du développement territorial intégré pour que les territoires soient justement l'initiateur ou, je dirais, la plateforme d'intérêt en matière d'investissement, de création d'emplois et de réduction des déséquilibres spatiaux.
1: Abdelatif Komat, économiste et professeur à l'Université Hassan II de Casablanca. Et notez que si on ne sait toujours pas quels seront les partis qui s'allieront avec le PAM pour former le nouveau gouvernement. Certains mouvements ont déjà choisi leur camp. Le PJD et l'Alliance de la gauche ont choisi de se ranger dans l'opposition.
2: Et c'est une nouvelle attaque de pétroliers dans le détroit d'Ormuz.
1: Hier, deux navires ont été touchés par des projectiles non identifiés. C'est ce qu'a rapporté l'agence de sécurité maritime britannique. Des attaques provoquant incendies et pannes électriques. Des frappes qui se font tout de même de plus en plus rares dans la région. Les États-Unis n'ont pas attaqué Téhéran depuis le 1er septembre dernier. Une accalmie qui dure alors que Washington envoie des signaux contraires. Le président des États-Unis a menacé hier de frapper Téhéran si elle était impliquée dans l'affaire du vol Fly Dubai. Et dans le même temps, l'administration Trump a imposé de nouvelles sanctions économiques contre l'Iran. Un énième coup prévu par le plan Paria économique. Pour François Chauvency, rédacteur en chef de la revue Défense de l'Union, Washington et Téhéran s'engouffrent dans une guerre longue et principalement économique.
3: Les États-Unis ne mettront pas une Rangers en Iran. Ils pourront continuer de frapper s'ils le souhaitent, mais ils savent qu'ils ne feront pas tomber le régime d'une manière militaire. Reste la guerre économique et donc guerre commerciale. Tout ce qui peut affaiblir économiquement le pouvoir des gardiens de la révolution sera entrepris. Et ça, on sait que les Américains sont quand même très forts pour appliquer des sanctions, d'ailleurs pas uniquement à des États parias, pour faire valoir leurs intérêts. Donc, je pense que associé à ce blocus maritime du détroit d'Ormuz, toutes ces sanctions vont affaiblir le régime. Mais c'est pour ça qu'on est parti, à mon avis, dans une guerre longue, mais pas une guerre militaire. L'outil militaire sera un appoint, et puis éventuellement une capacité à riposter, en quelque sorte, mais que la vraie guerre qui a lieu aujourd'hui, elle est totalement économique, totalement commerciale.
1: François Chauvency, général rédacteur en chef de la revue Défense de l'Union, l'Institut des hautes études de la défense nationale. Il répondait aux questions d'Éline Roussel.
2: Une guerre, vous le savez, qui continue d'avoir des conséquences sur le cours des hydrocarbures dans le monde.
1: Hier, Donald Trump a jugé que l'Europe avait bien fait de puiser dans ses réserves de gazole pour tenter de baisser les prix. Le mois dernier, rappelez-vous, la question de l'interdiction des exportations avait été évoquée par l'administration Trump alors que son pays fait face à des coûts exorbitants du pétrole. Un scénario qui avait provoqué une inquiétude de l'Union européenne puisque 50% de son pétrole provient des États-Unis.
2: Toujours sur le continent américain, hier, les Mexicains déambulaient dans les rues de la capitale.
1: C'est une date qui ne s'oublie pas, vendredi 2 octobre, celle du massacre de Tlatelolco. Le 2 octobre 1968, l'armée avait ouvert le feu sur une manifestation étudiante dont les revendications sont toujours d'actualité dans le pays. Alors à Mexico, 58 ans plus tard, plusieurs milliers d'étudiants et d'étudiantes se sont rassemblés pour rendre hommage aux victimes, réclamer justice et exiger leurs droits. Reportage avec notre correspondante Lucie Achard.
4: Plusieurs milliers d'étudiants, le visage masqué, sont réunis sur la place des Trois Cultures, dans le quartier de Tlatelolco, à Mexico. C'est là que s'est déroulé l'un des massacres les plus frappants de l'histoire récente du Mexique. Le 2 octobre 1968, une autre manifestation comme celle-ci a terminé dans un bain de sang, lorsque l'armée mexicaine a encerclé les manifestants et a ouvert le feu. L'histoire de ce massacre, tous les étudiants mexicains la connaissent par cœur, comme Sergio Solano.
5: Pendant les mois qui ont précédé, il y avait déjà beaucoup de répression de la part de la police et de l'armée. Le 2 octobre fut le point culminant, un gros coup donné par l'État après tout ce qui s'était déjà passé.
4: Aujourd'hui encore, impossible de déterminer le nombre réel de victimes. Alors les étudiants continuent de se mobiliser, 58 ans plus tard, pour demander des comptes à l'État mexicain. Justine Loera est étudiante à l'université.
6: Le 2 octobre ne s'oublie pas. C'est une date qui nous a marqués, nous les Mexicains, nous les étudiants. L'État tue les étudiants. Au Mexique, c'est plus dangereux d'être étudiant que délinquant. Les délinquants ont des droits, une protection, et les étudiants se font violer, tuer, on nous séquestre et nous fait disparaître. Si nous ne prenons pas les choses en main, personne ne le fera pour nous. Donc on est là chaque année et on va lutter jusqu'à obtenir justice.
4: La présidente Claudia Sheinbaum, qui a grandi dans le mouvement militant suivant 1968, a reconnu la responsabilité du président de l'époque et de l'armée et a promis qu'une telle répression ne se reproduirait pas. Lucie Achard, à Mexico pour Médias.
2: Et puis cette fois plus au sud, J-1 pour le premier tour des présidentielles au Brésil.
1: Et la gauche et l'extrême droite sont au

0: coude à coude, le président sortant de gauche Luiz Inácio Lula da Silva face au fils de Jair Bolsonaro. Et à quelques heures du vote, les regards se tournent vers Washington. Jeudi, le gouvernement brésilien a demandé à la police d'enquêter sur l'utilisation présumée de fonds publics par l'administration Trump pour promouvoir la candidature du candidat d'extrême droite Flavio Bolsonaro. En 2025, le locataire de la Maison Blanche avait déjà imposé des sanctions commerciales au Brésil à la suite de la condamnation de l'ancien président Bolsonaro pour tentative de coup d'État.
1: Un mot de football à présent pour finir ce journal.
0: Et c'est un derby du Nord qui s'est conclu sur le score d'un but partout. Pourtant, les visiteurs ont eu l'occasion de faire la différence et de repartir avec les 3 points. Retour sur cette rencontre entre l'Ittihad de Tanger et le Maghreb de Fès avec Mansef Zamrat.
2: C'est finalement dans le temps additionnel, à la 97e minute, que tout aurait pu basculer. Yacine Krashna, le joueur du Maghreb de Fès, a eu la balle du 2-1 au bout du pied face au portier tangérois Badreddine Habir. Mais sa tentative a heurté le poteau, sauvant ainsi l'Ittihad de Tanger dans une fin de match particulièrement animée. La rencontre avait débuté dans une ambiance exceptionnelle au grand stade de Tanger, avec des supporters tangérois venus en nombre garnir la partie est de l'enceinte. Pourtant, ce sont les visiteurs qui ont frappé les premiers. Mohamed Kalmoun a ouvert le score à la 34e minute. Au retour des vestiaires, Abdelhak Ben Shira, l'entraîneur de l'IRT, a réagi avec un double changement. Un choix rapidement payant puisque l'un des entrants, Soufiane Ahnesh, a parfaitement servi Younes Najjari sur une reprise de volée millimétrée. Malgré la pression tangéroise en fin de rencontre et cette ultime occasion de Krashna, les deux équipes se quittent finalement sur un score de parité au terme d'un derby du Nord particulièrement disputé.
1: Mansef Zamra sur ce derby du Nord qui opposait bien l'Ittihad de Tanger au Maghreb de Tétouan, vous l'aurez compris. Et parmi les autres résultats de la soirée, l'Union Touaregasport s'est imposé 1-0 contre le Wydad Tmara. Enfin, le promu, la Maltiznit, marque sa première victoire contre l'élite, contre le FUS de Rabat. Merci Mansef Zamra pour les précisions et merci à vous Anaïs Laviel pour ce journal. On vous retrouve à partir de 7h30 pour la prochaine édition.

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1: Nous sommes le 3 octobre 2026. Et qui dit octobre dit mois de sensibilisation au dépistage du cancer du sein. Octobre rose, on évoquera la campagne nationale au Maroc et l'importance du diagnostic tôt pour cette maladie avec notre invité à partir de 8h15. On restera au Maroc pour parler 7e art. Comment se porte le cinéma dans le royaume à l'ère du numérique?
2: Avec les plateformes de streaming et tout, les spectateurs ont un accès immédiat chez eux. Ils n'ont pas besoin de se déplacer dans une salle de cinéma. Et donc, je pense pour séduire ce public, qu'il revienne à la salle ou bien qu'il découvre la salle, il faut créer une expérience collective. Il faut avoir une meilleure technologie, créer des événements, des rencontres.
1: Voilà, ce sera le sujet de votre chronique de Rabat. Et puis comme chaque samedi, on reviendra sur ce qui a animé la scène sportive cette semaine. Et ça s'est agité côté sélection portugaise avec le départ prématuré de la légende Cristiano Ronaldo. Ou encore une autre légende qui nous a donné une célébration de but pour le moins surprenante, c'était Zinedine Zidane. Vous avez le programme dans les grandes lignes, restez avec nous. Ce matin, Matin Info commence tout de suite et on est ensemble jusqu'à 9h.
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1: Et pour démarrer cette matinée ensemble, on se dirige en France où la Grande Mosquée de Paris a organisé la première édition de son concours international de calligraphie arabe à l'occasion de son centenaire. Des artistes venus de 32 pays ont participé donc à cette compétition. Le concours était accompagné d'ateliers et d'une exposition consacrée à l'histoire et aux techniques de la calligraphie. Pour la Grande Mosquée, il s'agissait surtout de célébrer un art ancien, mais aussi de montrer qu'il reste aujourd'hui un langage vivant. On s'y intéresse dans Lettres d'Orient, signé Pierre Boussel.
3: Un événement important pour les amoureux de la calligraphie à Paris, à la Grande Mosquée. L'institution a choisi de mettre en avant cet art qui occupe une place tout à fait centrale dans l'histoire culturelle du monde arabe. La calligraphie n'est pas seulement une belle manière d'écrire. Pendant des siècles, elle a accompagné la transmission des textes religieux, du savoir et aussi de la littérature. Elle a aussi trouvé sa place sur les murs des mosquées, dans les palais, sur les objets et dans les grands manuscrits. Très tôt, l'écriture arabe devient un art visuel à part entière. Avec le temps, plusieurs styles se développent. Certains sont utilisés spécifiquement dans les livres, d'autres sont associés

inscriptions monumentales, celles qui sont posées sur les monuments, d'autres encore prennent des formes plus administratives dans certaines régions. Cette diversité explique pourquoi la calligraphie arabe possède aujourd'hui une si grande richesse visuelle. Elle varie d'un pays à l'autre, elle change selon les écoles d'écriture, les écoles d'artistes, elle évolue aussi avec les époques, hein, mais il y a toujours cet élément central qu'on a retrouvé d'ailleurs à la mosquée de Paris, c'est la maîtrise du geste, c'est le rythme et l'équilibre visuel de l'écriture. Et c'est précisément ce que voulait rappeler ce concours organisé à Paris. Les œuvres étaient présentées sans signature, sans décoration excessive. L'objectif était vraiment de juger la qualité du trait. Et pour cela, il a été vraiment tout à fait significatif que 32 pays y participent pour partager cette art multimillénaire de la culture arabe avec les Parisiens, les Français.

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1: Y a-t-il des amateurs de cinéma parmi nos auditeurs? Je vous pose la question ce matin puisqu'on s'intéresse au 7e art dans le Royaume, direction le Maroc pour cette chronique. Alors, est-ce que vous y allez souvent? Répondez-nous, on veut le savoir, puisqu'au Maroc, les entrées augmentent légèrement depuis 5 ans. En 2025, 190 000 tickets ont été achetés selon le centre cinématographique marocain. En 2021, c'était 663 000 entrées qui étaient enregistrées d'après la même source. Des chiffres donc publiés en juillet de cette année. On s'y intéresse avec Stéphanie Parot, puisque le nombre de spectateurs augmente et les salles se réinventent pour séduire le plus de monde, Stéphanie.
2: À Tanger, sur les sièges de cinéma du Alcazar, Soukaina Bourzigui, la programmatrice, voit la fréquentation de sa salle augmenter d'année en année.
3: Puisque nous sommes relativement une salle nouvelle, notre fréquentation elle augmente d'une année à une autre, mais je pense parce qu'on n'est pas encore arrivé à notre seuil naturel de fréquentation, et donc pour ça qu'on voit une fréquentation qui augmente d'année en année. Mais aussi, on essaie d'organiser au maximum des événements, des rencontres avec le public, avec des réalisateurs marocains.
2: Des festivals sont aussi organisés partout au Maroc, des événements pour se réinventer, car avec l'arrivée des plateformes de streaming, le film seul ne suffit plus.
3: Avec les plateformes de streaming et tout, les spectateurs ont un accès immédiat chez eux. Ils n'ont pas besoin de se déplacer dans une salle de cinéma. Et donc, je pense pour séduire ce public, qu'il revienne à la salle ou bien qu'il découvre la salle, il faut créer une expérience collective. Il faut avoir une meilleure technologie, créer des événements, des rencontres. Et le cinéma, c'est avant tout une expérience collective. Donc quand on voit un film, on rit ensemble, on pleure ensemble dans la salle, ça crée un lien entre les spectateurs. Je pense qu'il faut miser sur l'expérience du client.
2: En 15 ans, 16 salles ont ouvert au Maroc selon le centre cinématographique marocain. Mais pour qu'encore plus de Marocains et Marocaines aillent dans les salles de cinéma, il faut aussi rendre les films accessibles pour tous, notamment avec une version en darija des longs-métrages étrangers.
3: La majorité des nouveaux films qui sont distribués au Maroc, il n'y a que deux versions. C'est la version française ou bien la version originale, ça veut dire en anglais, sous-titrée en français. Des fois, il y a des distributeurs qui lobbyent pour avoir les sous-titres en arabe. Et quand c'est proposé comme option, on opte toujours pour cette option pour que plusieurs personnes aient accès à ce film.
4: Ici à Tanger, il y a quand même la majorité des personnes parlent arabe, darija, moins français. Donc ce serait un plus quand même de développer pour les distributeurs de ce côté-là.
3: Oui, je pense que c'est très important. Je pense que c'est ça le futur si on veut miser sur une fréquentation qui doit naturellement augmenter. C'est qu'on doit veiller à ce que les films soient sous-titrés au moins en arabe, comme dans plusieurs pays arabes. Parce qu'aujourd'hui, pour voir un nouveau film, un film blockbuster dans une salle de cinéma marocaine, il faut parler couramment deux autres langues autres que le darija.
2: Il faut aussi créer une habitude. Imad vient d'acheter une place pour une séance dans 30 minutes dans un des mégaramas de Tanger. Le jeune homme ne va pas souvent au cinéma.
5: C'est juste que j'ai pas pris l'habitude d'y aller au cinéma. Donc c'est rare que je me dis, tiens, j'ai envie d'aller au cinéma. Mais ça peut m'arriver. Parce que je trouve pas souvent des films qui m'attirent.
6: Quels sont les films qui vous attirent?
5: Mais alors, souvent quand c'est une très belle histoire ou une histoire vraie. Et là, par exemple, j'étais en train d'écouter la radio et j'ai entendu parler d'un film de Hakim Lazon. Et ça m'a semblé très intéressant par rapport au contexte politique. Et je me suis dit, pourquoi pas, je vais aller regarder.
2: Un peu plus loin, Mohamed sort d'une salle. Il vient de voir un film américain, mais regarde déjà le programme pour une prochaine séance.
6: Vous venez souvent au cinéma?
7: Oui, beaucoup. J'aime celle-là, surtout Cinéma Rif, Cinéma Garama aussi. Ce qui me plaît à Tanger, c'est que c'est l'une des rares villes où le cinéma est pratiquement au centre-ville. À pied, 10 minutes à pied, on est au cinéma.

0: vient le programme du mois, aussi bien Cinéma Rif que Cinéma Alcazar. On a le programme de tout le mois et pratiquement les derniers films qui sortent à Paris, qui sortent aux États-Unis. Et on a tout le programme. Et je suis un grand fan du cinéma de Tanger.
1: En s'éloignant du cinéma, Mohamed affirme.
0: Rien, vraiment rien ne remplace le cinéma.

0: En Tunisie, l'affaire Yakin suscite l'émotion de la capitale.
1: L'adolescente de 16 ans, victime d'un viol collectif, est toujours hospitalisée. Un drame qui soulève la question de l'éducation sexuelle, c'est ce que nous dira un sociologue.
0: Nouvelles attaques de pétroliers dans le détroit d'Ormuz.
1: La guerre en Iran observe pourtant une accalmie générale, mais dans le même temps, Washington n'en finit pas d'imposer de nouvelles sanctions à Téhéran. Le conflit laisse donc place à une guerre économique, vous l'entendrez. Vendredi 2 octobre, une date qui ne s'oublie pas. Hier, les étudiants étaient dans les rues de Mexico pour commémorer le massacre de Tlatelolco. En 1968, près de 300 personnes avaient été tuées dans une manifestation. Nous serons au Mexique dans ce journal.
0: Et c'est un derby qui n'a pas donné de gagnant.
1: Et nous parlerons football, bien sûr, pour finir. Notre journaliste sportive reviendra sur le match entre Tanger et Fès qui s'est soldé par le score d'un but partout.
0: Donc cette édition en Tunisie où l'affaire Yakin suscite l'émoi de la population.
1: Yakin, c'est cette adolescente âgée de 16 ans. Elle aurait été manipulée par une amie, séquestrée, puis aurait subi un viol collectif. Les faits, qui remontent à fin septembre, se seraient déroulés dans le quartier populaire de Mélassine à Tunis. Yakin se trouve depuis lundi à l'hôpital dans un état préoccupant. De leur côté, les autorités ont ouvert une enquête qui a pour le moment permis l'arrestation de 5 personnes. D'après la presse tunisienne, 7 autres sont encore recherchées. Et parmi les causes à l'origine de cette agression, Vincent Gesser, politologue et sociologue, note qu'il existe encore des tabous en Tunisie quant à l'éducation sexuelle, ce qui provoque beaucoup de problèmes de comportement.
2: Même si la société tunisienne a connu quand même des espaces d'ouverture avec des mouvements de femmes, vous savez, la Tunisie a une très vieille tradition de féminisme. On parlait même de féminisme d'État de la Tunisie. Il y a aussi un féminisme associatif, un féminisme sociétal. Mais il y a aussi, malheureusement, dans cette société, encore des attitudes, des comportements patriarcaux, des rapports de domination homme-femme et parfois même une normalisation du viol pour ce qui est à l'égard notamment des hommes contre les femmes. Mais là, il faut là aussi être prudent, ne pas tomber dans des clichés orientalistes. Mais en tout cas, ce qui est sûr, c'est que ça révèle chez certains hommes un manque d'éducation, une véritable violence masculine à l'égard des femmes et un phénomène de groupe, puisque c'est un viol collectif. C'est ce qui est effroyable. C'est-à-dire, des gens ont été complices. Il y a eu des témoins actifs qui sont passés du statut de témoin au statut de violeur. Il y a même un cadre de la santé qui est impliqué dans ce viol. Et ça dit beaucoup de nos sociétés où il y a encore des rapports de domination homme-femme, des rapports patriarcaux qui sont à l'origine de ce type de violence.
1: Voilà les explications de Vincent Angesser, sociologue et politologue, spécialiste du Maghreb. Il répondait aux questions de Paul-Lionel Kivigère.
0: L'actualité au Maghreb ce samedi, c'est toujours la quête du nouveau gouvernement au Maroc.
1: Mais pas de consultation prévue aujourd'hui entre le PAM de Fatima Zahra El Mansouri et d'autres partis. Toutefois, des conseils nationaux sont annoncés pour le RNI et le mouvement populaire. Des consultations internes pour décider ou non de leur participation à une coalition pour la majorité gouvernementale. Et dans ce contexte, plusieurs thèmes se dégagent des discussions. Dans cette phase de transition politique, une forme de continuité autour de trois axes est observée par Abdelatif Komat, économiste et professeur à l'université Hassan II de Casablanca. Écoutez.
3: Il y a la dimension bien sûr économique très très importante, notamment en matière d'investissement et surtout stimuler l'investissement privé pour qu'il prenne le dessus progressivement sur l'investissement public, qui reste une équation très importante pour notre pays. La deuxième chose, c'est l'état social, bien évidemment. On est dans la continuité du projet initié par Sa Majesté depuis maintenant plus de 5 années. Puis on arrive à l'étape où on devrait justement aller vers la généralisation de la retraite, à l'indemnité pour perte d'emploi, qui restent les deux blocs qui n'ont pas été jusqu'à aujourd'hui, je dirais, traités. Le troisième bloc, et ça c'est, je dirais, avec une insistance particulière, c'est la dimension territoriale. L'axe d'intérêt, c'est plutôt le territoire plus que le secteur d'activité. Donc tout cela dans le cadre du projet du développement territorial intégré pour que les territoires soient justement l'initiateur ou, je dirais, la plateforme d'intérêt en matière d'investissement, de création d'emploi et de réduction des déséquilibres spatiaux.
1: Abdelatif Komat, économiste et professeur à l'université Hassan II de Casablanca. Et notez que si on ne sait toujours pas quels seront les partis qui s'allieront avec le PAM pour former le nouveau gouvernement, certains mouvements ont déjà choisi leur camp. Le PJD et l'Alliance de la gauche ont choisi de se ranger dans l'opposition.
0: Et c'est une nouvelle attaque de pétroliers dans le détroit d'Ormuz.
1: Hier, 2 navires ont été touchés par des projectiles non identifiés. C'est ce qu'a rapporté l'Agence de sécurité maritime britannique. Des attaques provoquant incendies et pannes électriques. Des frappes qui se font tout de même de plus en plus rares dans la région. Les États-Unis n'ont pas attaqué Téhéran depuis le 1er

0: 1er septembre dernier, une accalmie qui dure, alors que Washington envoie des signaux contraires. Le président des États-Unis a menacé hier de frapper Téhéran si elle était impliquée dans l'affaire du vol Fly Dubai. Et dans le même temps, l'administration Trump a imposé de nouvelles sanctions économiques contre l'Iran. Un énième coup prévu par le plan Paria économique. Pour François Chauvency, rédacteur en chef de la revue Défense de l'Union, Washington et Téhéran s'engouffrent dans une guerre longue et principalement économique.
1: Les États-Unis ne mettront pas une Rangers en Iran. Ils pourront continuer à frapper s'ils le souhaitent, mais ils savent qu'ils ne feront pas tomber le régime d'une manière militaire. Reste la guerre économique et donc guerre commerciale. Tout ce qui peut affaiblir économiquement le pouvoir des gardiens de la Révolution sera entrepris. Et ça, on sait que les Américains sont quand même très forts pour appliquer des sanctions, d'ailleurs pas uniquement à des États parias, pour faire valoir leurs intérêts. Donc, je pense que associé à ce blocus maritime du détroit d'Ormuz, toutes ces sanctions vont affaiblir le régime. Mais c'est pour ça qu'on est parti, à mon avis, dans une guerre longue, mais pas une guerre militaire. L'outil militaire sera un appoint, et puis éventuellement une capacité à riposter, en quelque sorte, mais que la vraie guerre qui a lieu aujourd'hui, elle est totalement économique, totalement commerciale.
0: François Chauvency, général rédacteur en chef de la revue Défense de l'Union, l'Institut des hautes études de la défense nationale. Il répondait aux questions d'Éline Roussel.
2: Une guerre, vous le savez, qui continue d'avoir des conséquences sur le cours des hydrocarbures dans le monde.
0: Hier, Donald Trump a jugé que l'Europe avait bien fait de puiser dans ses réserves de gazole pour tenter de baisser les prix. Le mois dernier, rappelez-vous, la question de l'interdiction des exportations avait été évoquée par l'administration Trump alors que son pays fait face à des coûts exorbitants du pétrole. Un scénario qui avait provoqué une inquiétude de l'Union européenne puisque 50% de son pétrole provient des États-Unis.
2: Toujours sur le continent américain, hier, les Mexicains déambulaient dans les rues de la capitale.
0: C'est une date qui ne s'oublie pas, vendredi 2 octobre, celle du massacre de Tlatelolco. Le 2 octobre 1968, l'armée avait ouvert le feu sur une manifestation étudiante dont les revendications sont toujours d'actualité dans le pays. Alors à Mexico, 58 ans plus tard, plusieurs milliers d'étudiants et d'étudiantes se sont rassemblés pour rendre hommage aux victimes, réclamer justice et exiger leurs droits. Reportage avec notre correspondante Lucie Achard.
3: Plusieurs milliers d'étudiants, le visage masqué, sont réunis sur la place des Trois Cultures, dans le quartier de Tlatelolco, à Mexico. C'est là que s'est déroulé l'un des massacres les plus frappants de l'histoire récente du Mexique. Le 2 octobre 1968, une autre manifestation comme celle-ci a terminé dans un bain de sang, lorsque l'armée mexicaine a encerclé les manifestants et a ouvert le feu. L'histoire de ce massacre, tous les étudiants mexicains la connaissent par cœur, comme Sergio Solano.
4: Pendant les mois qui ont précédé, il y avait déjà beaucoup de répression de la part de la police et de l'armée. Le 2 octobre fut le point culminant, un gros coup donné par l'État après tout ce qui s'était déjà passé.
3: Aujourd'hui encore, impossible de déterminer le nombre réel de victimes. Alors les étudiants continuent de se mobiliser, 58 ans plus tard, pour demander des comptes à l'État mexicain. Justine Loera est étudiante à l'université.
5: Le 2 octobre ne s'oublie pas. C'est une date qui nous a marqués, nous les Mexicains, nous les étudiants. L'État tue les étudiants. Au Mexique, c'est plus dangereux d'être étudiant que délinquant. Les délinquants ont des droits, une protection, et les étudiants se font violer, tuer, on nous séquestre et nous fait disparaître. Si nous ne prenons pas les choses en main, personne ne le fera pour nous. Donc on est là chaque année et on va lutter jusqu'à obtenir justice.
3: La présidente Claudia Sheinbaum, qui a grandi dans le mouvement militant suivant 1968, a reconnu la responsabilité du président de l'époque et de l'armée et a promis qu'une telle répression ne se reproduirait pas. Lucie Achard, à Mexico pour Média.
2: Et puis cette fois plus au sud, J-1 pour le premier tour des présidentielles au Brésil.
0: Et la gauche et l'extrême droite sont au coude à coude. Le président sortant de gauche, Luiz Inácio Lula da Silva, face au fils de Jair Bolsonaro. Et à quelques heures du vote, les regards se tournent vers Washington. Jeudi, le gouvernement brésilien a demandé à la police d'enquêter sur l'utilisation présumée de fonds publics par l'administration Trump pour promouvoir la candidature du candidat d'extrême droite, Flavio Bolsonaro. En 2025, le locataire de la Maison-Blanche avait déjà imposé des sanctions commerciales au Brésil à la suite de la condamnation de l'ancien président Bolsonaro pour tentative de coup d'État.
2: Un mot de football à présent pour finir ce journal.
0: Et c'est un derby du Nord qui s'est conclu sur le score d'un but partout. Pourtant, les visiteurs ont eu l'occasion de faire la différence et de repartir avec les 3 points. Retour sur cette rencontre entre l'Ittihad de Tanger et le Maghreb de Fès avec Mansef Zamrat.
6: C'est finalement dans le temps additionnel, à la 97e minute, que tout aurait pu basculer. Yassine Krashna, le joueur du Maghreb de Fès, a eu la balle du 2-1 au bout du pied face au portier tangérois Badr Dinabir. Mais sa tentative a heurté le poteau, sauvant

0: ainsi l'Ittihad de Tanger dans une fin de match particulièrement animée. La rencontre avait débuté dans une ambiance exceptionnelle au grand stade de Tanger, avec des supporters tangérois venus en nombre garnir la partie est de l'enceinte. Pourtant, ce sont les visiteurs qui ont frappé les premiers. Mohamed Kalmoun a ouvert le score à la 34e minute. Au retour des vestiaires, Abdelhak Ben Shira, l'entraîneur de l'IRT, a réagi avec un double changement, un choix rapidement payant puisque l'un des entrants, Soufiane Ahnesh, a parfaitement servi Younes Najjari sur une reprise de volée millimétrée. Malgré la pression tangéroise en fin de rencontre et cette ultime occasion de Krasna, les deux équipes se quittent finalement sur un score de parité au terme d'un derby du Nord particulièrement disputé.
1: Mansef Zamra sur ce derby du Nord qui opposait bien l'Ittihad de Tanger au Moghreb de Tétouan, vous l'aurez compris. Et parmi les autres résultats de la soirée, l'Union Touarga Sport s'est imposé 1-0 contre le Wydad Tmara. Enfin, le promu, la Maltese Nit, marque sa première victoire contre l'élite, contre le FUS de Rabat. Merci Mansef Zamra pour les précisions et merci à vous Anaïs Laviel pour ce journal. On vous retrouve à partir de 7h30 pour la prochaine édition.

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1: Et puis tant qu'on y est sur Média, continuons de parler sport avec votre magazine qui y est consacré. Aujourd'hui, dans Temps Fort, plusieurs sujets à évoquer. L'affaire Ronaldo, évidemment. La star claque la porte de la sélection portugaise. Il quitte le rassemblement pour avoir été déclassé. Une célébration peu commune, celle de Zinedine Zidane, après le but de l'équipe de France face à la Belgique. Un petit peu de cyclisme avec l'Américain Brandon McNulty, qui crée la surprise en remportant le championnat du monde sur route. Et puis enfin, du golf. Adam Resnou va effectuer ses premiers pas dans le PGA Tour, le prestigieux circuit américain. Voilà le programme de votre chronique Temps Fort.
2: Adam Bresnou a gagné le droit de prendre part au Charles Schwab Challenge, un tournoi du PGA Tour prévu du 27 au 30 mai, après avoir brillamment remporté le Benogan Collegial. Le jeune joueur marocain a été régulier, 69, 67, 67, soit moins 7 au total. D'ailleurs, 7 joueurs seulement ont réussi à jouer sous le par. La réaction d'Adam Bresnou sur Média.
3: Je suis très très content d'avoir gagné ce tournoi. C'est un feeling qui est juste magique. De me dire que là, je viens de gagner le plus gros tournoi universitaire de golf aux États-Unis. Après, c'est dans le travail, hein, c'est dans le travail avec mon équipe, avec la Fédération World Marocaine de Golf, ainsi que le prince Moulay Rachid qui nous aide aussi énormément. Donc, c'est une fierté pour moi de me dire que leur soutien marche, ça m'aide. C'est énorme pour moi.
2: Cette victoire n'est pas la première performance marquante d'Adam Bresnou sur la scène internationale en janvier 2025. Il avait déjà attiré l'attention lors du Hero Dubai Desert Classic, épreuve Rolex Series du DP World Tour. Invité après son succès dans le championnat arabe, il avait réussi à passer le cut. L'Américain Brandon McNulty a créé la surprise en devenant champion du monde de cyclisme sur route à Montréal grâce à un raid solitaire de 32 km. Le cycliste de 28 ans a piégé tous les favoris pour s'imposer avec 13 secondes d'avance sur l'Australien Michael Matthews et le Néerlandais Mathieu Van Der Poel à l'issue d'une course à suspense et à multiples rebondissements.
4: Et plus que 20 secondes entre McNulty et le groupe Pidcock. 20 secondes en 3 km 200. Et voilà, il va être sacré champion du monde. L'homme qui est souvent au service des autres, champion du monde, McNulty, le Canada bracadabra. Bravo, il était parti très loin de l'arrivée. C'est fait, Montréal c'est sa ville. McNulty, champion du monde, c'est une surprise.
2: Brandon McNulty a commencé sa carrière professionnelle en 2017. Coéquipier apprécié, il n'a pas pour habitude d'attirer toute l'attention sur lui. Une étape sur la Vuelta, une autre sur le Giro, des succès finaux sur les tours de Pologne, Croatie et Luxembourg. Voilà le palmarès du nouveau champion du monde de cyclisme. L'affaire Ronaldo secoue le monde du ballon rond. À 41 ans, le quintuple ballon d'or a quitté le rassemblement de la sélection portugaise en pleine tension avec le sélectionneur Jorge Jesus après avoir très mal vécu son déclassement.
5: Cristiano Ronaldo voulait arrêter sa carrière internationale après la Coupe du Monde. Le président de la Fédé, Jorge Jesus, le nouveau sélectionneur, sont allés le voir pour lui demander de continuer au sein de la sélection portugaise. Et là, ils se seraient mis d'accord pour que Ronaldo joue sur ses 4 matchs de Ligue des Nations, le premier et le dernier match. Il aurait mal vécu le fait que Jorge Jesus lui ait demandé de s'échauffer et qu'il n'ait pas joué. Et surtout, il est vexé que, bah, en gros, vous m'avez demandé de rester et finalement, bah, vous ne m'utilisez pas alors que vous m'avez demandé de jouer là-dessus.
2: Nicolas Villas, dans l'autre match, la presse portugaise parle d'un séisme mondial et se dit navré par le triste adieu de Ronaldo. Une célébration qui a fait le tour du monde, celle de Zinedine Zidane, le sélectionneur des Bleus, après le but de la victoire de Michael Olise face à la Belgique à l'occasion de la deuxième journée de la Ligue des Nations. Zizou a tout fait, il a couru, il a tiré dans un ballon notamment pour exprimer sa joie. Il a expliqué sa célébration pendant la conférence de presse.
6: Même pas ce que j'ai fait en fait.
7: À l'instinct.
6: Ce qui est sûr, c'est que j'ai accompagné l'action de Mike. Michael, parce que j'ai senti que voilà, il est parti dans son dribble là et il a fait une action exceptionnelle. Donc voilà, j'avais envie de l'accompagner. Puis après j'ai vu le ballon là, j'ai dit bon, je suis obligé de shooter dedans. Voilà, va être un peu ridicule mais c'est normal.
2: Champion d'Europe et champion du monde en tant que joueur avec l'équipe de France, eh bien Zidane espère réitérer cet exploit en tant que sélectionneur des Bleus.

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1: Kiss Urban sur Medien qui arrive juste avant votre journal, qui arrive lui juste après la météo. Une météo qui sera nuageuse aujourd'hui au Maroc avec notamment de la pluie sur le Rif Saïs, le Moyen Atlas, le plateau d'Oulmès et la moitié est du Haut Atlas. Côté température à Nador, il y aura de la pluie avec 26 degrés aujourd'hui. Même température du côté de Safi, de Tétouan, d'El Jadida, à Rabat comptait 27 degrés, tout comme à Casablanca et Al Hoceima. Le thermomètre affichera 29 degrés à Tanger. Grand soleil de sortie en revanche à Laayoune, Tiznit et Tantane avec 36 degrés. Même température à Marrakech avec des orages possibles. Et enfin 39 degrés là où il fera le plus chaud, Asmara aujourd'hui. Dans le reste du Maghreb, à Tunis, il fera 30 degrés, 31 au Caire, le mercure grimpera jusqu'à 34 à Nouakchott avec du soleil. 1 degré de moins en Afrique de l'Ouest à Ouagadougou où le temps sera plutôt nuageux avec des orages, 33 degrés, 32 à Dakar, là aussi avec de la pluie, 30 à Bamako. Et puis dans le reste du monde, en Europe, il fera 22 degrés aujourd'hui à Madrid avec un temps orageux, 21 à Bruxelles sous les nuages, 21 également à Athènes avec de la pluie cette fois, 21 toujours aux États-Unis cette fois du côté de New York, 16 degrés à Montréal en Asie, il fera 24 degrés à Tokyo, 24 à Séoul, 31 à Pékin. Dans le monde arabe, direction Damas, où le temps sera ensoleillé aujourd'hui avec 26 degrés. Un petit degré de plus à Beyrouth avec 27, où il y aura des orages. Et enfin, 40 degrés, ce sera aujourd'hui sous le soleil de la Mecque. Il est 7h30 et c'est le retour d'un

0: Anaïs Laviel pour un nouveau journal. Rebonjour Anaïs.
1: Rebonjour Hugo, bonjour à toutes et tous.
0: En France, la colère des jeunes se poursuit.
1: Faute de mesures concrètes proposées par le gouvernement, les lycéens reconduisent le mouvement mardi prochain, à quelques mois des présidentielles. Cette mobilisation pourrait-elle profiter à certains partis politiques ? Élément de réponse dans quelques minutes. Une grève de l'enseignement aussi du côté de la Libye. Pas de rentrée pour les enfants. Les professeurs refusent l'ouverture des classes depuis 3 semaines. Les détails sur leurs revendications dans cette édition.
0: La crise de la faim pourrait devenir dévastatrice au Yémen.
1: L'ONU a alerté ce vendredi. Les combats entre Houthis et forces gouvernementales se poursuivent. Un conflit aux conséquences désastreuses pour la population civile, vous l'entendrez.
0: Nous ferons un tour du côté de Tanger en fin d'édition.
1: Au Maroc, les fans du 7e art répondent de plus en plus présents. Notre journaliste nous parlera du cinéma dans la ville du Détroit, celle qui en abrite le plus dans le royaume.
0: Manifestation sur pause en France le temps d'un week-end.
1: La colère des lycéens et des étudiants ne faiblit pas pour autant. Hier, le ministre de l'Éducation nationale a reçu plusieurs représentants des lycéens. Ils réclament des mesures concrètes pour remplacer les professeurs absents et améliorer les infrastructures. Malgré les quelques promesses d'Edouard Geffray, les étudiants poursuivent leur mouvement. Dans la journée, les autorités françaises ont annoncé 1747 arrestations en marge de cette mobilisation. Une crise qui sonne comme une aubaine pour les partis politiques qui prennent position et enchaîne les déclarations à quelques mois de la présidentielle de 2027. Cette appropriation politique est presque en train de prendre le dessus sur les revendications des lycéens. Chacun de ces partis tente de tirer son épingle du jeu, mais LFI, grand soutien des manifestants, pourrait sortir perdant, contrairement aux conservateurs. C'est ce que nous explique Pierre Allaurent, président du comité d'histoire parlementaire et politique.
2: D'abord, ça masque effectivement en partie leurs revendications de fond légitimes. Et puis, c'est un danger pour Jean-Luc Mélenchon lui-même. Je pense qu'il en a conscience, c'est-à-dire que c'est l'image du chaos, du désordre qui lui est à nouveau renvoyé dans un deuxième tour hypothétique. Il aura besoin à ce moment-là de rassembler. Et effectivement, alors qu'il est déjà très clivant et très rejeté, même par une partie de la gauche, cette image de désordre n'est pas bonne pour lui. Donc à qui peut profiter ce mouvement ? On sait qu'après mai 68, que le général de Gaulle avait dissous l'Assemblée nationale et que cela avait donné l'Assemblée la plus à droite de l'histoire de la République. Donc peut-être que les candidats conservateurs peuvent s'en réjouir, peuvent se dire que les images de désordre, de violence et de poubelles brûlées peuvent inquiéter les électeurs. Et puis, il y a peut-être un autre parti qui peut se frotter les mains, c'est le Rassemblement national, parce que ce bruit médiatique fait un peu oublier les déclarations de jeunesse antisémite de Jordan Bardella.
1: Pierre Allaurent, président du comité d'histoire parlementaire et politique, il répondait aux questions de Martin Gibert.
0: Et puis une journée de mobilisation, en revanche, cette fois plus au sud.
1: L'Espagne appelle à une grève générale alors que plusieurs manifestations sont annoncées partout dans le pays aujourd'hui. Hier, les députés ont rejeté 2 textes présentés par le Premier ministre Pedro Sanchez. L'Espagne fait face à une large crise du logement. Selon la Banque d'Espagne, le pays compte un déficit d'environ 700 000 habitants.
0: Et puis un autre mouvement prend de l'ampleur, c'est en Libye.
1: Pas de rentrée pour les enfants libyens. Les professeurs sont en grève depuis 3 semaines maintenant et repoussent le retour en classe. Prévu le 6 septembre, il a été décalé au 13 pour finalement être encore reporté. Le mouvement unit les enseignants dans un pays pourtant divisé en 2. Soukaina Aziz revient sur ses revendications communes à tous.
3: Le mouvement des enseignants, c'est son nom, rassemble des milliers de personnes à travers le pays de Tripoli à Benghazi. Les professeurs manifestent pour une vie digne. Ils réclament une refonte de la grille salariale unifiée pour tous les fonctionnaires. Ils demandent aussi des arriérés d'allocation et une couverture médicale. Pour le syndicat général des enseignants de Libye, un salaire qui varie entre 1540 dirhams et 4014 dirhams ne suffit plus dans une ville comme Tripoli, la capitale. D'après cette même organisation, près d'1 million de professeurs suivent actuellement le mouvement dans le public. L'enseignement privé n'y prend pas part. Une mobilisation qui met tout de même un coup de pression sur les autorités libyennes. Celle de Tripoli a déjà tenu plusieurs réunions avec les syndicats sans vraiment répondre à la question salariale. Elle envisage tout de même de supprimer certaines vacances afin de rattraper les cours perdus.
1: Les précisions de Soukaina Aziz.
0: On reste sur notre continent, direction la République démocratique du Congo.
1: C'est un triste record, Hugo. L'épidémie d'Ebola dépasse le cap des 4000 morts sur plus de 8000 cas confirmés en majorité en Ituri, soit un taux de mortalité de 50% selon les autorités congolaises. Bunia est la capitale de l'Ituri, Bunia, où se rend aujourd'hui Jean-Noël Barrot. Le chef de la diplomatie française doit y rencontrer les autorités et les équipes de la riposte au lendemain d'un entretien avec le président Félix Tshisekedi. Une visite pour montrer le soutien de Paris à Kinshasa face à cette crise humanitaire aggravée par les combats des milices armées.
0: La guerre qui fait toujours rage aussi au Yémen.
1: Le pays est le théâtre des affrontements entre les rebelles houthis et la coalition menée par l'Arabie Saoudite. Les forces gouvernementales yéménites ont mené des combats contre le groupe armé dans le sud-ouest du pays. 80 morts recensés en 24 heures. Une intensification du conflit aux lourdes conséquences sur la population. La crise de la faim pourrait devenir absolument dévastatrice dans le pays. C'est l'alerte lancée par l'ONU hier. Les précisions, c'est avec Martin Gibert.
4: La faim au Yémen s'accélère aujourd'hui sous nos yeux. Ce sont les mots de Matthew Lingworth, le directeur exécutif adjoint du Programme alimentaire mondial. Il s'est exprimé ce vendredi lors d'une conférence de presse. Il assure que l'agence onusienne renforce ses actions, mais que ses ressources et ses accès sont très limités alors que la crise alimentaire dépasse les frontières du Yémen. Le pays est l'un des plus pauvres au monde et la reprise des combats n'a rien arrangé. En septembre dernier, les rebelles houthis ont lancé une offensive éclair et se sont emparés de l'ensemble de la côte yéménite sur la mer Rouge. Depuis, près de 35 millions de personnes ont du mal à se nourrir. 3 ménages sur 4 ne peuvent pas couvrir leurs besoins alimentaires de base. Un record selon les Nations Unies qui évoque également le prix des denrées alimentaires qui a fortement augmenté. Le Yémen importe près de 90% des produits qu'il consomme. Le PAM dit avoir besoin de 109 millions de dollars pour fournir une aide alimentaire à 1,5 million de personnes. 158 millions de dollars sont aussi nécessaires pour maintenir ces opérations régulières et éviter des perspectives très sombres, toujours selon Matthew Hollingworth.
1: Voilà. Les précisions de Martin Gibert.
0: Martin Gibert, excusez-moi, je vous laisse la parole. Une autre guerre fait, elle, l'actualité ce samedi.
1: De nouvelles frappes ont touché l'Ukraine. Le pont Nord a été touché quelques heures après qu'une alerte aux drones a été déclenchée. Il s'agit du deuxième grand pont de la capitale à être attaqué ces derniers jours. Jeudi et vendredi, rappelez-vous, le pont Sud a subi l'attaque de drones russes, entraînant sa fermeture et des embouteillages. Ce sont tout de même les premières attaques importantes contre des ponts depuis l'invasion russe en 2022. Et une question que je vous pose ce matin, Hugo, allez-vous souvent au cinéma ?
0: Alors, je suis un mauvais élève, j'y vais de moins en moins.
1: Eh bien, sachez qu'au Maroc, les entrées augmentent légèrement depuis 5 ans. En 2025, 2,19 millions de tickets ont été achetés selon le centre cinématographique du pays. En 2021, c'était 663 000 entrées qui étaient enregistrées d'après la même source. Des chiffres publiés en juillet. Et dans la ville du Détroit, le cinéma, c'est une institution. Plusieurs festivals sont organisés, comme le Tanger Film Festival, prévu en novembre, ou encore le Festival National du Film de Tanger qui aura lieu, lui, en mars. Stéphanie Parot, c'est la ville du Détroit qui abrite le plus ancien cinéma du royaume.
5: Quand on se balade à Tanger, on ne peut pas louper le cinéma Alcazar. Le bâtiment est blanc avec écrit en lettres rouges « Ciné ». Alcazar, la salle, a été inaugurée en 1913.
6: Ça, c'était tout d'abord un théâtre.
5: Soukaina Bourzigui, la programmatrice, nous explique l'histoire de ce cinéma assise devant le grand écran.
6: En 1919, c'est devenu une salle de cinéma. On a recensé plusieurs personnes qui ont fréquenté les salles dans les années 80. La salle de cinéma à l'Alcazar, y programmait les films western. À l'époque, il y avait plusieurs salles sur Tanger. Il y avait quelques salles qui programmaient les films indiens, une autre salle qui programmait les films arabes.
5: En 1993, le cinéma est obligé de fermer. Le ciné Alcazar ne résiste plus à la concurrence des nouvelles générations des salles de cinéma. Mais en 2020, des travaux de réhabilitation sont lancés par Tanger. Le cinéma reprend donc vie et sa gestion est confiée à l'association Tanja Flamme.
6: Il y a plusieurs salles qui se sont reconverties. Par exemple, il y a le cinéma Mauritania qui était un cinéma très populaire. Et maintenant, elle est reprise par le Ciné Atlas.
5: Aujourd'hui, avec 700 places assises, Alcazar tente de renouveler sa programmation avec des films d'auteurs, des films pour les familles, mais aussi des rencontres.
6: Avec les plateformes de streaming et tout, les spectateurs ont un accès immédiat chez eux. Ils n'ont pas besoin de se déplacer dans une salle de cinéma. Et donc, je pense, pour séduire ce public. Il faut créer une expérience collective, il faut avoir une meilleure technologie, créer des événements, des rencontres.
5: La ville du Détroit abrite une dizaine de cinémas, mais devient aussi l'un des lieux de tournage favoris des réalisateurs comme François Ozon, qui a choisi Tanger pour l'adaptation de L'Étranger en 2025, mais aussi Mariam Touzani pour son long métrage Rue Malaga.
1: Stéphanie Parot, et puis également dans le Royaume, top départ du Moussem Dassila depuis hier soir pour sa 47e édition. Le rendez-vous est donné entre débats géopolitiques, expositions, récitals ou encore ateliers artistiques. Le festival durera jusqu'au 18 octobre prochain et se place sous le thème Assila, terre de rencontre et du dialogue.
0: Merci beaucoup Anaïs Lavielle pour tous ces rendez-vous culturels et on vous le promet, on essaiera d'aller un petit peu plus au cinéma pour faire vivre le 7e art au Maroc. À présent, on s'en va faire un tour des kiosques de la semaine avec la revue des hebdos qui vous est présentée aujourd'hui par Paul Vialaré.
7: Debout, derrière un bureau, veste bleue, les mains croisées devant une pile de dossiers, la nouvelle chef du gouvernement prend la pose. Elle est la première femme de l'histoire du Maroc à ce poste, nommée moins d'une semaine après la victoire du PAM aux législatives. L'hebdomadaire lui consacre un portrait nourri par ceux qui l'ont côtoyée. Le titre donne le ton. Crainte, respectée, parfois cassante, à Marrakech, dont elle est maire, on la surnomme la fille des gens droits. Elle suscite l'engouement dans la ville ocre et elle sait se faire respecter. Un ancien collaborateur raconte, elle peut lancer un tacle avec beaucoup de naturel, parfois tellement calmement qu'on ne réalise qu'après coup ce qu'elle vient de dire. Un autre nuance, elle laisse les gens faire, puis elle devient autoritaire. Ce n'est pas quelqu'un qu'on peut facilement satisfaire. Elle va désormais devoir composer un gouvernement, s'entourer des bonnes personnes, et les chantiers sont nombreux. D'où le titre de tel quel, les 12 travaux de Fatima Zahra El-Mansouri. La priorité, selon le journal, c'est la probité, mettre fin aux enrichissements illicites, aux conflits d'intérêts. La question de l'eau va nécessairement s'imposer. Le Maroc a un plan avec des stations de dessalement. Reste à voir qui paye et qui en bénéficie. Le PAM sera également très attendu sur l'emploi. Le parti a promis 1 million de postes. L'objectif est plus qu'ambitieux. On citera enfin les chantiers du Mondial 2030. Le grand stade Hassan II sera livré en décembre 2027. Mais il y a aussi le train à grande vitesse, les aéroports, la voirie des civils hôtes, les 25 000 chambres d'hôtel à surveiller. La facture globale dépasse les 200 milliards de dirhams. En France, le Nouvel Obs reçoit Giuliano da Empoli. 4 ans après le match du Kremlin, l'écrivain italo-suisse publie Le Fondateur. Son personnage est inspiré cette fois de Peter Thiel, cofondateur de Palantir, le géant mondial de la surveillance numérique. Ce que le livre raconte, c'est une bascule. Comment la gentille culture de la start-up, les jeunes gens ensuite à capuche, se redirige vers la guerre et le renseignement. Da Empoli résume, la machine de surveillance devient une machine de mort. Parce qu'être détecté, c'est être ciblé. On presse un bouton et la surveillance devient un drone qui vient vous tuer. Et l'écrivain décrit une élite d'un genre nouveau. Les seigneurs de la tech sont dans une dimension post-humaine. Leur objectif, remplacer l'humain le plus possible. Alors que faire, Da Empoli le dit sans détour. Face à ce pouvoir-là, il va falloir une certaine radicalité. Et il y a urgence pour le politique à investir le terrain. Pour finir, retour à tel quel avec cette visite de la nouvelle exposition de l'Institut du Monde Arabe sur les noces du Maghreb. Son titre, Vive la mariée. Et ce que l'imam met en scène, ce n'est pas la robe, c'est l'armée qui se tient derrière la mariée. Les familles, les belles familles, les voisines, celles qui s'occupent du maquillage, de la coiffure, des tenues, des bijoux. Le mariage comme fait collectif. On voyage du Maroc à la Tunisie en passant par l'Algérie. C'est jusqu'au 28 février à Paris.
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0: Place à de la musique à présent sur Média et ce matin, on vous parle d'une femme qui fait partie de ce qu'on appelle le

Club des 27. Elle nous a quittés il y a 15 ans. Et 5 ans avant cela, Amy Winehouse a livré au monde un des albums les plus récompensés et surtout qui traverse encore les générations. 20 ans plus tard, donc, Back to Black reste une douceur pour les oreilles.

Back to Black, c'est l'album qui a propulsé Amy Winehouse au rang d'artiste incontesté. Et le titre Back to Black reste sûrement le plus emblématique de sa discographie et surtout de qui elle est.

Cette chanson, produite par Mark Ronson, résume à elle seule ce qui se cache derrière l'artiste et ce qui décrit au mieux la personne qui est Amy Winehouse, c'est-à-dire une mélancolique au cœur brisé.

Back to Black, le titre parle d'une rupture amoureuse, celle avec Blake Fielder Civil, un homme qu'elle retrouvera plus tard dans sa vie et qui deviendra son mari. Mais à cette époque-là, voir son amoureux retourner vers son ancienne petite amie crée un trou qui restera chez elle.

Amy l'a écrite en à peine 2 heures. Elle explique avoir ses sentiments et ses mots qui flottaient en elle à ce moment-là. Alors dans cette musique, Amy Winehouse nous parle de sa dignité blessée et de son deuil impossible. I died 100 times, littéralement, je suis morte 100 fois. Évident encore, le noir de Back to Black, couleur du deuil et surtout du néant, un vide qu'elle exprime juste ici. Le suspense qui plane à la fin de sa phrase nous tient en haleine. Mais à quoi est-ce qu'elle revient ? Au noir, black, le mot tombe, lourd, pas de grande envolée lyrique, juste un silence et la réalité. C'est pesant et ça montre la peine présente.

Avec ce titre très sec et brut sur le sentiment d'abandon et la tristesse d'avoir perdu ce qu'elle chérissait de plus, Amy Winehouse marque les esprits et encore 20 ans après, elle reste indémodable.

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4: Bon, et contrairement à l'homme qui a inspiré cette musique de Back to Black, lui ne nous a pas quitté. Mantsef Zamrat nous rejoint en studio. Merci d'être toujours là, Mantsef. Bonjour.
5: Merci à vous, Hugo. Bonjour à toutes et tous. Quel plaisir de vous retrouver. Alors, j'ai beaucoup aimé votre musique du
4: C'est
5: jour
4: gentil.
5: Avec Amy Winehouse.

0: C'est juste extraordinaire, faut
1: on
0: le dire.
1: On s'en souvient, c'est une chanson extraordinaire et un album qui reste dans les annales encore aujourd'hui.
0: Eh oui, la musique est toujours aussi présente, elle donne aussi le rythme du sport.
1: Et pour démarrer cette page sportive, on se rend tout de suite au Maroc avec la Boto La Prouenoui qui a disputé sa deuxième journée hier. Le derby du Nord était en tête d'affiche.
0: Et on reste au Maroc, c'était l'affiche de la soirée en Boto La Prouenoui. L'Ittihad à Tanger qui recevait le Mourad de Tétouane. Un derby du Nord qui s'est finalement conclu sur un score de parité, un but partout. Tout aurait pourtant pu basculer dans le temps additionnel, il faut le dire, à la 97e minute. Et bien Yassine Krishna a eu la balle du 2-1 au bout du pied face au gardien tangérois Badardine Abir. Mais sa tentative a trouvé le poteau, laissant et bien l'IRT échapper de peu à la défaite dans un grand stade de Tanger bien garni, notamment dans la partie est réservée aux supporters tangérois. Ce sont pourtant les visiteurs qui ont frappé les premiers. Mohamed Kalmoun a ouvert le score à la 34e minute. Retour des vestiaires, Blhaq Benchikha, l'entraîneur donc de l'IRT, réagit avec un double changement, un choix rapidement payant puisque l'un des entrants, Sofiane Ahnesh, a parfaitement servi Younes Najari, auteur de l'égalisation, sur une reprise de volée précise. Malgré une forte pression tangéroise en fin de rencontre et cette ultime occasion de Krishna, les deux équipes se quitte dos à dos au terme d'un derby particulièrement disputé. Autre résultat de la journée d'hier, et bien le Fatah Union Sport s'est incliné à domicile face à la Mel Tiznit, 1-0. L'unique réalisation de la rencontre est signée Zakaria Salhi à la

0: Le jour être très, très, très, très mauvais. Mais c'est le football, c'est le besoin de quelques joueurs qui sont en équipe nationale. Il y a deux joueurs qui jouaient dans d'autres équipes qui ne jouaient pas aujourd'hui, ne jouaient pas le dernier match. C'est comme ça, ce football n'est pas un bon résultat. Nous ne sommes pas contents, mais je crois, nous croyons que nous va faire quelque chose, nous va améliorer, nous va changer la mentalité de quelques joueurs. Nous croyons qu'il va faire ça.
1: Eh bien, Ricardo Formosino, il y croit, évidemment, le début. Ce n'est que le début, de la saison de son côté. Eh bien, la Meltini grimpe à la 7e place du classement. Enfin, l'Union Antoine Gasport s'est emparée des commandes du championnat. Le club de la capitale s'est imposé 1-0 face au Wydad Smera après une précédente saison, conclue par un maintien arraché en barrage. Eh bien, l'Union Antoine réalise pour l'instant un début d'exercice encourageant et s'installe en tête du classement.
2: Et puis, à présent, j'invite les auditeurs à faire comme moi. On prend notre stylo et notre petit agenda. Quel est le programme qui nous attend aujourd'hui, mon
1: Eh bien, c'est une bonne question, ça, Hugo. Un programme chargé, il faut le dire. Aujourd'hui, on vote à la pour une nuit avec quatre affiches qui sont au menu. À noter d'abord le report du match entre la Renaissance de Berkane et la SFAR. Les militaires n'ont toujours pas disputé la moindre rencontre du championnat cette saison. À 16h, le Mourabe de Fès, tenant du titre, se déplace sur la pelouse du Hassania d'Agadir. À 18h, deux rencontres sont au programme. Le club omnisport de Meknès reçoit le KO Cup de Marrakech, tandis que le Wydad Athletic Club se déplace sur la pelouse du Difer El Jadidi. Les deux formations restent sur une défaite lors de leur première journée. Enfin, à 20h, le Raja Club Athlétique accueille la Renaissance Zmemra.
2: Et puis, notre équipe de football est à Tanger en ce moment, celle de la sélection marocaine. Les hommes de Mohamed Wahabi sont arrivés hier avant leur match amical prévu demain contre le Mali.
1: Et oui, un match qui se disputera au grand stade de Tanger avec un coup d'envoi prévu à 18h, demain dimanche. Arrivés hier, en fin d'après-midi, les hommes de Mohamed Wahabi avaient entamé leur journée par une séance d'entraînement à 10h30, une séance consacrée à la poursuite du travail tactique et technique programmé par le staff. Les Lions d'Atlas sont ensuite partager un moment de convivialité. En soirée, les joueurs ont notamment célébré l'anniversaire d'Ayoub Bouadi. Le milieu de terrain marocain a soufflé hier sa 19e bougie, lui qui est né le 2 octobre 2007.

0: Bon, c'est mon anniversaire, très content d'être avec vous. J'aurais pu passer cette journée avec vous. À la plage, belle journée, donc merci à tous.
1: Youbaba a dit quelle belle ambiance du côté de la sélection marocaine. Eh oui, mais bon, on y était par les images. Place désormais au travail aujourd'hui avec une ultime séance au programme avant le match. La Fédération royale marocaine de football précise sur son site que cet entraînement prévu au grand stade de Tanger sera ouvert aux médias à partir de 17h. Les 15 premières minutes seront consacrées aux prises d'images avant une zone mixte avec quelques joueurs. Et puis direction l'Égypte avec les moins de 20 ans, le tournoi de l'Union nord-africaine de football se poursuit et le Maroc affronte ce soir le pays hôte à partir de 17h après un nul face à la Tunisie. Une victoire 3-1 contre l'Algérie. Les hommes de Ludovic Batelli défient donc les pharaons. Les Égyptiens restent sur deux succès face à la Libye puis à la Tunisie. Le sélectionneur du Maroc avant cette rencontre.
2: Après cette victoire contre l'Algérie, on a à nouveau un deuxième gros match d'affilée contre l'Égypte, une équipe qui elle, a marqué 6 points. Donc on peut penser que entre le premier et le deuxième, c'est une finale. Donc ce sera une finale qu'il faudra jouer et jouer de manière intelligente pour pouvoir contrecarrer cette très belle équipe d'Égypte avec beaucoup de phases offensives, avec beaucoup de transitions, beaucoup d'attaques rapides. Voilà, il va falloir manœuvrer ce bloc intelligemment tout en gardant, je dirais, ce que l'on sait très bien faire, c'est-à-dire le jeu de position, la capacité à jouer collectivement et surtout à se projeter aussi dans les espaces. Mais voilà, je pense que ça va être un bon match à jouer et surtout mettre tous les ingrédients pour le gagner.
1: Un match donc important pour les Lionceaux de l'Atlas puisque ce tournoi de l'UNAF est qualificatif, on le rappelle, pour la prochaine Coupe d'Afrique des Nations U20 qui est prévue l'an prochain au Ghana Hugo.
3: Et puis à présent, cap sur l'Europe, la Ligue des Nations se poursuit elle aussi. Hier, la France et l'Italie se sont retrouvées.
1: Des retrouvailles qui avaient forcément une saveur particulière pour Zinedine Zidane face à l'Italie. Mais les Bleus et la Squadra Azzurra se sont finalement quittés sur un match nul. Un but partout hier soir donc au Stade de France à Saint-Denis lors de la troisième journée de la Ligue des Nations. Après deux victoires, 1-0 en Turquie puis en Belgique, la France concède ainsi son premier nul depuis l'arrivée de Zinedine Zidane sur le banc en tricolore. Après une première période sans but, les Bleus ont concédé leur domination. Au retour des vestiaires déjà décisif à Bruxelles 4 jours plus tôt, c'est Michael Olise qui a ouvert le score à la 55e minute sur un coup franc direct qui a touché la barre avant de franchir la ligne. Les Italiens ont rapidement réagi. À la 68e minute, Alessandro Bastoni a profité d'une perte de balle française pour s'infiltrer dans la surface et égaliser d'une frappe du gauche. Le défenseur

0: L'acteur italien avait déjà trouvé le chemin défilé quelques jours plus tôt face à la Turquie. Eh bien, on écoute le sélectionneur Zinedine Zidane en conférence de presse. C'était à l'issue de la rencontre.
1: Content du contenu. Après, pas pour le résultat forcément, parce que je pense qu'on méritait mieux. Mais en même temps, c'est le football, c'est-à-dire que on a eu l'occasion pour marquer notre deuxième but, on l'a pas fait. Et puis après, ça, des choses qui arrivent, c'est le jeu de temps en temps quand il se passe des trucs sur le terrain. Mais vraiment très fier de mes joueurs, de ce qu'on a fait, dans tout ce qu'on a essayé de mettre en place. Donc, peut-être que content, à part le résultat.
0: Zinedine Zidane dit Zizou, bien sûr, était en conférence de presse hier. Dans l'autre match du groupe, la Belgique s'est largement imposée face à la Turquie, 3-0, avec notamment un doublé de Kevin De Bruyne. Après 3 journées, eh bien la France conserve la tête du classement avec 7 points devant la Belgique, 6 points et l'Italie, 4 points. La Turquie ferme la marche après 3 défaites. Place désormais la 4e journée. Lundi prochain, la France recevra la Belgique au Stade de France.
2: Bon, on change de continent, direction Los Angeles, 2028 dans le viseur des sportifs marocains bénéficiaires des bourses olympiques.
0: Effectivement, projection déjà sur Los Angeles. Le comité national olympique marocain a organisé les 1er et 2 octobre un rassemblement réunissant les athlètes concernés ainsi que leur encadrant technique au programme des entretiens individuels pour évaluer l'avancée de la préparation, identifier les besoins et faire le point sur le parcours de chaque sportif vers les Jeux de 2028. Plusieurs ateliers ont également été proposés, notamment autour de l'optimisation de la performance, de la communication et du suivi médical. Les participants ont aussi découvert l'application mobile du CNOM dédiée au suivi des sportifs. Ce dispositif de bourse bénéficie du soutien du Comité international olympique à travers la solidarité olympique ainsi que du ministère chargé des sports. L'objectif est d'apporter un soutien financier supplémentaire aux sportifs marocains engagés dans la course à la qualification olympique. Hugo.
2: Merci beaucoup Monsef Zamrat pour cette première édition de Sport Matin. On vous retrouve pour la deuxième juste après le journal de 8h30.

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1: En Afrique du Nord, aujourd'hui, prévoyez 29 degrés du côté de Alger, 27 à Tripoli. Le temps sera ensoleillé à Tunis avec 30 degrés, 1 degré de plus au Caire, où il fera 31 degrés aujourd'hui. Le thermomètre affichera enfin 34 degrés à Nouakchott. En Afrique de l'Ouest, le temps sera lui en revanche un peu plus nuageux, avec de la pluie même du côté de Conakry, où il y aura des averses avec 27 degrés, 30 à Lagos, toujours sous la pluie, 30 à Bamako, 32 à Dakar, 33 à Ouagadougou, toutes avec de la pluie et des orages. En Afrique centrale, il fera 30 degrés à Douala aujourd'hui où des averses sont à prévoir, 33 du côté de Bangui, Kinshasa et Libreville, 34 à N'Djamena où le temps sera orageux. Enfin, en Afrique australe et de l'Est, à Luanda aujourd'hui, il y aura des nuages avec 27 degrés, prévoyez 22 à Johannesburg, 24 à Addis Abeba, 28 à Nairobi, 26 à Antananarivo. Du côté de Dar es Salaam, le temps sera nuageux avec des orages, 32 degrés, et puis enfin 41 à Khartoum avec du soleil.
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1: En France,

0: La colère des jeunes se poursuit.
1: Faute de mesures concrètes proposées par le gouvernement, les lycéens reconduisent le mouvement mardi prochain, à quelques mois des présidentielles. Cette mobilisation pourrait-elle profiter à certains partis politiques ? Élément de réponse dans quelques minutes. Une grève de l'enseignement aussi du côté de la Libye. Pas de rentrée pour les enfants. Les professeurs refusent l'ouverture des classes depuis 3 semaines. Les détails sur leurs revendications dans cette édition.
0: La crise de la faim pourrait devenir dévastatrice au Yémen.
1: L'ONU a alerté ce vendredi, les combats entre Houthis et forces gouvernementales se poursuivent. Un conflit aux conséquences désastreuses pour la population civile, vous l'entendrez.
0: Et puis nous ferons un tour du côté de Tanger en fin d'édition.
1: Au Maroc, les fans du 7e art répondent de plus en plus présents. Notre journaliste nous parlera du cinéma dans la ville du Détroit, celle qui en abrite le plus dans le royaume.
0: Manifestation sur pause en France le temps d'un week-end.
1: La colère des lycéens et des étudiants ne faiblit pas pour autant. Hier, le ministre de l'Éducation nationale a reçu plusieurs représentants des lycéens. Ils réclament des mesures concrètes pour remplacer les professeurs absents et améliorer les infrastructures. Malgré les quelques promesses d'Edouard Geffray, les étudiants poursuivent leur mouvement. Dans la journée, les autorités françaises ont annoncé 1747 arrestations en marge de cette mobilisation. Une crise qui sonne comme une aubaine pour les partis politiques qui prennent position et enchaîne les déclarations à quelques mois de la présidentielle de 2027. Cette appropriation politique est presque en train de prendre le dessus sur les revendications des lycéens. Chacun de ces partis tente de tirer son épingle du jeu, mais LFI, grand soutien des manifestants, pourrait sortir perdant, contrairement aux conservateurs. C'est ce que nous explique Pierre Alaurand, président du comité d'histoire parlementaire et politique.
2: D'abord, ça masque effectivement en partie leurs revendications de fond légitimes. Et puis, c'est un danger pour Jean-Luc Mélenchon lui-même. Je pense qu'il en a conscience, c'est-à-dire que c'est l'image du chaos, du désordre qui lui est à nouveau renvoyé dans un deuxième tour hypothétique. Il aura besoin à ce moment-là de rassembler. Et effectivement, alors qu'il est déjà très clivant et très rejeté, même par une partie de la gauche, cette image de désordre n'est pas bonne pour lui. Donc à qui peut profiter ce mouvement ? On sait qu'après mai 68, que le général de Gaulle avait dissous l'Assemblée nationale et que cela avait donné l'Assemblée la plus à droite de l'histoire de la République. Donc peut-être que les candidats conservateurs peuvent s'en réjouir et peuvent se dire que les images de désordre, de violence et de poubelles brûlées peuvent inquiéter les électeurs. Et puis, il y a peut-être un autre parti qui peut se frotter les mains, c'est le Rassemblement national, parce que ce bruit médiatique fait un peu oublier les déclarations de jeunesse antisémites de Jordan Bardella.
1: Pierre Alaurand, président du comité d'histoire parlementaire et politique, il répondait aux questions de Martin Gibert.
0: Et puis une journée de mobilisation, en revanche, cette fois plus au sud.
1: L'Espagne appelle à une grève générale alors que plusieurs manifestations sont annoncées partout dans le pays aujourd'hui. Hier, les députés ont rejeté 2 textes présentés par le Premier ministre Pedro Sanchez. L'Espagne fait face à une large crise du logement. Selon la Banque d'Espagne, le pays compte un déficit d'environ 700 000 habitants.
0: Et puis un autre mouvement prend de l'ampleur, c'est en Libye.
1: Pas de rentrée pour les enfants libyens. Les professeurs sont en grève depuis 3 semaines maintenant et repoussent le retour en classe. Prévu le 6 septembre, il a été décalé au 13 pour finalement être encore reporté. Le mouvement unit les enseignants dans un pays pourtant divisé en deux. Soukaina Aziz revient sur ses revendications communes à tous.
3: Le mouvement des enseignants, c'est son nom, rassemble des milliers de personnes à travers le pays, de Tripoli à Benghazi. Les professeurs manifestent pour une vie digne. Ils réclament une refonte de la grille salariale unifiée pour tous les fonctionnaires. Ils demandent aussi des arriérés d'allocation et une couverture médicale. Pour le syndicat général des enseignants de Libye, un salaire qui varie entre 1540 dirhams et 4014 dirhams ne suffit plus dans une ville comme Tripoli, la capitale. D'après cette même organisation, près d'1 million de professeurs suivent actuellement le mouvement dans le public. L'enseignement privé n'y prend pas part. Une mobilisation qui met tout de même un coup de pression sur les autorités libyennes. Celle de Tripoli a déjà tenu plusieurs réunions avec les syndicats sans vraiment répondre à la question salariale. Elle envisage tout de même de supprimer certaines vacances afin de rattraper les cours perdus.
1: Les précisions de Soukaina Aziz.
0: On reste sur notre continent, direction la République démocratique du Congo.
1: C'est un triste record, Hugo. L'épidémie d'Ebola dépasse le cap des 4000 morts sur plus de 8000 cas confirmés en majorité en Ituri, soit un taux de mortalité de 50% selon les autorités congolaises. Bunia est la capitale de l'Ituri, Bunia, où se rend aujourd'hui Jean-Noël Barrot. Le chef de la diplomatie française doit y rencontrer les autorités et les équipes de la riposte au lendemain d'un entretien avec le président Félix Tshisekedi. Une visite pour montrer le soutien de Paris à Kinshasa face à cette crise humaine.

0: sanitaire aggravée par les combats des milices armées.
1: La guerre qui fait toujours rage aussi au Yémen.
0: Le pays est le théâtre des affrontements entre les rebelles houthis et la coalition menée par l'Arabie Saoudite. Les forces gouvernementales yéménites ont mené des combats contre le groupe armé dans le sud-ouest du pays. 80 morts recensés en 24 heures. Une intensification du conflit aux lourdes conséquences sur la population. La crise de la faim pourrait devenir absolument dévastatrice dans le pays. C'est l'alerte lancée par l'ONU hier. Les précisions, c'est avec Martin Gibert.
2: La faim au Yémen s'accélère aujourd'hui sous nos yeux. Ce sont les mots de Matthew Hollingworth, le directeur exécutif adjoint du Programme alimentaire mondial. Il s'est exprimé ce vendredi lors d'une conférence de presse. Il assure que l'agence onusienne renforce ses actions, mais que ses ressources et ses accès sont très limités alors que la crise alimentaire dépasse les frontières du Yémen. Le pays est l'un des plus pauvres au monde et la reprise des combats n'a rien arrangé. En septembre dernier, les rebelles houthis ont lancé une offensive éclair et se sont emparés de l'ensemble de la côte yéménite sur la mer Rouge. Depuis, près de 35 millions de personnes ont du mal à se nourrir. 3 ménages sur 4 ne peuvent pas couvrir leurs besoins alimentaires de base. Un record selon les Nations Unies qui évoque également le prix des denrées alimentaires qui a fortement augmenté. Le Yémen importe près de 90% des produits qu'il consomme. Le PAM dit avoir besoin de 109 millions de dollars pour fournir une aide alimentaire à 1,5 million de personnes. 158 millions de dollars sont aussi nécessaires pour maintenir ces opérations régulières et éviter des perspectives très sombres, toujours selon Matthew Hollingworth.
0: Voilà. Les précisions de Martin Gibert.
1: Martin Gibert, excusez-moi, je vous laisse la parole. Une autre guerre fait, elle, l'actualité ce samedi.
0: De nouvelles frappes ont touché l'Ukraine. Le pont Nord a été touché quelques heures après qu'une alerte aux drones a été déclenchée. Il s'agit du deuxième grand pont de la capitale à être attaqué ces derniers jours. Jeudi et vendredi, rappelez-vous, le pont Sud a subi l'attaque de drones russes, entraînant sa fermeture et des embouteillages. Ce sont tout de même les premières attaques importantes contre des ponts depuis l'invasion russe en 2022. Et une question que je vous pose ce matin, Hugo, allez-vous souvent au cinéma ?
1: Alors, je suis un mauvais élève, j'y vais de moins en moins.
0: Eh bien, sachez qu'au Maroc, les entrées augmentent légèrement depuis 5 ans. En 2025, 2,19 millions de tickets ont été achetés selon le centre cinématographique du pays. En 2021, c'était 663 000 entrées qui étaient enregistrées d'après la même source. Des chiffres publiés en juillet. Et dans la ville du Détroit, le cinéma, c'est une institution. Plusieurs festivals sont organisés, comme le Tanger Film Festival, prévu en novembre, ou encore le Festival National du Film de Tanger qui aura lieu, lui, en mars. Stéphanie Parot, c'est la ville du Détroit qui abrite le plus ancien cinéma du royaume.
3: Quand on se balade à Tanger, on ne peut pas louper le cinéma Alcazar. Le bâtiment est blanc avec écrit en lettres rouges « Ciné ». Alcazar, la salle, a été inaugurée en 1913.
4: C'était tout d'abord un théâtre.
3: Soukaina Bourzigui, la programmatrice, nous explique l'histoire de ce cinéma assise devant le grand écran.
4: En 1919, c'est devenu une salle de cinéma. On a recensé plusieurs personnes qui ont fréquenté les salles dans les années 80. La salle de cinéma à l'Alcazar, y programmait les films western. À l'époque, il y avait plusieurs salles sur Tanger. Il y avait quelques salles qui programmaient les films indiens, une autre salle qui programmait les films arabes.
3: En 1993, le cinéma est obligé de fermer. Le ciné Alcazar ne résiste plus à la concurrence des nouvelles générations des salles de cinéma. Mais en 2020, des travaux de réhabilitation sont lancés par Tanger. Le cinéma reprend donc vie et sa gestion est confiée à l'association Tanja Flamme.
4: Il y a plusieurs salles qui se sont reconverties. Par exemple, il y a le cinéma Mauritania qui était un cinéma très populaire. Et maintenant, elle est reprise par le Ciné Atlas.
3: Aujourd'hui, avec 700 places assises, Alcazar tente de renouveler sa programmation avec des films d'auteurs, des films pour les familles, mais aussi des rencontres.
4: Avec les plateformes de streaming et tout, les spectateurs ont un accès immédiat chez eux. Ils n'ont pas besoin de se déplacer dans une salle de cinéma. Et donc, je pense pour séduire ce public, il faut créer une expérience collective, il faut avoir une meilleure technologie, créer des événements, des rencontres.
3: La ville du Détroit abrite une dizaine de cinémas, mais devient aussi l'un des lieux de tournage favoris des réalisateurs comme François Ozon, qui a choisi Tanger pour l'adaptation de L'Étranger en 2025, mais aussi Mariam Touzani pour son long métrage Rue Malaga.
0: Stéphanie Parot, et puis également dans le royaume, top départ du Moussem Dassila depuis hier soir pour sa 47e édition. Le rendez-vous est donné entre débats géopolitiques, expositions, récitals ou encore ateliers artistiques. Le festival durera jusqu'au 18 octobre prochain et se place sous le thème Assila, terre de rencontre et du dialogue.
1: Merci beaucoup Anaïs Laviel pour tous ces rendez-vous culturels et on vous le promet, on essaiera d'aller un petit peu plus au cinéma pour faire vivre le 7e art au Maroc.

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1: Voilà 3 jours que nous sommes entrés en octobre et ce mois-ci, c'est celui de la sensibilisation au dépistage du cancer du sein. La campagne d'Octobre Rose démarre. On fait donc un état des lieux au Maroc avec la doctoresse Asma Alaoui, coordinatrice de la campagne nationale de sensibilisation, de prévention et de dépistage des cancers du sein et du col de l'utérus dans le royaume. Asma Alaoui, bonjour.
2: Bonjour à vous.
1: Alors, je le disais donc, ce mois-ci, c'est celui d'Octobre Rose, un mois que l'on consacre à la sensibilisation au dépistage du cancer du sein. Cette campagne donc d'Octobre Rose, comment est-ce qu'elle se déploie au Maroc, un pays où, on le rappelle, hein, il y a 40 000 nouveaux cas de cancer chaque année et dont 36% sont des femmes atteintes au sein?
2: La campagne d'Octobre Rose au Maroc a la particularité de toucher aussi bien la sensibilisation contre le cancer du sein et du col de l'utérus. À l'instar de l'année dernière, on a introduit la vaccination des filles de 11 ans contre l'HPV. Comme vous savez, il y a un cancer sur 8 dans le monde qui est attribué à des infections, notamment l'infection au papillomavirus humain, qui est la cause principale du cancer du col de l'utérus. Durant ces 2 années, on a opté pour sensibiliser la population générale sur l'importance de la prévention, notamment la vaccination des filles contre le HPV pour les filles de 11 ans et le dépistage précoce des cancers du sein et du col. Au Maroc, le cancer du sein est dans la tête des causes des cancers féminins, avec 39% des cas des femmes chaque année, avec de nouvelles malades ou de cancers de 40 femmes pour 100 000 femmes annuellement, alors que le cancer du col de l'utérus est à la 4e place, avec 6% du total des cas, et on estime 8 cas pour 100 000 femmes.
1: Oui. Et donc, dans le royaume, chaque année, ce sont environ un peu plus de 14 000 femmes qui sont touchées par cette maladie. Vous l'avez dit, donc la prévention est nécessaire. Le ministère de la Santé appelle les femmes de 40 à 69 ans à aller se faire dépister. Justement, comment est-ce qu'elles doivent faire? Où est-ce qu'elles doivent se rendre?
2: À noter qu'il existe un programme national de détection précoce des cancers du sein et du col qui est institutionnalisé depuis 2010 dans tout le royaume. Donc, aussi, il y a le secteur privé qui existe. Alors, pour toute femme qui a un âge de 40 à 69 ans ou il a un antécédent familial de cancer du sein, elle se présente au niveau des établissements de santé primaire qui existent dans tout le Maroc. Ils font un examen simple de dépistage. Si le cas est confirmé positif, on le réfère vers le centre de référence de la santé reproductrice qui existe dans toutes les régions, un centre par région ou territoire. Dans ce lieu, ils font le diagnostic par la mammographie ou autre examen complémentaire s'il y a besoin. Si en cas de cas positif, de confirmation, on le réfère vers le centre de référence, les centres d'oncologie. On a au Maroc 12 avec l'offre du privé. Et là, il y a la prise en charge soit dans ces centres ou dans les centres universitaires. Concernant le cancer du col, le dépistage du cancer du col, c'est le même circuit. Il y a une filière bien particulière, commencée par les établissements de soins de santé primaire, et on le réfère au centre de référence. Et par confirmation, par la colposcopie, s'il y a des lésions précancéreuses qu'on détecte, donc on arrive à

0: à les traiter localement. Donc, ce sont des vies qui sont gagnées, ce sont des constats qui sont évités et des vies gagnées en les traitant à ce niveau. Si le cas est confirmé de cancer, on le réfère vers le niveau de prise en charge au niveau du centre d'oncologie ou les centres universitaires, hospitaliers universitaires.
1: Et
0: Et la
1: vous...
0: vaccination, bien sûr, il se trouve dans tous les établissements de santé primaire et sont gratuits. Et c'est la vaccination des filles de 11 ans avec une seule dose, avec un vaccin qui est sécurisé, qui a une ancienneté de plus de 15 ans, qui a montré sa sécurité et son efficacité.
1: Vous parlez de sauver des vies donc avec la vaccination, avec un dépistage précoce qui apparaissent essentiels. Justement, à quel point est-ce que un diagnostic le plus tôt possible permet de sauver une vie aujourd'hui quand on est atteinte du cancer?
0: Si on arrive à détecter tout, donc, on a plus de chances de découvrir le cancer à un stade qui est précoce. Dans ce cas, la prise en charge, elle est plus facile et la qualité de vie des femmes, elle est meilleure. Et avec un coût moins qu'à un stade tardif de 3 à 4. Certes, il y a les moyens de traitement existants, mais il vaut mieux agir et faire le dépistage le plus tôt possible.
1: Et donc ce cancer du sein aujourd'hui, il touche toutes les femmes sans vraiment de discrimination. Une femme sur huit vont être concernées au cours de leur vie par cette maladie. Pourtant, une fois qu'on est concerné par cela, là, il y a une sorte de discrimination, en tout cas de comment dire, d'écart qui se crée entre les femmes selon leur classe sociale et surtout selon leur environnement. Au Maroc, les femmes en milieu rural sont beaucoup plus touchées par cela, étant donner un accès moins pratique, moins facile aux soins et surtout un dépistage qui se fait plus tardivement. Comment est-ce qu'aujourd'hui on peut amener les femmes rurales marocaines à se faire dépister et surtout à, une fois qu'elles sont atteintes, avoir une meilleure couverture?
0: Quand j'ai dit au début, le programme, il est structuré, il existe aussi bien au niveau urbain que rural. Et selon les données, il n'y a pas une discrimination. Les femmes du rural ont un accès comme l'urbain. Il y a aussi les moyens d'équipes mobiles de mammographie qui peuvent se déplacer vers les zones où il y a un problème d'accès des femmes. Mais l'utilisation du service ne dépend pas juste pour les ressources. Il y a des facteurs prédisposants comme des croyances, l'information, le besoin ressenti par la femme et bien sûr les facteurs déterminants facilitants comme l'accessibilité, les ressources qui sont mises à la disposition de la population. Donc, il y a l'offre du public, comme j'ai dit, avec les établissements, l'équipe mobile, les centres de référence, les centres d'oncologie, mais il ne faut pas oublier la part du secteur privé et des différents partenaires pour aider à recruter plus de femmes. Je fais allusion aux ONG, aux élus, aux journalistes, tous les intervenants qui peuvent aider dans l'atteinte des objectifs, c'est de diminuer la morbidité, la mortalité qui sont liées à ces deux cancers. On est tous concernés et merci pour l'invitation. C'est une occasion pour faire appel à tous les intervenants et de remercier les professionnels de santé qui travaillent dans cette lutte et à vous aussi.
1: Eh bien, merci à vous pour vos réponses. Alors, ces cancers du sein concernent en très très grande majorité les femmes, le cancer du col de l'utérus uniquement les femmes. Justement, aujourd'hui, dans notre société, comment est-ce que nous les hommes, on peut pouvoir servir cette cause-là, on peut se rendre utile au dépistage, aux différents moyens de réduire donc le nombre de cas et évidemment la mortalité dans ce milieu-là?
0: En tant qu'homme, on a des mères, on a des filles, on a des femmes. Donc, c'est les sensibiliser et participer par la communication et le soutien qu'on peut donner aux femmes et les amener, par exemple, les filles, nos filles de 11 ans à se faire vacciner dans les établissements et de

0: rassurer. C'est la moitié de la société, donc on est tous concernés par ces deux cancers.
1: Évidemment, oui, donc on comprend bien. Pour ces cas-là, en tout cas, tout passe essentiellement par la sensibilisation. Donc n'hésitez pas, si vous nous écoutez et que vous êtes concerné, il faut aller se faire dépister, écouter les conseils que vous nous avez donnés ce matin. Merci pour ces réponses, docteur Asma Alaoui.
0: Je vous remercie infiniment.
1: Merci beaucoup. Je rappelle que donc vous êtes la coordinatrice de la campagne nationale de sensibilisation, de prévention et de dépistage des cancers du sein et du col de l'utérus au Maroc. Restez avec nous dans un instant, le journal arrive, on revient.

0: On jette un coup d'œil aux couleurs du ciel juste avant votre journal qui arrive. Un ciel qui sera gris aujourd'hui au Maroc avec de la pluie notamment sur le Rif Saïs, le Moyen Atlas, le plateau d'Oulmès et la moitié est du Haut Atlas. De la pluie dont Canador où le temps sera orageux avec 26 degrés tout comme à Tétouan, même température du côté de Safi El Jadida. 27 aujourd'hui à Rabat, Casablanca El Hoceima, dans la ville du Détroit à Tanger il y aura des nuages avec 29 degrés. Du côté de l'Aïoun, grand soleil en revanche avec 36 degrés tout comme à Tiznit et Tantan, même température pour Marrakech où il y aura des orages aujourd'hui. Et enfin la maximale à Smara avec 39 degrés. Dans le reste de l'Afrique du Nord, à Tunis, il fera 30 degrés aujourd'hui avec du soleil. Soleil également de sortie du côté du Caire où il fera 31 degrés. Le thermomètre affichera lui 34 à Nouakchott. Cette fois en Afrique de l'Ouest, prévoyez de la pluie. Il fera 30 degrés à Bamako avec un temps orageux. De la pluie toujours du côté de Dakar où il fera 32 degrés, 33 à Ouagadougou. Et puis dans le reste du monde, la pluie également en Grèce, à Athènes où il fera 21 degrés aujourd'hui, même température du côté de Bruxelles et de New York aux États-Unis, 16 à Montréal, prévoyez du soleil à Tokyo avec 24 degrés tout comme à Séoul, 26 du côté de Damas, 27 à Beyrouth sous la pluie et enfin 40 sous le soleil de la Mecque. C'est le retour d'Anaïs Laviel pour un nouveau journal. Rebonjour Anaïs.
1: Rebonjour Hugo, bonjour à toutes et tous.
0: Puis un nombre est en tête de l'actualité, 700 000.
1: C'est la quantité de logements qui manque en Espagne, dans le pays. La colère ne faiblit pas face à la crise de l'immobilier. Des manifestations sont prévues aujourd'hui, correspondance à venir en début de journal.
0: Les membres du G7 vont puiser dans leur stock de gazole et de pétrole.
1: Objectif, faire baisser les prix de l'énergie face à la crise dans le détroit d'Ormuz, une décision

0: décision pour plaire à Donald Trump. Les précisions dans quelques minutes. Au Tigré, le retour de la guerre ravive les tensions entre l'Éthiopie et l'Érythrée. Addis Abeba accuse sa voisine de menacer sa sécurité nationale. Une rupture des relations diplomatiques qui aurait pu arriver plus tôt, c'est ce que nous dira un expert.
1: On parlera de culture pour clôturer ce journal.
0: À Silla, dans le nord du Maroc, le Moussem a fêté son ouverture hier soir. 2 semaines de rencontres artistiques et d'expositions. Les détails en fin d'édition.
1: Les Espagnols battent le pavé aujourd'hui.
0: De nouvelles manifestations qui s'accompagnent d'un appel à la grève générale. Hier, les députés ont rejeté 2 décrets du Premier ministre Pedro Sanchez sur le logement. Ces textes devaient enrayer la crise et mettre terme aux contestations contre la spéculation immobilière et la hausse des loyers. Parmi les opposants au texte figure même la formation catalane, habituelle soutien du gouvernement socialiste. Madrid entre donc dans une grave crise sociale et politique. Les détails avec Diane Cambon, notre correspondante.
2: Le cri de vergüenza, honte, a résonné dans toute la place de la Puerta del Sol à Madrid après l'annonce du rejet par 178 voix du double décret sur le logement. Le parti nationaliste catalan Junts a été une fois de plus décisif dans ce vote en apportant un non catégorique. Ce décret qui permet au gouvernement de gauche de reprendre la main sur cette crise en proposant une grande réforme du logement, coupant les ailes aux fonds d'investissement en leur interdisant l'achat dans l'immobilier, se termine en fiasco. Désormais, c'est tout l'avenir du gouvernement de Pedro Sanchez qui est en jeu et on parle déjà d'élections législatives anticipées après un nouvel échec parlementaire. Les socialistes pourraient faire de la colère des manifestants un argument de campagne en leur faveur. Diane Cambon à Madrid pour Média.
0: Et alors que le mouvement prend de l'ampleur, la Banque d'Espagne a annoncé que le pays manquait d'environ 700 000 logements. Rappelez-vous, le mouvement est né après l'expulsion de Marie-Carmen Abascal, cette octogénaire qui vivait dans son appartement madrilène depuis plus de 70 ans. Et face à cette crise de l'immobilier, l'opposition de droite et d'extrême droite réclame des élections anticipées.
1: Il n'y a pas que la crise du logement qui provoque la colère de la population en Europe.
0: Et comme partout dans le monde, le prix à la pompe ne cesse d'augmenter. Face à cette crise énergétique liée au détroit d'Hormuz, les membres du G7 réagissent. Ils ont convenu hier de puiser dans leur stock de gazole et de pétrole pour tenter de faire baisser les prix de l'énergie. Bonjour Marianne Garnier.
3: Bonjour Anaïs. Bonjour Hugo. Bonjour à toutes et à tous. Et
0: Marianne, c'est une décision, on l'a dit, pour répondre au contexte géopolitique mondial, mais surtout pour céder à la pression de Washington.
3: 100 millions de barils, Anaïs. En effet, c'est la quantité de gazole et de pétrole que les pays membres de ce forum de discussion politique et économique se sont engagés à libérer au cours des 4 prochains mois. Une décision prise à l'issue d'une réunion en visioconférence du G7 présidée par la France et dont la mise en œuvre sera coordonnée par l'Agence internationale de l'énergie. Des stocks substantiels vont être mis sur le marché dans les 20 prochains jours, annonce un communiqué du G7 qui n'exclut pas en outre de discuter de la possibilité de débloquer des stocks additionnels. Le président français Anaïs a par ailleurs précisé, je cite, « Nous sommes tous engagés à ce qu'il n'y ait aucune interdiction à l'exportation ».
0: C'était donc une demande de Washington. Pourquoi cette pression états-unienne?
3: Eh bien Anaïs, parce que les élections de mi-mandat approchent, vous le savez, aux États-Unis et que la crise de l'énergie est au plus fort, sur fond de conflits au Moyen-Orient et de crise de la chaîne d'approvisionnement. Résultat, eh bien, les prix du pétrole aux USA ont atteint les $6,53 le gallon, un record. Washington avait donc fait monter la pression ces derniers jours afin de faire baisser les prix du carburant. Donald Trump est même allé jusqu'à menacer d'interdire les exportations de carburant vers l'UE si les Européens ne mettaient pas davantage de carburant sur le marché. Une mesure qui aurait pu aggraver les tensions en Europe, très dépendante des importations de diesel américain. Ces derniers représentent, Anaïs, 50% du gasoil importé par les 27.
0: Merci beaucoup Marianne Garnier pour ces précisions et notez que suite à cette annonce, les cours du baril états-unien ont chuté de 5% à la mi-journée à Londres hier. On le rappelle, le détroit d'Hormuz où transitait avant la guerre 1/5 des hydrocarbures mondiaux. Le passage maritime reste au cœur du conflit en Iran. 2 pétroliers ont été pris pour cible ce samedi. La guerre connaît pourtant une certaine accalmie depuis septembre. Cette semaine, le président des États-Unis Donald Trump a annoncé de nouvelles sanctions économiques contre Téhéran.
1: Et puis dans la région, il y a du nouveau dans l'enquête du vol Fly Dubai.
0: Ce matin, le procureur général des Émirats Arabes Unis a indiqué la planification d'un acte terroriste par le copilote. Selon l'agence de presse officielle, Il aurait utilisé la hache de secours du cockpit pour attaquer le pilote. Aujourd'hui, l'enquête se poursuit pour établir toutes les circonstances de l'incident et ses motivations. Et dans ce contexte, hier, le premier vol israélien a pu atterrir à Tel Aviv pour rapatrier ses ressortissants.
1: L'actualité ce matin, ce sont aussi les forces rebelles du Tigré qui quittent en masse la capitale.
0: Une information d'un journaliste local, alors qu'hier soir, une milice pro-gouvernementale

0: affirmé avoir pris le contrôle de l'aéroport de Mekele dans le conflit entre les forces gouvernementales et le Front de libération du peuple du Tigré. Ses alliés, Addis Abeba, a annoncé ce jeudi fermer son ambassade dans la capitale de l'Érythrée. Asmara est accusé de soutenir les rebelles du Tigré. Dans la même séquence, 10 diplomates érythréens ont été exclus du pays pour des raisons de sécurité nationale, notamment suite à des explosions entendues au quartier général des forces armées fédérales dans la capitale. En réaction, Asmara a rompu ce jeudi ses relations diplomatiques avec son voisin. René Lefort est chercheur indépendant spécialiste de la Corne d'Afrique. Il s'étonne que cette rupture entre les deux voisins soit arrivée aussi tardivement. On l'écoute.
1: Ça fait des mois et des mois que Asmara et Addis Abeba s'abreuvent d'injures. Addis Abeba abrite un mouvement de rébellion ouverte contre Asmara pour faire tomber le régime. La réciproque est vraie à Asmara. Donc les relations diplomatiques n'avaient plus qu'un côté purement formel, quoi. Donc là-dessus, si vous voulez, ça ne change pas l'équation générale dans la Corne de l'Afrique et en particulier des relations entre l'Éthiopie et l'Érythrée. Tous les commentateurs et experts s'accordent depuis des mois et des mois sur un point. Si la guerre commence dans le Nord, par un phénomène d'enchaînement, elle s'étendra à l'ensemble de la région, c'est-à-dire le Soudan, l'Érythrée, éventuellement la Somalie. Ce à quoi on assiste aujourd'hui, c'est une première forme d'extension de ce conflit dans le nord de l'Éthiopie, dans la sphère diplomatique. Toute la question est de savoir si cette extension se limitera à la sphère diplomatique ou est-ce qu'elle ira plus loin avec des engagements militaires de différents protagonistes régionaux.
0: René Lefort, chercheur indépendant spécialiste de la Corne de l'Afrique, il répondait aux questions de Paul-Lionel Kivigère.
2: On le disait dans le précédent journal, vous le disiez Anaïs, top départ du rendez-vous culturel d'Assila.
0: Hier, la ville a lancé la 47e édition du Moussem culturel international d'Assila. Durant non pas une mais deux semaines, Hugo, la petite ville portuaire du nord du royaume va vivre au rythme des conférences, des colloques, des débats, des rencontres et des ateliers d'art. Une édition d'automne qui a pour thème Assila, terre de rencontres et de dialogue. Mélanie Pinto.
3: Une terre de rencontres et de dialogues et de politique aussi. La culture est un outil de soft power pour mettre en avant, célébrer et honorer les richesses d'un pays, mais aussi une bonne excuse pour remettre au centre les problématiques et les réflexions politiques. Le Maroc n'échappe pas à la règle et justement, le Moussem culturel international d'Assila est un acteur incontournable dans ces discussions. Plusieurs colloques aux portées politiques sont prévus autour de thèmes comme enjeux énergétiques et hydriques en Afrique et projets stratégiques vers une nouvelle géopolitique ou encore le monde arabe à l'horizon 2030. Toufik Larouzi, secrétaire général adjoint de la Fondation Forum Assila, s'explique.
4: Assila est né comme ça. On ne peut pas séparer l'art, la créativité et la politique, parce que la politique joue aussi un rôle pour promouvoir l'art et la culture. Quand les politiciens sont conscients de la valeur de l'art dans l'éducation et de l'homme avec un H majuscule.
3: Et durant ces deux semaines, Assila va accueillir des poètes, des écrivains et des lectures du monde arabe, la jeunesse au cœur du Moussem, avec également des ateliers de gravure, de lithographie, de peinture sont proposés, mais aussi expositions et musique rythmeront cette 47e édition.
4: On a 4 concerts. On cible le public local et les artistes qu'on a, c'est de la musique marocaine cette année. Nafet Ben Kiran de Tétouan de la Tarab Ala. On a l'artiste Aber Al-Abed qui fait un peu le Andalousie, le flamenco et le malhoun. On a Ibrahim Farage qui fait un peu la musique marocaine des années 70.
2: Et on a déjà envie d'y aller. Merci Anaïs Lavielle pour ce nouveau journal. Le prochain rendez-vous d'actualité, ce sera sur l'antenne Afrique à partir de 9h avec Marianne Garnier. À présent, on retrouve, vous l'entendez déjà, Montsef Zamrat pour Sport Matin. Rebonjour Montsef.
5: Rebonjour Hugo, rebonjour à tous et toutes. Quel plaisir de vous retrouver.
2: Et puis Montsef, on démarre cette édition de Sport Matin avec de la Botola.
5: Et oui, effectivement, la Botola Pro Inouï qui est au programme du jour, Hugo, avec une deuxième journée qui se poursuit ici dans le Royaume. Eh bien, 4 rencontres sont au programme aujourd'hui en Botola Pro Inouï, avec, on l'a dit, plusieurs affiches. Mais avant cela, rappelons que le match entre la Renaissance de Belkane et Farero portait une date ultérieure. Les militaires n'ont donc toujours pas débuté leur championnat. Premier rendez-vous à 16h avec le déplacement du Morlop de Fès, champion titre sur la pelouse du Hassania d'Agadir. Deux autres rencontres suivront à 18h, le club Omnisport de Meknès qui reçoit le KO Cup de Marrakech, tandis que le Wydad Athletic Club se rend à El Jadida pour affronter le Difa El Jadidi. Les deux clubs restent sur une défaite, on le rappelle, lors de la première journée.

0: Objectif évidemment, se relancer enfin à 20h. Le Raja de Casablanca accueille la Renaissance même là pour clôturer cette journée. Rappelons eh bien les résultats d'hier avec le derby du Nord conclu sur un score nul d'un but partout entre l'Ittihad Tanger et le Mourob de Tétouan. L'Union Antoine Gasport s'est emparée des commandes du championnat grâce à sa victoire 1-0 contre le Wydad Smera. Guillermo Arena, l'entraîneur de l'UTS, était en conférence de presse. Il a affiché beaucoup d'enthousiasme Hugo pour la suite. Il a surtout tenu à souligner que le promu, le Wydad Smera, était une équipe qu'il connaissait bien avant la rencontre.
1: Nous, on a un petit avantage par rapport aux autres équipes, c'est qu'on a déjà joué le Wydad Temara deux fois ces dernières semaines. Donc on savait exactement à quoi nous attendre. Une équipe qui joue ensemble depuis plusieurs années, et on savait que ça allait être très difficile, on s'est préparé pour ça. On savait qu'ils allaient jouer très vertical sur les latéraux qui montent beaucoup. Ils ont des joueurs qui plongent. C'était pas facile. Les résultats des GPS de mes joueurs, ils sont extraordinaires. On a fait un match vraiment sensationnel au niveau de l'état d'esprit. On savait que Temara allait dominer. Et puis, il fallait qu'on essaye de les laisser le plus loin possible de nos buts.
0: Guillermo Arena, l'entraîneur de l'Union Antoine Gasport, à l'issue de la rencontre en conférence de presse. Et puis, enfin, noter eh bien, le début de saison qui est toujours difficile pour le Fatsah Union Sport. Nouvelle défaite 1-0 contre la Mel Tiznit. Pour le promu Tiznit, eh bien, il s'agit de leur première victoire parmi l'élite avec un but historique donc de Zakaria Salahi.
2: Et puis un peu plus de 24 heures nous séparent maintenant du prochain match de la sélection marocaine, un match qui viendra refermer cette trêve internationale.
0: Et oui, les Lions d'Atlas qui poursuivent leur préparation avant d'affronter le Mali demain dimanche au grand stade de Tanger. Le coup d'envoi, on le rappelle, est prévu à 18h. Ils sont arrivés hier en fin d'après-midi. La sélection marocaine avait débuté sa journée par une séance d'entraînement à 10h30, une séance consacrée à la poursuite du travail tactique et technique programmé par le staff de Mohamed Ouabi, indique la Fédération royale marocaine de football dans son communiqué. Aujourd'hui, place à l'ultime séance avant la rencontre qui est prévue donc au stade de Tanger. Elle sera ouverte aux médias à partir de 17h. C'est encore une fois une précision de la FRMF. Les 15 premières minutes seront réservées aux prises d'images avant une zone mixte avec plusieurs joueurs. Et puis direction l'Égypte avec les moins de 20 ans, le tournoi de l'Union Nord-Africaine se poursuit avec une affiche face aux pays hôtes ce soir à suivre à partir de 17h. On le rappelle, un match nul contre la Tunisie, une victoire, 3-1 contre l'Algérie pour les hommes de Ludovic Batelli. Désormais, eh bien, ce sont les Pharaons qui sont en ligne de mire, eux qui sont sur deux succès aussi contre la Libye. Puis la Tunisie, on écoute le sélectionneur marocain avant cette rencontre, c'était juste hier lors de sa séance d'entraînement.
3: Après cette victoire contre l'Algérie, on a à nouveau un deuxième gros match d'affilée contre l'Égypte, une équipe qui a marqué 6 points. Donc on peut penser que entre le premier et le deuxième, c'est une finale. Donc ce sera une finale qu'il faudra jouer et jouer de manière intelligente pour pouvoir contrecarrer cette très belle équipe d'Égypte avec beaucoup de phases offensives, avec beaucoup de transitions, beaucoup d'attaques rapides. Voilà, il va falloir manœuvrer ce bloc intelligemment tout en gardant, je dirais, ce que l'on sait très bien faire, c'est-à-dire le jeu de position, la capacité à jouer collectivement et surtout à se projeter aussi dans les espaces. Mais voilà, je pense que ça va être un bon match à jouer et surtout mettre tous les ingrédients pour le gagner.
0: Et du côté des joueurs, et bien même ambition que Ludovic Batelli qu'on entendait à l'instant décrocher la victoire face à l'Égypte. Le gardien des Lionceaux de l'Atlas, Shuaib El Arouche, affiche lui aussi sa détermination pour le coup d'envoi.
4: Les préparatifs se déroulent bien. Nous avons réussi à l'emporter lors du match précédent. Nous sommes déterminés à gagner face à l'équipe d'Égypte. Le match ne sera pas facile et si Dieu le veut, nous espérons pouvoir compter sur le soutien du public marocain.
0: Et oui, évidemment, les supporters marocains qui devront être derrière cette jeune génération. Un rendez-vous qui est important pour les Lionceaux de l'Atlas puisque ce tournoi de l'Union Nord-Africaine est qualificatif pour la prochaine Coupe d'Afrique des Nations U20 qui est prévue l'an prochain au Ghana, Hugo.
2: Et puis, une autre compétition qui anime le continent européen. La Ligue des Nations se poursuit et hier, les Bleus de Zizou se sont neutralisés 1-1 contre l'Italie.
0: Et oui, après deux victoires, 1-0 en Turquie puis en Belgique, la France qui concède ainsi son premier nul depuis l'arrivée de Zinedine Zidane sur le banc tricolore. Michael Olise a ouvert le score, on le rappelle, à la 55e minute sur un coup franc direct, impressionnant d'ailleurs, qui a touché la barre avant de franchir la ligne. Les Italiens ont rapidement réagi à la 68e minute. Alessandro Bastoni qui a profité d'une perte de balle française et bien de d'Acunia pour s'infiltrer dans la surface égalisée d'une frappe du gauche. Le défenseur italien avait déjà trouvé le chemin défilé, on le rappelle, quelques jours plus tôt face à la Turquie en fin de rencontre. Et bien Donnarumma a repoussé une frappe d'Adrien Rabiot, tandis que Moïse Keane a trouvé la barre de la tête à la 81e minute. La France a finalement terminé, on le rappelle, à 10 après l'expulsion de Dayo Upamecano, averti une deuxième fois à la 85e minute. Zinedine Zidane en conférence de presse à l'issue de la rencontre.
5: Content du contenu, après pas pour le résultat forcément, parce que je pense qu'on méritait mieux, mais en même temps c'est le football, c'est-à-dire qu'on a eu l'occasion pour marquer notre deuxième but, on l'a pas fait, et puis

0: après ça, des choses qui arrivent, c'est le jeu de temps en temps quand il se passe des trucs sur le terrain, mais vraiment très fier de mes joueurs, de ce qu'on a fait, dans tout ce qu'on a essayé de mettre en place, donc peut-être que content, à part le résultat.
1: Et content, Zinedine Zidane.
2: Content, c'est bien.
1: Voilà, content. Dans l'autre match du groupe, la Belgique s'est largement imposée face à la Turquie 3-0, avec notamment un doublé de Kevin De Bruyne après 3 journées. On le rappelle, la France conserve la tête du classement avec 7 points devant la Belgique qui compte 6 points et l'Italie 4 points. La Turquie, elle, ferme la marche après 3 défaites, donc 0 points. Place désormais à la 4e journée. Lundi prochain, la France recevra la Belgique au Stade de France. Le programme du jour de cette Ligue des Nations à partir de 16h, la Croatie, reçoit l'Angleterre et puis le match aussi, c'est celui du champion du monde en titre, l'Espagne, à 18h45 contre la République tchèque. Nicolas Villas, l'un de nos consultants dans votre émission L'Autre Match, spécialiste du football européen, revient un petit peu sur ce match à Espagne-République tchèque.
3: Et l'Espagne qui est sur une série record de 40 matchs en défaite, avec un De La Fuente qui est toujours aussi bon, moi je trouve, dans sa communication face à ça, c'est-à-dire là forcément il y a plein d'éloges, il gagne tout, il perd jamais, ça fait 40 matchs qu'il a pas perdu depuis mars 2022 et c'était un match amical contre la Colombie. Alors lui dit on veut pas mourir du succès, c'est assez marrant comme expression. Finalement il veut pas mourir de gavage quoi. De La Fuente, il a dit, et un jour on perdra, et là les discours sont totalement inversés. On se dit c'est vrai que les Tchèques en plus ils ont eu un match. Alors, match un peu bizarre hein, face à l'Angleterre, où c'est l'exclusion de Schürrle finalement qui libère les Anglais. Mais oui, on s'attend à un festival de l'Espagne, et on s'attend même d'ailleurs à ce qu'il la gagne en finale, cette Ligue des Nations, tant il nous habitue à tout gagner, les Espagnols.
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2: Et puis enfin, la Formule 1, Kimi Antolini s'est montré le plus rapide lors de la troisième et dernière séance d'essais libres au Grand Prix de Bahreïn hier.
1: Et oui, un Grand Prix, on le rappelle, disputé exceptionnellement en Malaisie sur le circuit de Sepang. Le pilote italien de Mercedes a devancé les Red Bull de Max Verstappen et du français Isaac Kadjar. Place désormais aux qualifications qui ont débuté depuis quelques 47 minutes désormais. C'est pour le moment la Q3, la dernière donc partie de la qualification. On le rappelle, les 10 pilotes qui sont passés, George Russell, Max Verstappen, Antonelli, Leclerc, Piastri, Hamilton, Norris ou encore Adjar. Pierre Gasly lui aussi fait partie de ce top 10 avec notamment Bortoleto. La grande surprise de cette élimination finalement, c'est à nouveau la contre-performance des As, notamment celle d'Esteban Ocon, lui qui ne terminera pas la saison, on le rappelle, à l'issue de la saison, il quittera As. Pour le moment, aucune perspective pour le pilote français. Écoutez-le, c'était au début du week-end, sur cette rupture du contrat avec As.
4: C'est clairement pas la fin, il y a toujours des choses possibles à faire en Formule 1. Il peut se passer énormément de choses, beaucoup d'opportunités peuvent venir. On sait que les contrats, ça veut pas dire grand-chose en F1, donc même si on avait performé dans les points à toutes les courses, ça aurait pas forcément changé vraiment la donne en fait. Il y a d'autres raisons qui sont bien internes à l'équipe et je vais respecter leur choix de leur côté. Mais pour moi, l'important c'est de regarder devant et pas de regarder derrière, peu importe la décision qui a été prise. Je trouve que ma performance a été très bonne et l'équipe, les ingénieurs dans l'équipe le savent aussi. Maintenant, c'est comme ça.
1: Et c'est décidément pas clairement le choix finalement d'Esteban Ocon de ne pas prolonger avec As à l'issue de la saison.
2: Et puis un autre sport mécanique cette fois avec le rallye du Maroc.
1: Et oui, le rallye du Maroc qui se poursuit. Mathias Ekström a signé un retour impressionnant hier. Le Suédois s'est imposé lors de la quatrième et avant-dernière étape au volant de son Ford Raptor. Mais la bonne opération du jour, elle a été signée par Seth Quintero. Sixième de l'étape, l'Américain profite de sa régularité pour prendre les commandes du classement général. À noter enfin les nouvelles difficultés mécaniques rencontrées par le Français Sébastien Loeb, de nouveau retardé sur cette étape, Hugo. Et puis pour conclure rapidement, l'instance nationale de la probité, de la prévention et de la lutte contre corruption, l'INPPLC, renforce sa présence sur la scène internationale du sport. L'instance marocaine a été désignée hier à Lausanne en Suisse, membre du comité directeur du partenariat international contre la corruption dans le sport, l'IPACS, une première qui entend ainsi contribuer aux efforts internationaux en faveur de l'intégrité et de la bonne gouvernance dans le sport. Représentée par son président Mohamed Ben Nalilou, l'instance souhaite notamment participer à l'élaboration de normes et d'initiatives internationales, mais aussi partager son expertise en matière de prévention de la corruption.
2: Merci beaucoup Monsef Zamrat pour ce tour complet sur l'actualité sportive. Et comme chaque jour après le sport, on passe à l'économie, mais comme on est en week-end, cette fois on se consacre au continent africain. Et ce dimanche, Oumar Baldé poursuit sa série sur les monnaies africaines avec une question principale. Qu'est-ce

0: Qui empêche la création d'une monnaie commune à notre continent? Réponse dans votre story Eco-Afrique.
1: L'Afrique, c'est 54 pays et plus de 40 monnaies différentes, oui. Une

Prenons le cas le plus connu, le franc CFA. 14 pays l'utilisent en Afrique de l'Ouest et en Afrique centrale. Mais attention, il y en a en réalité deux CFA. Celui de l'Ouest émis par la BCAO, celui du centre émis par la BEAC. Deux monnaies que l'on ne peut pas utiliser dans les deux espaces. Leur seul point commun, elles sont toutes liées à l'euro. Avec un taux fixe, les autres grandes économies ont elles aussi leur propre monnaie. Le Naira au Nigeria, le Rand en Afrique du Sud, le Shilling au Kenya, le Birr en Éthiopie ou encore le Dirham au Maroc ou le Dinar en Tunisie. Avoir sa monnaie, c'est un avantage. Un pays décide lui-même de ses taux d'intérêt et de la quantité d'argent en circulation. Mais pour une entreprise qui travaille avec plusieurs pays, un mot revient sans cesse, eh bien il s'agit du risque de change. Par exemple, si vous achetez des marchandises à l'étranger, vous devez payer dans la monnaie du fournisseur. Entre la signature du contrat et le paiement, cette monnaie s'apprécie. Résultat, la facture grimpe et si vous êtes exportateur, c'est l'inverse. Le taux bouge et vous recevez moins que prévu. Eh bien, ceci, c'est malheureusement la réalité des entreprises africaines. Le problème est encore plus lourd pour les pays africains qui importent beaucoup ou presque tout, ceux qui importent du pétrole, des machines, des produits alimentaires. Quand leur monnaie perd de la valeur face au dollar, tout devient plus cher, les prix montent, les coûts de production aussi. Entre pays africains, c'est la même difficulté, frais de conversion, paiement qui traîne et il faut se protéger contre les variations du taux de change. Autre point, la valeur d'une monnaie face au dollar, eh bien le dinar tunisien vaut beaucoup, par exemple le franc guinéen, le leon Sierra Leone ou le shilling ougandais valent beaucoup moins. Alors la vraie question est là, comment simplifier les échanges entre pays africains qui n'ont pas la même monnaie? Comment réduire les frais de conversion? Comment avoir des paiements sécurisés, moins de variations de change? Voilà de quoi faciliter le commerce entre pays africains, car la monnaie ne sert pas seulement à payer, elle pèse sur le commerce extérieur et elle compte aussi pour l'unité économique du continent. Vous l'aurez compris, et la question s'invite naturellement dans votre esprit, pourquoi l'Afrique ne fait pas comme l'Union européenne, c'est-à-dire avoir sa propre monnaie commune ou sa propre monnaie unique? Eh bien, c'est justement le sujet de notre Story Eco Afrique de demain. Soyez au rendez-vous, même heure et toujours sur Medium.

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1: Bonjour à toutes et à tous, avec vous Marianne Garnier. C'est à la une de l'actualité. L'épidémie de virus Ebola continue encore de se propager en République démocratique du Congo. La barre des 4000 décès a été franchie cette semaine sur plus de 8000 cas confirmés. C'est la 17e épidémie d'Ebola dans le pays, mais aussi la plus meurtrière. Sur place, la riposte reste toujours critique et la dégradation de la sécurité continue d'entraver la riposte humanitaire. On fait le point avec Paul Lionel qui vigère.
2: L'est de la RDC est en proie à l'insécurité dans le conflit en cours entre l'AFC M23 et l'armée régulière. Le gros des combats prend place dans les provinces du sud et du nord Kivu. La province voisine de l'Ituri, d'où l'épidémie est partie, est aussi frappée par l'insécurité. Ces derniers jours, des affrontements communautaires ont eu lieu, opposant des milices locales. Conséquence, les opérations de riposte sanitaire dans cette zone ont été entravées et plus de 5000 personnes ont été déplacées, a indiqué l'ONU ce jeudi. À l'échelle nationale, des vaccins

0: Les traitements sont à l'étude contre la souche Bundibugyo du virus Ebola, pour qui aucune solution n'existe pour le moment. Des premières doses du vaccin Evervo, efficace sur la souche Zaïre, ont été administrées ces dernières semaines dans le cadre d'un essai clinique. L'OMS relève des signes encourageants dans l'évolution de la lutte contre l'épidémie. De son côté, le directeur général de l'Agence de santé de l'Union africaine estime qu'elle n'est toujours pas sous contrôle.
1: Ont signé Paul Lionel Kivijer. Et puis toujours en RDC, Kinshasa et Paris ont signé hier une déclaration d'intention pour la mise en œuvre d'un projet de plus de 1,3 million d'euros qui doit permettre de faciliter l'accès gratuit à la justice pour les victimes de violences sexuelles liées au conflit et à garantir leur droit à la réparation. Un projet qui doit aussi permettre la prise en charge des frais de procédure, des honoraires d'avocats ou encore la formation des magistrats. Une promesse signée par le ministre congolais de la Justice et le ministre français de l'Europe et des Affaires étrangères. Toujours en Afrique de l'Ouest, le parquet de Dakar publie les résultats provisoires d'une enquête menée entre octobre 2025 et septembre 2026 sur les violences politiques commises sous la présidence de Macky Sall entre 2021 et 2024. Au moins 76 personnes sont décédées et plus de 200 autres présumées victimes d'actes de torture ou de traitements inhumains, cruels ou dégradants. Des faits susceptibles, selon l'autorité judiciaire, de recevoir la qualification de crime contre l'humanité. Les investigations ont conduit à l'arrestation de 5 personnes. C'était la fête nationale hier en Guinée, l'occasion pour le président Mamadi Doumbouya d'accorder une remise totale de peine à 217 détenus, parmi lesquels l'opposant Aliou Ba, président du mouvement démocratique libéral, condamné en mai 2025 à 2 ans de prison pour offense et diffamation envers le chef de l'État. Il était incarcéré depuis le mois de décembre 2024. Mais si Aliou Ba retrouve la liberté, eh bien la question de ses droits politiques et de sa place dans la vie publique guinéenne reste toutefois posée. Son parti s'étant fortement mobilisé autour de sa détention. Allez, on prend désormais la direction d'Addis Abeba. Le conflit entre les forces gouvernementales et le Front de libération du peuple du Tigré et ses alliés continue de prendre de l'ampleur. Des forces pro-gouvernementales affirment avoir pris la ville de Milazarn, à une vingtaine de kilomètres de Mekele, la principale ville de la région. Dans le même temps, Addis Abeba et Asmara ont rompu leurs relations diplomatiques. L'Éthiopie accuse Asmara de soutenir les rebelles du Front de libération du peuple du Tigré. Selon René Lefort, chercheur indépendant spécialiste de la Corne de l'Afrique, eh bien cette rupture diplomatique n'a rien de surprenant et arrive même un peu tardivement. Écoutez.
2: Ça fait des mois et des mois que Asmara et Addis Abeba s'abreuvent d'injures. Addis Abeba abrite un mouvement de rébellion ouverte contre Asmara pour faire tomber le régime. La réciproque est vraie à Asmara. Donc les relations diplomatiques n'avaient plus qu'un côté purement formel, quoi. Donc là-dessus, si vous voulez, ça ne change pas l'équation générale dans la Corne de l'Afrique et en particulier des relations entre l'Éthiopie et l'Érythrée. Tous les commentateurs et experts s'accordent depuis des mois et des mois sur un point. Si la guerre commence dans le Nord, par un phénomène d'enchaînement, elle s'étendra à l'ensemble de la région, c'est-à-dire le Soudan, l'Érythrée, éventuellement la Somalie. Ce à quoi on assiste aujourd'hui, c'est une première forme d'extension de ce conflit dans le nord de l'Éthiopie, dans la sphère diplomatique. Toute la question est de savoir si cette extension se limitera à la sphère diplomatique ou est-ce qu'elle ira plus loin avec des engagements militaires de différents protagonistes régionaux.
1: Vous entendiez les explications de René Lefort, il répondait aux questions de Paul Lionel Kivijer. Et c'est ainsi que s'achève cette synthèse. Merci à vous de l'avoir suivi. Je vous laisse en musique et je vous souhaite une très belle matinée à l'écoute de Mehdi 1.
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1: Bonjour à toutes et à tous, avec vous Marianne Garnier. Alors un acte terroriste, ce sont les conclusions provisoires d'une enquête en cours concernant l'affaire de l'avion de la compagnie Fly Dubai, forcé d'atterrir en urgence en Arabie Saoudite mercredi, alors qu'il effectuait la liaison entre les Émirats Arabes Unis et Israël. Les investigations menées par les autorités émiraties révèlent que le copilote a commencé à mettre à exécution un acte terroriste en agressant le commandant de bord dans le cockpit à l'aide d'une hache de secours et attendant de prendre les commandes de l'avion. Pour rappel, cet avion transportait 174 personnes, dont 166 israéliennes et israéliens. L'enquête se poursuit afin d'établir toutes les circonstances de l'incident et ses motivations. Ailleurs dans l'actualité, les infrastructures ukrainiennes, une nouvelle fois ciblées par Moscou. Après le pont sud, c'est au tour du pont nord d'être fortement endommagé par des attaques à Kiev. Face à cette situation, les services d'urgence sont en route, affirme le maire de la capitale ukrainienne, Vitali Klitschko. La circulation sur les deux autres ponts majeurs, Patton et Métro, a par ailleurs été limitée par la mairie vendredi, même si aucune attaque n'a été signalée contre ces infrastructures. Toujours sur le vieux continent, nouvelle journée de mobilisation prévue ce samedi en Espagne. La colère ne redescend pas suite au rejet des propositions de décret poussées par l'exécutif du Premier ministre socialiste Pedro Sanchez. Des décrets qui visaient, je le rappelle, à protéger davantage les locataires. Des rassemblements doivent avoir lieu aujourd'hui à Madrid et dans d'autres villes du pays. L'Espagne, qui est aussi endeuillée ce samedi après les fortes précipitations qui se sont abattues dans le sud-est du pays hier après-midi et qui ont provoqué des inondations. Une femme âgée de 102 ans est décédée dans la localité de Madrigueras alors qu'elle se trouvait à l'intérieur de son domicile. L'eau y avait atteint plus d'un mètre de hauteur. Les services de secours œuvrent désormais à la remise en état de la localité. L'actualité nous amène aussi sur notre continent, direction l'Éthiopie. Les troupes des autorités rebelles de l'État régional du Tigré, qui affrontent l'armée fédérale éthiopienne depuis le 23 septembre, sont en train de quitter en masse la capitale régionale de Mekele. Des membres du personnel de sécurité ont en effet disparu des bâtiments officiels et des postes de police. Des membres des forces des autorités rebelles sont vus quittant la ville avec leurs armes à bord de véhicules. Les tensions sont au plus fort dans la région, Asmara et Addis Abeba ayant rompu leurs relations diplomatiques cette semaine. On termine cette synthèse avec un rendez-vous culturel. En Tunisie, l'artiste marocaine Oum investit la scène du théâtre de l'Opéra de Tunis demain dans le cadre de la 11e édition des Journées musicales de Carthage. Saoul, sonorité saharienne, percussion et oud seront au rendez-vous. C'est la fin de cette synthèse. Merci à vous de l'avoir suivi. Je vous souhaite une très belle matinée à l'écoute de Médien.
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1: Bienvenue à toutes et à tous, vous venez de nous rejoindre sur les ondes de Média 1 pour ce nouveau numéro de Matin Week-end. Selma avec vous au micro, en compagnie de notre réalisateur Hetman en régie. Et restez à nos côtés, surtout dans quelques instants, notre sommaire du jour. Ce sera juste après Troye Sivan, Party.
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Et tout de suite, on démarre ce numéro de Matin Weekend avec notre sommaire du jour. On va vous, notamment vous parler d'une étude sur les bienfaits du contact avec la nature pour la santé. On va vous parler de la couleur de l'année 2027. On va continuer notre série sur les tendances justement de cet automne et de l'hiver, notamment les tendances déco. Et enfin, notre dernier sujet sera consacré à l'Union européenne qui s'apprête à proposer une interdiction des réseaux sociaux et des chatbots d'IA pour les moins de 15 ans. Voilà donc pour le sommaire de ce numéro de Matin Weekend. Dans quelques instants, notre premier sujet, ce sera juste après Tame Impala, Loser.

suite dans Matin Weekend, on passe à notre premier sujet. Et si les oiseaux et les arbres étaient nos alliés anti-stress? En effet, ici, pour faire baisser la pression, il suffisait parfois de sortir quelques minutes et de prêter attention à ce qui nous entoure. Une nouvelle étude, en tout cas, vient renforcer l'idée que la nature peut avoir un véritable effet apaisant sur notre organisme. Des chercheurs ont étudié 95 participants en les exposant à différents environnements et différents sons, un espace urbain ou un environnement naturel, avec notamment des chants d'oiseaux ou des bruits de circulation. Et à cette occasion, les participants étaient équipés de dispositifs permettant notamment de suivre leur rythme cardiaque. Et les résultats sont intéressants. Être dans un environnement naturel était associé à une diminution du stress physiologique. Pardon. Mais surtout, le simple fait d'écouter des chants d'oiseaux semblait également avoir un effet positif, notamment

sur la fréquence cardiaque. Et ce qui est particulièrement intéressant, c'est que cet effet a aussi été observé lorsque les participants se trouvaient dans un environnement urbain. Autrement dit, il ne serait pas forcément nécessaire de partir en pleine forêt pour profiter des effets apaisants de la nature. Quelques arbres dans une rue, un parc à proximité ou même d'un chant d'oiseaux que l'on prend vraiment du temps à écouter pourraient déjà contribuer à créer une sensation de calme. Les chercheurs soulignent d'ailleurs que les effets de la nature et ceux des chants d'oiseaux semblent fonctionner indépendamment l'un de l'autre. Cela ouvre des pistes intéressantes pour les villes, davantage d'arbres, des espaces verts, mais aussi moins de circulation et davantage de place pour les sons naturels pourraient participer à rendre l'environnement urbain plus agréable. Et cette étude s'inscrit dans un ensemble de recherches récentes dans une étude publiée en 2026 portant sur plus de 2000 participants et plus de 11 000 évaluations réalisées dans leur environnement quotidien a également trouvé une association entre l'exposition aux chants d'oiseaux et un meilleur bien-être émotionnel momentané. Alors la prochaine fois que vous êtes dehors, essayez quelque chose de très simple pendant quelques minutes. Mettez votre téléphone de côté, ralentissez et écoutez les voitures, les conversations, mais aussi les oiseaux, le vent dans les feuilles ou encore les bruits de la nature. Parce qu'en ville aussi, la nature peut parfois être juste là, à quelques mètres de nous. Il suffit peut-être simplement de prêter un petit peu plus attention. Et restez avec nous surtout sur les ondes de Média, matin, week-end, continue en musique avec Miley Cyrus, Let's Get Married. Ce sera suivi par Stella Lefty, Summer You Were Mine.

Et restez avec nous surtout sur les ondes de Média Matin Weekend. Revient dans quelques instants, juste après notre prochain flash d'information. On va vous parler notamment de tendances. On va vous parler de la couleur de l'année 2027 et des tendances déco pour l'année 2027. Voilà donc pour le sommaire de la deuxième partie de Matin Weekend, qui est donc dans à peu près un petit peu plus de 5 minutes, juste après notre flash d'information et juste après Gracie Abrams en featuring avec Marcus Mumford. 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
1: Bonjour à toutes et à tous, avec vous Marianne Garnier. Alors un acte terroriste, ce sont les conclusions provisoires d'une enquête en cours concernant l'affaire de l'avion de la compagnie Fly Dubai, forcé d'atterrir en urgence en Arabie Saoudite mercredi, alors qu'il effectuait la liaison entre les Émirats Arabes Unis et Israël. Les investigations menées par les autorités émiraties révèlent que le copilote a commencé à mettre à exécution un acte terroriste en agressant le commandant de bord dans le cockpit à l'aide d'une hache de secours et a tenté de prendre les commandes de l'avion. Pour rappel, cet avion transportait 174 personnes, dont 166 israéliennes et israéliens. L'enquête se poursuit afin d'établir toutes les circonstances de l'incident et ses motivations. Ailleurs dans l'actualité, les infrastructures ukrainiennes, une nouvelle fois ciblées par Moscou. Après le pont sud, c'est au tour du pont nord d'être fortement endommagé par des attaques à Kiev. Face à cette situation, les services d'urgence sont en route, affirme le maire de la capitale ukrainienne, Vitali Klitschko. La circulation sur les deux autres ponts majeurs, Patton et Métro, a par ailleurs été limitée par la mairie vendredi, même si aucune attaque n'a été signalée contre ces infrastructures. Toujours sur le vieux continent, nouvelle journée de mobilisation prévue ce samedi en Espagne. La colère ne redescend pas suite au rejet des propositions de décret poussées par l'exécutif du Premier ministre socialiste Pedro Sanchez. Des décrets qui visaient, je le rappelle, à protéger davantage les locataires. Des rassemblements doivent avoir lieu aujourd'hui à Madrid et dans d'autres villes du pays. L'Espagne, qui est aussi endeuillée ce samedi après les fortes précipitations qui se sont abattues dans le sud-est du pays hier après-midi et qui ont provoqué des inondations. Une femme âgée de 102 ans est décédée dans la localité de Madrigueras alors qu'elle se trouvait à l'intérieur de son domicile. L'eau y avait atteint plus d'un mètre de hauteur. Les services de secours œuvrent désormais à la remise en état de la localité. L'actualité nous amène aussi sur notre continent, direction l'Éthiopie. Les troupes des autorités rebelles de l'État régional du Tigré, qui affrontent l'armée fédérale éthiopienne depuis le 23 septembre, sont en train de quitter en masse la capitale régionale de Mekele. Des membres du personnel de sécurité ont en effet disparu des bâtiments officiels et des postes de police. Des membres des forces des autorités rebelles sont vus quittant la ville avec leurs armes à bord de véhicules. Les tensions sont au plus fort dans la région, Asmara et Addis Abeba ayant rompu leurs relations diplomatiques cette semaine. On termine cette synthèse avec un rendez-vous culturel. En Tunisie, l'artiste marocaine Oum investit la scène du Théâtre de l'Opéra de Tunis demain dans le cadre de la 11e édition des Journées musicales de Carthage. Saoul, sonorité saharienne, percussion et oud seront au rendez-vous. C'est la fin de cette synthèse. Merci à vous de l'avoir suivi. Je vous souhaite une très belle matinée à l'écoute de Média.
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Et restez avec nous surtout sur les ondes de Média. Dans quelques instants, nous allons vous parler bien de la couleur de l'année 2027. C'est dans quelques minutes, ce sera juste après Carly Rae Jepsen, After All.

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1: Et tout de suite, on continue ce numéro de Matin Week-end avec notre sujet, la couleur de l'année 2027. Pardon, quelle teinte va influencer nos envies et nos intérieurs ? En effet, chaque année, une couleur attire l'attention des passionnés de mode et de décoration ainsi que de design. Elle inspire les collections de vêtements, les accessoires, les objets du quotidien et même l'ambiance de nos maisons. Mais comment est choisie la couleur de l'année et surtout, que nous dit-elle sur les tendances et les envies du moment ? D'ailleurs, ce rendez-vous très attendu se cache en fait des bureaux de tendance, des spécialistes des couleurs ou des acteurs de l'industrie créative qui observent les évolutions de la société, les habitudes de consommation, la mode et les univers artistiques. Et l'objectif est d'identifier les nuances susceptibles de séduire le public dans les mois à venir. Il faut savoir qu'il n'existe pas une seule couleur de l'année universelle. Plusieurs organismes et entreprises proposent leur propre sélection, notamment dans les domaines de la peinture, du design et de la mode. Ainsi, pour les couleurs qui se dessinent pour 2027, on retrouve le vert céleri, une nuance de vert tendre avec des sous-tons jaunes choisis par une certaine société. Elle évoque la fraîcheur et s'intègre aussi dans une chambre, aussi bien dans une chambre que dans un salon. Une autre couleur mise en avant cette année, c'est Grounded, un vert olive profond en nuances brunes. Cette teinte naturelle apporte de la chaleur aux espaces de vie et se marie avec le bois, le beige et les matières végétales. Et en parlant de beige, le beige terreux, qui est un mélange chaleureux de beige, de taupe et de gris, est également attendu un peu partout en 2027. Une couleur facile à associer qui s'inscrit dans une recherche d'intérieur plus enveloppant et inspiré de la nature. Le bleu lumineux est également une couleur qui sera à peu près partout en 2027. Le bleu qui s'annonce aussi comme une piste à suivre dans les univers créatifs au-delà de la décoration. Alors comment adopter ces couleurs au quotidien ? Alors pas besoin de repeindre toute sa maison et de renouveler sa garde-robe pour suivre les tendances. Un coussin vert olive, un vase bleu ou un sac dans une teinte terreuse ou quelques accessoires bien choisis suffisent pour introduire une nouvelle couleur dans son quotidien. En décoration, les teintes naturelles peuvent être associées au bois clair, au lin, à la céramique ou aux nuances crème. Côté mode, elles se combinent facilement avec des vêtements neutres pour créer des tenues harmonieuses sans nécessairement suivre la tendance des pieds à la tête. Et finalement, en fait, les premières annonces pour 2027 vont faire apparaître deux grandes directions, des verts inspirés de la nature et des tons terreux chaleureux auxquels s'ajoutent des bleus plus expressifs. Reste à savoir lesquelles de ces couleurs dépasseront les tendances des professionnels pour s'installer durablement dans nos intérieurs et nos habitudes vestimentaires. Et restez avec nous surtout sur les ondes de Médias. Dans quelques instants, on

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Et tout de suite, on continue ce numéro de Matin Weekend avec notre prochain sujet, notre deuxième consacré à aux tendances 2027. Et on va vous parler de la décoration, ce qui va changer dans nos intérieurs en 2027. En effet, à quoi vont ressembler nos maisons en 2027 si les tendances commencent déjà à se dessiner? Une chose semble assez claire. Après plusieurs années où le minimalisme et les intérieurs très uniformes ont beaucoup dominé, la décoration prend une direction plus personnelle, plus chaleureuse et surtout plus vivante. Ainsi, première grande tendance des intérieurs qui ont une âme. En 2027, on devrait continuer à voir disparaître les pièces qui semblent avoir été entièrement achetées dans les mêmes magasins, les meubles anciens, les objets rapportés de voyage, les pièces artisanales, les souvenirs de famille ou encore les objets chinés trouvent davantage leur place dans nos maisons. L'idée est ainsi de créer un intérieur qui raconte quelque chose sur ceux qui y vivent plutôt qu'un décor parfaitement assorti. Les designers appellent notamment le retour du mélange entre ancien et contemporain. Un meuble vintage peut parfaitement côtoyer un canapé très moderne.

Une autre tendance, le confort avant la perfection. Le canapé devient plus généreux, les fauteuils plus enveloppants et les espaces sont pensés pour être réellement utilisés. On va notamment aménager des petits coins pour lire, discuter, écouter de la musique ou simplement ne rien faire. Une troisième tendance, les courbes. Après des années de meubles très droits et géométriques, les formes arrondies continuent de s'imposer. Canapés aux angles doux, tables ovales, miroirs arrondis, fauteuils enveloppants ou encore arches dans l'architecture, ces formes permettent de donner une impression plus douce et moins rigide à une pièce. Quatrième tendance, les formes prennent de l'importance. En 2027, on ne cherche plus seulement à avoir une belle couleur, on veut pouvoir presque sentir les matières sous les yeux. Bois, pierre, lin, laine, céramique, plâtre, surface texturée et finition artisanale devraient continuer à être présentes. Et dernière tendance, on ose plus de couleurs. En effet, les intérieurs entièrement neutres ne disparaissent pas, mais ils évoluent. Les tons chauds comme le brun, le taupe, l'ocre, la terracotta et certains verts gagnent du terrain. On voit aussi apparaître des couleurs plus affirmées, utilisées sur un mur, une bibliothèque ou un meuble ou simplement quelques accessoires. Ainsi, la maison 2027 n'a pas forcément besoin d'être impeccable, minimaliste ou parfaitement coordonnée. Elle peut mélanger les époques, les couleurs et les styles. Elle peut avoir des objets surprenants, des meubles hérités, des souvenirs et même des petites imperfections. Et finalement, la grande tendance déco de 2027 pourrait être simplement de faire de son intérieur un véritable reflet de sa personnalité plutôt que de chercher à reproduire exactement ce que l'on voit dans les magazines ou les réseaux sociaux. Et restez avec nous surtout sur les ondes de Média. Matin Week-end revient dans quelques minutes avec notre dernier sujet du jour qui sera consacré à l'Union européenne qui souhaiterait mettre en place une interdiction des réseaux sociaux et des chatbots pour les moins de 15 ans. C'est dans quelques instants, on sera juste après Robbie Williams, Humans, en featuring avec Jessie & Joy.

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1: Bonjour à toutes et à tous, avec vous Marianne Garnier. On ouvre cette synthèse de l'actualité au Proche-Orient. Nouvelle vague de violence des colons israéliens à l'encontre de la population palestinienne en Cisjordanie occupée. Des dizaines de colons ont mené un raid dans le village d'Ossarine, au sud de Naplouse. Maisons attaquées, véhicules caillassés, agressions physiques des habitants. C'est ce que rapporte l'agence de presse Wafa. Un Palestinien âgé de 50 ans a été brutalement battu, suite à quoi il a dû être transporté à l'hôpital. Des grenades lacrymogènes ont aussi été tirées sur des journalistes. À quelques kilomètres de là, c'est une nouvelle nuit d'horreur qui s'est déroulée dans la ville de Gaza. Vers 2h du matin, deux énormes explosions ont secoué le rond-point d'Al-Haïd. Un immeuble d'habitation a en réalité été ciblé avec deux drones piégés juste à côté. Au moins 3 femmes sont mortes, un enfant et un jeune homme. Les équipes de la protection civile ont mis des heures à éteindre l'incendie et à récupérer les corps des victimes dans le quartier, dans une ambiance de panique générale. Toujours dans la région, le point de passage reliant la

0: ville de Taïz à la région d'Al-Houban, désormais fermée au Yémen. C'est la décision prise par les autorités de Sanaa en raison de l'évolution de la situation sécuritaire et militaire. La route qui traverse Sanaa, Hamar Ib, Al-Qaïda et Al-Houban est désormais inempruntable. Des attaques qui ont eu lieu la semaine dernière aux abords de ce point de passage au milieu de la circulation civile. De fortes explosions ont encore été entendues aujourd'hui, il y a quelques instants, dans la capitale du Yémen. L'actualité nous amène aussi sur notre continent, direction la République démocratique du Congo. Le chef de la diplomatie française en visite dans le pays est arrivé aujourd'hui dans la province orientale de l'Ituri, l'épicentre de l'épidémie d'Ebola, épidémie qui continue de se propager dans le pays et qui a passé la barre des 4000 décès cette semaine. Cette visite vise notamment à marquer le soutien de la France aux autorités locales et aux humanitaires qui tentent d'enrayer l'épidémie. L'Hexagone a consacré 13,4 millions d'euros à la riposte contre la flambée actuelle entre janvier et juillet. Au Sénégal, le parquet de Dakar publie les résultats provisoires d'une enquête menée entre octobre 2025 et septembre 2026 sur les violences politiques commises sous la présidence de Macky Sall entre 2021 et 2024. Au moins 76 personnes sont décédées et plus de 200 autres présumées victimes d'actes de torture ou de traitements inhumains, cruels et dégradants. Des faits susceptibles, selon l'autorité judiciaire, de recevoir la qualification de crime contre l'humanité. Les investigations ont conduit à l'arrestation de 5 personnes. On termine cette synthèse en Tunisie. Le dirigeant du parti Ennahda, Sahbi Attig, a entamé une grève de la faim depuis mardi dernier. C'est ce qu'annonce son épouse, Zeyneb Emrahi. Cet homme politique, condamné à 23 ans de prison pour blanchiment d'argent, demande à obtenir un parloir spécial avec visite directe et sans barrière. Sahbi Attig affirme également que si son état de santé se dégrade, il refusera de se rendre à l'hôpital. Selon son avocat, il s'agit d'un procès à visée politique visant à éliminer les opposants. C'est la fin de cette synthèse. Merci à vous de l'avoir suivi. Je vous souhaite une très belle matinée à l'écoute de Mehdi 1.
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1: Restez avec nous surtout sur les ondes de Média pour la suite de Matin Weekend. Dans quelques instants, on passe à notre dernier sujet du jour qui est consacré à une proposition de loi que l'Union européenne veut mettre en place qui veut interdire les réseaux sociaux et les chatbots AI pour les adolescents de moins de 15 ans. C'est dans quelques minutes, ça sera juste après CMAT, Running, Planning et I'm Down to Be Wrong.

C'était le trio Haim avec leur titre Down to be Wrong. Et tout de suite, on passe à notre dernier sujet du jour. En effet, l'Union européenne veut mieux encadrer l'accès des enfants aux réseaux sociaux et aux chatbots. En effet, les enfants et adolescents européens vont-ils bientôt voir leur temps d'écran réduit ? L'Union européenne vient de présenter son EU Kids Act, un projet destiné à renforcer la protection des mineurs en ligne. Alors, petite nuance importante, contrairement à ce qu'on peut laisser entendre, eh bien, l'UE ne prévoit pas en fait simplement d'interdire tous les réseaux sociaux et tous les chatbots au moins de 15 ans. Le projet repose en fait sur un système à plusieurs niveaux selon les âges. Ainsi, pour les réseaux sociaux et certaines plateformes vidéo considérées comme représentant des risques, les moins de 13 ans ne pourraient pas y accéder avec un compte personnel. En effet, entre 13 et 15 ans, l'idée est de mettre en accès beaucoup plus encadré, notamment avec des comptes contrôlés par les parents et des fonctionnalités limitées. À partir de 15 ans, les jeunes pourraient créer leur propre compte. Le projet concerne également les chatbots conversationnels et les AI companions, c'est-à-dire ces outils d'intelligence artificielle avec lesquels on peut discuter, demander des conseils ou avoir des conversations très personnelles. L'objectif est notamment de leur imposer davantage de règles de sécurité lorsqu'ils sont utilisés par des mineurs. Et ce n'est pas seulement une question d'âge, Bruxelles veut aussi s'attaquer à la manière dont les plateformes sont conçues. Les services concernés devraient notamment intégrer davantage de mécanismes de sécurité dès leur conception, limiter certaines fonctionnalités susceptibles d'encourager une utilisation excessive et proposer des outils de contrôle parental adaptés. Un autre élément important, la vérification de l'âge. Les plateformes sociales et de partage de vidéos devraient mettre en place des systèmes permettant de vérifier l'âge des utilisateurs avec des exigences européennes concernant notamment la protection de la vie privée. Alors pourquoi cette volonté d'agir ? L'Union européenne en fait s'inquiète notamment de l'exposition très précoce des enfants au contenu inadapté, au cyberharcèlement, aux mécanismes conçus pour retenir l'attention et plus largement des risques liés à certains usages numériques. Mais cependant, rien n'est encore définitif. L'EU Kids Act est une proposition de la Commission européenne qui doit encore être examinée et approuvée par le Parlement européen et les États membres avant de pouvoir devenir une loi. Et ainsi, cette proposition qui intervient alors que plusieurs pays ont déjà mis en place des interdictions des réseaux sociaux au moins de 15 ans, comme notamment l'Australie, ou d'autres pays tentent de mettre en place ces interdictions dans un contexte où beaucoup s'inquiètent de la sécurité et l'impact notamment sur la santé mentale des adolescents, d'une surexposition aux réseaux sociaux et à ces chatbots, notamment ces chatbots conversationnels.

C'était donc notre sujet sur ce débat qui continue par rapport à l'utilisation des réseaux sociaux par les adolescents. On continue tout de suite en musique avec Noah Cyrus en featuring avec les Fleet Foxes. Don't put it all.

Ouais, ça y est, sans featuring avec les Fleet Foxes, Don't Put It All On Me. Et sur ce, nous arrivons bientôt à la fin de ce numéro de Matin Weekend. Merci encore de nous avoir suivis sur les ondes de Média. Merci à notre réalisateur Hatzman, bien sûr. Et restez à nos côtés, surtout dans quelques instants. Notre flash de l'information, ce sera suivi par un nouvel épisode de Une histoire du monde arabe. De notre côté, nous vous quittons en musique avec Genesis et leur titre Mama. Ce sera suivi par Dochi et son tube.

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2: Bonjour à toutes et à tous, avec vous Marianne Garnier. On ouvre cette synthèse de l'actualité au Proche-Orient. Nouvelle vague de violence des colons israéliens à l'encontre de la population palestinienne en Cisjordanie occupée. Des dizaines de colons ont mené un raid dans le village d'Ossarine au sud de Naplouse. Maisons attaquées, véhicules caillassés, agressions physiques des habitants. C'est ce que rapporte l'agence de presse Wafa. Un Palestinien âgé de 50 ans a été brutalement battu, suite à quoi il a dû être transporté à l'hôpital. Des grenades lacrymogènes ont aussi été tirées sur des journalistes. À quelques kilomètres de là, c'est une nouvelle nuit d'horreur qui s'est déroulée dans la ville de Gaza. Vers 2h du matin, deux énormes explosions ont secoué le rond-point d'Al-Haïd. Un immeuble d'habitation a en réalité été ciblé avec deux drones piégés juste à côté. Au moins 3 femmes sont mortes, un enfant et un jeune homme. Les équipes de la protection civile ont mis des heures à éteindre l'incendie et à récupérer les corps des victimes dans le quartier, dans une ambiance de panique générale. Toujours dans la région, le point de passage reliant la ville de Taïz à la région d'Al-Houban, désormais fermé au Yémen. C'est la décision prise par les autorités de Sanaa en raison de l'évolution de la situation sécuritaire et militaire. La route qui traverse Sanaa, Hamar Ibe, Al-Qaïda et Al-Aouhban est désormais inempruntable. Des attaques qui ont eu lieu la semaine dernière aux abords de ce point de passage au milieu de la circulation civile. De fortes explosions ont encore été entendues aujourd'hui, il y a quelques instants, dans la capitale du Yémen. L'actualité nous amène aussi sur notre continent, direction la République démocratique du Congo. Le chef de la diplomatie française en visite dans le pays est arrivé aujourd'hui dans la province orientale de l'Ituri, l'épicentre de l'épidémie d'Ebola, épidémie qui continue de se propager dans le pays et qui a passé la barre des 4000 décès cette semaine. Cette visite vise notamment à marquer le soutien de la France aux autorités locales et aux humanitaires qui tentent d'enrayer l'épidémie. L'Hexagone a consacré 13,4 millions d'euros à la riposte contre la flambée actuelle entre janvier et juillet. Au Sénégal, le parquet de Dakar publie les résultats provisoires d'une enquête menée entre octobre 2025 et septembre 2026 sur les violences politiques commises sous la présidence de Macky Sall entre 2021 et 2024. Au moins 76 personnes sont décédées et plus de 200 autres présumées victimes d'actes de torture ou de traitements inhumains, cruels et dégradants. Des faits susceptibles, selon l'autorité judiciaire, de recevoir la qualification de crime contre l'humanité. Les investigations ont conduit à l'arrestation de 5 personnes. On termine cette synthèse en Tunisie. Le dirigeant du parti Ennahda, Sahbi Attig, a entamé une grève de la faim depuis mardi dernier. C'est ce qu'annonce son épouse, Zeyneb Emrahi. Cet homme politique, condamné à 23 ans de prison pour blanchiment d'argent, demande à obtenir un parloir spécial avec visite directe et sans barrière. Sahbi Attig affirme également que si son état de santé se dégrade, il refusera de se rendre à l'hôpital. Selon son avocat, il s'agit d'un procès à visée politique visant à éliminer les opposants. C'est la fin de cette synthèse. Merci à vous de l'avoir suivi. Je vous souhaite une très belle matinée à l'écoute de Média.
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4: Nous sommes en Mésopotamie, près du Tigre, 5000 ans avant notre ère. Bagdad n'existe pas encore, là où s'étendra un jour la grande capitale des califes. Eh bien là, vivent déjà des communautés installées depuis des générations entre le fleuve et les terres irriguées. Dans une maison aux briques crues, une mère se penche sur son fils. Imaginons qu'il a 6 ou 7 ans et depuis la veille, il mange peu. Et ce matin, il ne se lève pas. Elle pose sa main sur son front. Sa peau est chaude, beaucoup trop chaude. Elle prononce son prénom. Il ouvre les yeux mais répond à peine. Pour cette femme, il n'existe aucun chiffre capable de mesurer ce qu'elle sent sous sa paume. Le thermomètre ne sera inventé que des millénaires plus tard. Elle ne sait rien des bactéries ni des virus. Elle ignore ce qu'est une infection. Pourtant, elle va devoir agir. Nous sommes à Bagdad. À cette époque, la médecine n'existe pas encore. Elle va bientôt naître.

quand nous parlons de médecine, nous parlons hôpitaux, médicaments, médecins spécialistes. À l'époque, les hommes se soignent avec ce qu'ils ont. Ils n'ont pas rédigé de traité de médecine. Nous savons aussi que les remèdes qui apparaissent dans les textes archéologiques que l'on a pu retrouver, eh bien, ces remèdes sont extrêmement sommaires. Donc, que peut-on donner à un enfant qui dort mal, qui a la fièvre et qui lève un peu l'œil quand on prononce son prénom? D'abord, le soignant à l'époque, celui qui examine cet enfant malade, il ne cherche pas à donner un nom à la maladie. Cette façon de raisonner, où lorsqu'il se passe quelque chose, vous êtes en souffrance d'un mal, on dit « tiens, c'est telle maladie, ce n'est pas telle autre », ceci est somme toute assez récent. À l'époque, on est démuni. L'enfant a mal à la tête, il est chaud quand on pose sa main sur son front. La mère ne possède pas de méthode savante, méthodes qui seront consignées plus tard sur des plaques d'argile. Au tout début du début, la maladie est une sorte de séquence mystérieuse dans la vie des parents, mais aussi dans la vie des enfants.

Bien sûr, le médicament va venir. Il commence par une plante. Alors, il peut s'agir d'une plante fraîche qui a été cueillie, mais cela, les textes archéologiques montrent que les matières végétales sont, somme toute, assez rares, c'est-à-dire qu'il y a peu de plantes qui sont identifiées comme étant capables de soigner, en fait soigner, d'aller mieux, hein, parce que soigner c'est quand même un mot qui est beaucoup plus puissant. Et on se rend compte très rapidement que nos anciens, dans ces populations arabes lointaines, ils comprennent qu'une matière végétale séchée est plus efficace qu'une matière végétale fraîche. Et c'est encore mieux si on la réduit, si on en fait une poudre, si on broie les feuilles, les fleurs, les tiges. Et progrès aussi qui va venir avec les siècles, on comprend que des plantes qui sont écrasées, broyées, eh bien si on les chauffe, la personne qui va boire la substance liquide contenant ces plantes, eh bien elle ira mieux. Et qu'est-ce qui se passe à ce moment-là? Il y a une personne qui acquiert le savoir. Tiens, cet enfant a mal à la tête. Je sais, moi, praticien, que si je prends telle plante, je la cueille, je l'écrase, je la broie, je la chauffe et je la mets avec un petit peu d'eau, eh bien, si l'enfant boit ce breuvage, l'enfant ira mieux. Et cet homme qui rentre dans la maison, qui va être près de la femme inquiète parce que son enfant a mal à la tête, eh bien cet homme, dans la société de l'époque, prend de l'importance. On ne dit pas encore qu'il est médecin, mais il a un savoir de bien-être, de restauration de la santé de personnes en souffrance. On ne parle pas encore de médecin, mais ça va bientôt venir.

Les Arabes de l'époque ont cette capacité incroyable, somme toute très humaine, de faire des essais. On sait que des plantes peuvent être mélangées avec de l'eau. Maintenant, que se passerait-il si on les mélange avec du lait? Le lait des brebis, le lait des vaches. Et si on prenait de l'huile? Pourquoi pas? En tout cas, on peut essayer de fabriquer des substances, par exemple, puisque l'huile a une substance très singulière sous la main, pourquoi pas appliquer cette huile et ces plantes sur le corps? Des recettes commencent à voir le jour. Et puis, élément aussi qui est très important, c'est qu'on se rend compte que la prise d'un remède, on ne va pas parler de médicaments, une fois d'accord, mais parfois il faut insister. Ça veut dire quoi? Ça veut dire que l'on est en train de donner naissance à des remèdes. Puisqu'on se dit que finalement, notre enfant malade qui a donc mal à la tête, ce n'est pas une fois qu'il va falloir lui donner quelque chose, mais plusieurs fois. Allez, on va dire 5 jours. Eh bien voilà une ordonnance avant que ce nom existe. Voilà, une ordonnance, 5 jours. Et si on se dit, voilà, bon, ce petit garçon, effectivement, on va lui donner ceci, mais quand même, au niveau du front, on pourrait appliquer une pâte avec de l'huile et puis quelques plantes. Ce serait une pâte additionnelle. Et là, qu'est-ce que l'on a? On a une prescription médicale. C'est-à-dire que ce n'est plus un médicament, ce n'est plus une substance, ce sont des médicaments, des remèdes, ce sont des substances qui sont ensuite données à quelqu'un de telle façon à ce que ce quelqu'un puisse se soigner. La médecine mésopotamienne connaît ainsi un pas vers la technicité majeure, elle s'améliore, elle a conscience qu'il y a là une activité particulière, celui de soigner les autres. Celui d'aider son prochain.

Et nous avons des preuves de tout cela. Nous avons des éléments qui sont tout à fait palpables, notamment une tablette qui a été découverte dans la ville de Nippur et qui en est une preuve extraordinaire. C'est un texte qui est écrit en sumérien, donc on est bien avant l'arabe tel qu'existant à ce jour. Et qu'est-ce que nous dit cette plaque qui est en argile, qui mesure environ une quinzaine de centimètres? Eh bien, elle nous dit ça, des prescriptions médicales. Et c'est très sérieux. Il faut broyer les matières, il faut les mélanger, il faut les appliquer, il faut en mesurer la quantité, et cela doit durer tant de jours, et pas comme ceci, mais comme cela. Donc, avec le temps, on comprend que, bon, bien sûr, il a mal à la tête, on lui donne quelque chose, mais une fois d'accord, plusieurs jours d'accord, mais attention, la personne qui soigne, elle a une responsabilité puisque son geste impacte la santé d'autrui. A priori, c'est pour que ça aille mieux, mais parfois, on peut se tromper. Alors, soyons prudents, ne parlons pas encore d'erreurs médicales, mais le fait est, c'est qu'il apparaît plusieurs milliers d'années avant notre ère, la notion de rigueur. Le remède n'est pas un acte anodin, ce n'est pas aider son prochain à transporter une caisse d'outils un peu lourde. Non, c'est quelque chose qui est administré à autrui, et si ça se passe mal, c'est la personne qui devait être aidée qui se retrouve en souffrance. Donc la rigueur est absolument essentielle, et cette idée va s'imposer avec les siècles. Soigner, c'est quelque chose de formidable, mais il faut le faire sérieusement, avec la plus grande exigence intellectuelle.

Voilà, notre enfant a avalé le remède. Bon, sa mère attend toujours. Elle regarde son visage, pose encore sa main sur son front. La chaleur est toujours là. Pour celui qui soigne, le traitement n'est pourtant pas terminé parce que en ces débuts de médecine, en ces prémices, en cette ébauche, eh bien, il y a un autre chose qui fait son apparition. Nous sommes bien avant l'islam, et reconnaissons qu'à l'époque, il y a du polythéisme, il y a des croyances, il y a toujours cette volonté, et ça c'est très humain, de trouver des réponses spirituelles, mystérieuses, à des questions qui se posent ici-bas. Si cet enfant tombe malade dans la nuit, pourquoi dans la nuit ne serait-ce pas mystérieux? Et si pour le soigner, il fallait aussi faire appel à ce mystère? Alors apparaît la spiritualité pour soigner. Oh, on ne sait pas à l'époque si c'est une bonne voie à explorer. Bien évidemment, par la suite, on saura que cela n'est absolument pas efficient pour soigner. Mais néanmoins, les gens à l'époque, en ces années tout à fait reculées, ont des divinités qu'ils sollicitent. Par exemple, Ninissina, c'est une prêtresse, une divinité de la guérison. Son domaine est précisément celui qui nous intéresse, puisque finalement, Ninissina dit comment restaurer un corps. Enfin, ce sont les gens qui, à l'époque, donc ont ces croyances, ils pensent, à force d'implorer, à force de spéculer, à force de questionner le mystère de la vie, ils en viennent à imaginer, à s'inventer des réponses qui seraient venues, d'on ne sait où. En fait, c'est une sorte de fantasmagorie intellectuelle qui va être traduite par des gens peut-être un peu plus imaginatifs que les autres, qui vont se dire, bon voilà, on va créer des formules magiques. Alors d'où viennent ces formules magiques? Personne ne sait, en tout cas, si de façon très pragmatique, cela vient de l'esprit des gens qui les ont imaginées. Mais néanmoins, le malade à l'époque reçoit ces traitements. Alors, ces traitements, est-ce qu'ils sont efficaces? On n'en sait absolument rien. Est-ce que ça peut être dangereux? Et c'est quelque chose qui peut arriver, parce que l'acteur spirituel évanescent qui a des croyances en des divinités tout à fait... ce n'est pas faire injure aux populations de l'époque, mais c'était un peu farfelu quand même, des divinités guérisseuses, ce n'était pas sans risque. Hein. Et paradoxalement, le fait qu'il y ait eu ces divinités guérisseuses, ça a renforcé la médecine traditionnelle, sérieuse, rigoureuse que nous évoquions à l'instant. Parce que les gens ont quand même assez rapidement compris que c'était gentil d'appeler des esprits avec des bâtons d'encens et des amulettes et des choses comme ça. Non, c'est quand même mieux d'avoir affaire à des gens qui connaissent la médecine, qui soignent, et des gens qui sont sérieux.

Et la force de la médecine de l'époque est d'avoir cette lucidité du mystère. Alors, pas le mystère spirituel, bien évidemment, mais le mystère du corps et de ce qui le fait vivre et mourir. C'est-à-dire que très très vite, il y a, au-delà des remèdes dans la vie de tous les jours, il y a une école de pensée, des écoles de pensée qui vont commencer à réfléchir le corps humain, qui vont commencer à se poser des questions sur la façon dont l'homme fonctionne. Et nous savons combien aujourd'hui celui-ci est une mécanique hautement complexe et fine dans le réglage qui est le sien. Mais les questions sont posées très rapidement, c'est-à-dire que on se demande d'où vient le mal. Pourquoi cet enfant a eu mal à la tête? Est-ce qu'il a mangé quelque chose? Est-ce qu'il ne s'est pas couvert en fin d'après-midi lorsqu'il est sorti? Il y avait un petit vent frais, et forcément il a un petit peu attrapé un état grippal. Voilà, on se pose ces questions. Et quand on se pose ces questions, quand les hommes qui sont intéressés par les remèdes de l'époque se posent ces questions, ils commencent à poser les socles de la médecine telle qu'existante aujourd'hui. Parce que qu'est-ce que fait un médecin à notre époque? Il soigne, bien sûr, mais il se pose des questions. Il réfléchit, il étudie, il travaille l'idée d'un traitement. Eh bien ça, ce que l'on fait aujourd'hui, ça existait déjà à l'époque.

Et celui qui sait devient celui qui transmet. Les remèdes, savoir soigner les siens, eh bien c'est quelque chose qui a de la valeur. C'est quelque chose que l'on donne à ceux que l'on aime. C'est quelque chose que l'on va partager. Et qu'est-ce qui se passe? On va en discuter avec d'autres personnes qui ont le talent de soigner. Et on va échanger des idées, des constats, des remèdes. On va analyser les échecs. Ah, telle substance, dans tel cas, ça n'a pas fonctionné. En revanche, telle autre, dans tel autre cas, oui, là, nous avons eu un succès formidable, incroyable. Et que se passe-t-il dans ce Bagdad qui ne s'appelle pas encore Bagdad? Nous avons des lieux où une histoire de la médecine commence à s'écrire parce que les hommes qui pratiquent les remèdes ont besoin de parler, de se retrouver, de mettre leur savoir au défi de la connaissance des autres. Oh, non pas pour être dans une relation de pouvoir, mais dans une relation d'amélioration, d'enrichissement de la connaissance. Et Bagdad, qui deviendra la grande Bagdad des Abbassides, eh bien Bagdad est ce lieu de rencontre entre ces hommes qui aiment soigner les autres.

Et de ces lieux de convergence viendront les hôpitaux qui ensuite feront la renommée de Bagdad. Parce que c'est aussi un élément qui est tout à fait important. Quand on reprend l'histoire des populations arabes, on sait à quel point l'oralité est une notion fondamentale dans le monde arabe. Et donc il va y avoir, de par cette tradition qui va s'instaurer, une tradition d'échange d'informations médicales, il va y avoir des lieux qui vont être bâtis pour, les gens vont se retrouver, ils vont prendre l'habitude de se retrouver en des lieux, et c'est comme ça que viennent les hôpitaux, parce que les gens qui soignent se disent mais c'est quand même plus pratique qu'on soit ensemble, parce que nous sommes tous au même endroit, et puis un tel a des compétences pour soigner les maux de tête, tel autre ami a des conséquences pour soigner les dos souffreux des personnes qui portent de lourdes charges dans les souks. Donc voilà, cette mise en commun de compétences, eh bien, va donner naissance aux hôpitaux de Bagdad, mais qui viendront après. Et Bagdad va donner envie à de grandes villes comme Damas, comme le Caire, d'avoir aussi ces infrastructures médicales, de mettre aussi en commun les savoirs qui sont exprimés dans ce sera la Syrie d'aujourd'hui, l'Égypte d'aujourd'hui. C'est comme ça que naissent ces infrastructures médicales. Le besoin d'être ensemble, le besoin de soutenir et d'accompagner ceux qui sont en souffrance. C'est tout le sens de la médecine. Aimer l'autre, aider l'autre.

Il est là ce fil qui dépasse les siècles et les millénaires. Le fil de la connaissance et du savoir médical. Aujourd'hui, de Bagdad à Rabat, du Caire jusqu'à toutes ces villes du Golfe, il y a aujourd'hui toujours cette mère qui continue de poser la main sur le front d'un enfant malade. Il y a toujours ces inquiétudes qui se posent parce que l'amour maternel est fait de cela, de prévenance et d'inquiétude. Aujourd'hui, nous avons, oui, des thermomètres, oui, nous avons des soutiens qui nous sont donnés par les médecins, par la connaissance, par le savoir. Mais tout cela est le même fil. Tout cela est la même dynamique. Une mère et un enfant malade. Et des hommes et des femmes que l'on appelle aujourd'hui médecins qui sont là pour aider, qui sont là pour sauver. Ce fil d'aujourd'hui nous vient de la nuit des temps du monde arabe.

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1: Gibert avec vous, bonjour à tous. Octobre rose démarre au Maroc et dans le monde, c'est le début de la campagne de sensibilisation contre le cancer du sein et du col de l'utérus. Comment le détecter, comment se faire dépister, comment se déploie la campagne dans le Maroc? Nous ferons le point en début de journal. L'affaire Yakine continue de susciter l'émoi en Tunisie. Cette jeune fille de 16 ans, séquestrée et violée en Réunion. Une affaire qui remonte à fin septembre dans le quartier de Mélassine à Tunis. La castration chimique revient sur la table des débats dans le pays. La colonisation israélienne en Cisjordanie de plus en plus violente. 30 Palestiniens sont morts depuis le début de l'année, tués par des colons israéliens, soit le double de l'année dernière. C'est ce que révèle un rapport de la Commission contre le mur, la colonisation, alors que les exactions se poursuivent encore aujourd'hui en Cisjordanie. Les pays du G7 cèdent à Donald Trump. Ils acceptent de puiser dans leur stock de réserve de carburant pour réguler le marché, comme demandé par le président américain. 100 millions de barils devraient ainsi être réquisitionnés. Le but final reste toujours d'alléger les prix. La crise se poursuit en Espagne pour Pedro Sanchez. Le Premier ministre espagnol est sous pression après l'échec de ses décrets pour le logement, rejeté par le Parlement. Les Espagnols sont à nouveau dans la rue à travers le pays. Ils réclament plus de protection pour les locataires après l'expulsion d'une octogénaire. Lula ou Bolsonaro, qui remportera la prochaine élection présidentielle au Brésil? Les élections débutent demain sur fond de pression américaine et la lutte s'annonce serrée entre le président sortant Lula et Flavio Bolsonaro, le fils de l'ancien président Jair Bolsonaro. Et la Botola viendra conclure ce journal avec la deuxième journée qui se poursuit ce samedi. Nous ferons le point sur les affiches à venir. Vous avez le programme, rendez-vous à 12h30 pour votre journal.
2: 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Attirer les talents, donner envie de rejoindre une entreprise, mettre en avant

0: Sa culture, ses valeurs, ses perspectives. Depuis plusieurs années, les entreprises travaillent leur marque employeur. Mais le monde du travail change, les candidats sont mieux informés, les salariés expriment davantage leurs attentes et l'expérience vécue à l'intérieur de l'entreprise devient aussi importante que l'image qu'elle projette à l'extérieur. Alors, qu'est-ce qu'une marque employeur aujourd'hui? Quelle différence avec la promesse employeur? Pourquoi cette promesse devient-elle si importante et que se passe-t-il lorsqu'il y a un décalage entre ce que l'entreprise promet et ce que les collaborateurs vivent réellement?
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0: On en parle avec Houda Ben Sadiq, ex-DRH et aujourd'hui consultante. Houda Ben Sadiq, bonjour, merci beaucoup d'être là.
2: Merci Yasmine, merci pour l'invitation, pour cette nouvelle occasion d'échanger ensemble.
0: Houda Ben Sadiq, quand une entreprise parle de sa marque employeur, de quoi parle-t-elle exactement?
2: Alors, pour moi, Yasmine, il faut distinguer trois choses et je le dis toujours en une phrase. La marque employeur, c'est la réputation de l'entreprise en tant qu'employeur. Et la promesse, c'est l'engagement qu'elle prend vis-à-vis des candidats et des collaborateurs, ce qu'ils peuvent attendre d'elle en échange de leur contribution. Et puis, il y a l'expérience collaborateur. Donc, je te rajoute une troisième notion.
0: Ouais.
2: Et du coup, la marque employeur, c'est la réputation, d'accord? La promesse, c'est un engagement et l'expérience collaborateur, on est la preuve du croisement des deux.
0: Mmh. Ok. Alors, est-ce que la marque employeur, plutôt la promesse employeur, est une forme de charte écrite? Ou bien c'est des valeurs qui ne sont pas palpables, mais qui sont, on va dire, les us et coutumes de cette entreprise?
2: En fait, la promesse employeur, elle peut être écrite, mais surtout, il faut qu'elle soit vécue. Et je peux dire que la promesse employeur, c'est l'engagement concret de l'entreprise vis-à-vis de ses collaborateurs, ce qu'elle offre en échange de la contribution du collaborateur à la vie de l'entreprise. Elle répond à une question simple, ce que tout candidat peut se poser quand il veut postuler. Qu'est-ce que je vais gagner à travailler ici? Et qu'est-ce qu'on attend de moi? Et qu'est-ce que je pourrais apporter? Et ce que l'entreprise pourrait m'apporter? C'est la notion de réciprocité aussi. Une bonne promesse, elle est vérifiable. Comme tu dis, elle peut être écrite dans une charte, mais en même temps, elle est vérifiable sur le terrain. Sur le terrain, auprès des collaborateurs qui en parlent autour d'eux ou bien qui en parlent dans les réseaux sociaux, parce qu'on est ouvert dans un monde quand même de médias sociaux, elle peut aussi être vérifiable auprès de ceux qui ont quitté l'entreprise. Et donc, je peux dire que la promesse, ça peut être un slogan ou une charte, mais en même temps, c'est des témoignages, c'est du vécu.
0: Oui, et aujourd'hui, ces vécus sont encore plus facilement partageable aussi à travers les réseaux sociaux. Donc en fait, une marque employeur, c'est pas l'image, c'est avant tout la culture et les conditions de travail, le management.
2: C'est un tout. C'est un peu tout cela à la fois. Pour distinguer la marque, c'est la marque employeur est une perception en dehors de votre contrôle en tant qu'employeur. Elle vit dans la tête des gens, de ce qu'ils voient dans les réseaux sociaux, de ce qu'ils entendent de leurs copains, de leurs amis, ou auprès des gens qui sont passés par cette entreprise ou bien qui y travaillent. Et du coup, elle est tout cela à la fois. C'est pour cela que je ne réduis pas la marque employeur à la communication ou aux affichages. Elle se lit en quatre couches. Il y a l'image, ce que l'entreprise montre ou veut montrer, la réputation, ce que les autres en disent, en termes de culture, de management, de manière de décider, de traiter les gens, les conditions de rémunération, d'équité, de développement, de mobilité, d'équilibre de vie, et même la façon de gérer les départs. Ça aussi, ça impacte aussi notre marque employeur. Et donc, les deux premières couches se voient de l'extérieur, mais les deux autres se vivent de l'intérieur par les collaborateurs ou bien par ceux qui sont passés par l'entreprise. Et donc la marque est solide quand les quatre composantes racontent la même histoire.
0: Ok.
2: Et qu'il n'y ait pas de divergence entre chaque, chaque composante de cette notion de marque employeur.
0: Ok, là on est vraiment en train de poser le cadre pour essayer de comprendre comment ça fonctionne aujourd'hui et puis ce qui est en train de changer. Cette marque employeur, qui la conçoit? Qui stratégiquement la réfléchit, la pense et donne le tempo?
2: Alors, c'est une très bonne question, Yasmine, parce qu'on a tendance à responsabiliser la RH à cette marque employeur, hein. Alors que qui intervient, c'est un tout, c'est toutes les composantes de l'entreprise, la RH, la direction, la communication et surtout les managers. Avant de décider de ce que l'on va dire ou de ce qu'on va promettre, il faut comprendre la stratégie. Du coup, ça vient de la direction. Pourquoi les collaborateurs nous ont rejoints, pourquoi ils restent, pourquoi ils partent, de quoi ils sont fiers. Et ensuite, la RH, bien sûr, la décline, la communication l'affiche. L'affiche en interne pour développer l'engagement ou en externe ou auprès des écoles, des forums, etc. Et surtout, c'est les managers qui la font vivre au quotidien de par leur style managérial, des promesses tenues, comment ils incarnent au quotidien cette promesse employeur. Et les collaborateurs disent au marché si elle est vraie ou pas. Mmh. Et le piège classique, c'est de laisser la seule responsabilité à la RH ou à la communication.
0: Alors aujourd'hui, ce principe de marque employeur, promesse employeur également, est-ce que c'est le propre des multinationales ou bien même le tissu des PME marocaines est sensibilisé à cette question?
2: Moi, je vois qu'il y a de plus en plus de prise de conscience, que ce soit de la part des PME, des grandes entreprises marocaines, de cette notion de marque employeur. Parce qu'on voit de plus en plus des entreprises, PME, grandes ou moyennes entreprises, travailler leur marque via... Plusieurs consultations. Moi, j'ai travaillé aussi sur des consultations par rapport à la définition d'une marque employeur, d'une promesse, comment la projeter en interne, vers l'externe, même à un niveau très précoce, au niveau de l'école, au niveau des lycées aussi. Et donc, il y a une vraie prise de conscience des entreprises pour travailler une marque employeur qui reflète la réalité de l'interne de l'entreprise.
0: En fait, jusque-là, quels étaient les principaux arguments justement pour travailler cette marque employeur? Est-ce que c'était le salaire, la carrière, la stabilité, le prestige de l'entreprise?
2: Alors, il y a longtemps, on disait que le choix de l'entreprise par un candidat se basait sur le salaire, sur la réputation de l'entreprise et sur la stabilité de l'emploi. Aujourd'hui, ce paradigme, il a changé, hein. Aujourd'hui, le candidat, il peut aller se renseigner sur plusieurs plateformes, sur les avis des collaborateurs qui travaillent dans l'entreprise ou bien les avis de ceux qui sont partis, non seulement sur les grilles de salaire, mais aussi sur plusieurs composantes comme l'évolution de carrière, la formation, l'équilibre vie pro, vie perso, comment l'entreprise fait grandir les gens. Et donc, ça a beaucoup changé par rapport à avant. Et du coup, c'est un tout. Et dans cette promesse, il va falloir aussi prendre en considération les attentes, que ce soit en interne des collaborateurs ou en externe des candidats que l'entreprise veut attirer.
0: Alors, justement, aujourd'hui, est-ce que l'entreprise contrôle encore sa marque employeur comme avant?
2: Malheureusement, non. Parce que les avis, comme ce qu'on trouve sur Glassdoor ou d'autres plateformes, elles sont en fait exprimées à chaud par les collaborateurs ou dans des questionnaires poussés sur les réseaux sociaux. Et du coup, l'entreprise n'a pas le total contrôle sur ce type de questionnaire ni sur ce que le candidat ou l'ex-collaborateur raconte sur l'entreprise. D'où un travail continu sur l'écoute et sur le reflet de la réalité de la promesse en interne pour que ça soit vraiment crédible et que ça reflète la réalité de ce qui est vécu à l'intérieur. C'est-à-dire le from in to out. Qu'est-ce qui est vécu à l'intérieur pour que ce soit reflété à l'extérieur. Et pour qu'une fois un candidat, il le lit, il se renseigne et qu'il intègre, qu'il trouve vraiment qu'il y a une cohérence, une correspondance de ce qu'il a eu comme écho sur le marché, de ce qui est vécu en interne. Du coup, on ne peut pas contrôler ce qui se dit sur nous totalement dans les réseaux sociaux.
0: Et justement, les nouvelles générations ont-elles aussi changé la nature des attentes, c'est-à-dire le rapport au management, la flexibilité, la notion de sens aussi qui a fait son entrée dans le monde professionnel, l'équilibre vie privée, vie professionnelle. Tout ça, c'est beaucoup de nouvelles attentes, de nouvelles notions à inclure dans la marque employeur, mais en même temps, ces entreprises existent depuis longtemps. Donc, comment trouver ce nouvel équilibre ?
2: C'est un travail continu sur la mise à jour de cette promesse et du coup de sa marque employeur. Donc, je dirais que, surtout que cette génération exprime explicitement ses attentes et qu'elle compare plus facilement ses attentes par rapport à d'autres concurrents sur le marché. Du coup, il faut faire toujours cette écoute active et cette veille. Parce que les générations changent. S'il y a des entreprises qui recrutent beaucoup, ça veut dire qu'il faut qu'elles soient beaucoup plus proactives dans l'écoute de ses collaborateurs. Il y a des moyens et des outils aujourd'hui de baromètres internes qui permettent de récolter ce qui va, ce qui ne va pas. Et il faut aussi avoir l'humilité et la proactivité de mettre à jour ces pratiques et ces politiques RH en fonction des nouvelles attentes.
0: Mais alors justement, vous avez été DRH justement, vous connaissez le fonctionnement des entreprises, le métier de l'intérieur, donc vous échangez avec énormément de collègues, de confrères, de consoeurs. Qu'est-ce qui empêche la mise en place ou l'adaptabilité de la stratégie ?
2: Aujourd'hui, je pense que si on n'est pas sur le terrain, c'est ça le frein essentiel qui empêcherait l'adaptabilité des stratégies par rapport aux attentes et par rapport à la réussite d'une bonne marque employeur crédible. Donc il faut être vraiment sur le terrain, être à l'écoute de ce qui se passe et sur le marché. Par les pratiques, il faut faire des benchmarks, il faut écouter ce qui se fait sur le marché et en même temps écouter ses collaborateurs et ses candidats. Quelqu'un qui passe un entretien et qui le dit sur une plateforme que ça s'est très mal passé, il va falloir vraiment revoir ses processus de recrutement, pourquoi il y a eu un tel commentaire et comment on peut s'améliorer. Donc ce cycle d'amélioration continue fait vivre une marque employeur crédible, que ce soit en termes d'externe, ou en même temps une promesse interne crédible et à l'écoute des attentes des collaborateurs.
0: Vous avez évoqué en tout début d'entretien cette notion de réciprocité, ce que l'entreprise m'apporte et ce que j'apporte à l'entreprise. Corrigez-moi si je me trompe, mais pendant très longtemps, ce qu'on considérait l'entreprise apporter au salarié, ce que le salarié se considérait comme recevoir, c'est une stabilité et un salaire.
2: Oui, c'est ça, une sécurité de l'emploi et un salaire. Mais aujourd'hui, ça a muté, ça a changé, parce qu'un collaborateur ne se contente plus du salaire. Il y a plusieurs autres attentes, conditions qui lui permettent, un, de choisir son employeur et deux, de rester chez cet employeur. Et du coup, les attentes ont évolué au fil de l'eau, au fil des temps également.
0: Alors, ça veut dire qu'on est passé d'une époque où il fallait avoir une belle marque employeur à une époque où il faut être capable de prouver sa promesse employeur ?
2: Oui, dire « nous développons les talents », par exemple, ne suffit plus. Il faut montrer les parcours et démontrer comment on développe les talents. Sur les réseaux sociaux, via des témoignages, et dire nous favorisons la mobilité. Il faut montrer des mobilités réelles avec des chiffres, ou bien désigner des ambassadeurs qui vont parler au nom de l'entreprise.
0: Donc de la vraie communication, en fait.
2: De la vraie communication avec des preuves et avec des témoignages. Par exemple, si on déroule des pages entreprises sur LinkedIn ou bien sur d'autres réseaux sociaux, on peut trouver quelqu'un qui parle de son parcours. Et là, on peut avoir quelqu'un qui est la preuve du développement des talents d'une entreprise. Et dans mon expérience, dans mes expériences précédentes, nous avons mis en place des communications avec des hauts potentiels qui parlent de leur parcours. Et ça, c'est des gens réels. On faisait pas appel à des agences de com pour nous ramener des figurants. Donc, c'est des parcours réels, vérifiables, sur leur profil LinkedIn et qui parlent de leur certification, de leur formation, de leur parcours. Et ils ont fait partie des promotions managériales, par exemple, et ils en parlent. Et donc, il faut avoir un fil conducteur de communication avec des éléments réels et des ambassadeurs qui parlent de leur expérience collaborateur au sein de l'entreprise.
0: Donc aujourd'hui, en fait, la direction RH, la direction com, travaillent ensemble pour faire vivre cette marque et promesse employeur.
2: Bien sûr, c'est important, exactement. Et ce que je dis, c'est que il faut éviter de trop promettre. Parce que si on promet, il faut prouver au candidat. Et donc, moi, mon conseil, c'est promettez moins, mais prouvez davantage. Moi, je préfère avoir trois promesses vécues réellement à l'entreprise qu'une charte de 10 promesses, mais non vérifiables et difficilement approuvées pour les candidats ou pour les collaborateurs en interne. Et à chaque fois qu'on a des preuves, ça crédibilise et ça donne plus de quoi à notre marque employeur.
0: Justement, que coûte aujourd'hui une promesse employeur qui n'est pas tenue? Est-ce qu'on le voit dans le turnover, par exemple, ou les difficultés de recrutement?
2: C'est tout de suite, ça impacte tout de suite le turnover et aussi l'attractivité de l'entreprise. On peut aussi le détecter dans le nombre de candidatures reçues. Parce que le marché est très petit et les promesses non tenues sont facilement vérifiables auprès des candidats et ça part très très vite de bouche à oreille. Et donc la réputation externe vous dit ce que le marché pense de vous. Donc il y a plusieurs impacts, j'en ai cité que le turnover et l'attractivité, mais il y a des impacts de réputation quand même qui sont assez sérieux. C'est pour ça qu'il faut vraiment être sensible, être à l'écoute de ce qu'on dit sur le marché de vous.
0: Alors certains parleraient de dynamique de rapport de force qui a changé. Moi, cette expression me dérange, en fait. Le rapport de force a switché. Il est plus maintenant chez les salariés que chez l'employeur. Au-delà, justement, des appellations, est-ce que c'est vrai?
2: Non, je ne pense pas que c'est un rapport de force. Aujourd'hui, il y a plus de prise de conscience et plus de transparence dans la relation entre employeur et employé. Je n'appellerai pas ça non plus un rapport de force.
0: On est d'accord.
2: Une entreprise a besoin d'un collaborateur, mais le collaborateur ou bien le candidat, il a aussi des besoins et il exprime plus explicitement qu'avant.
0: Oui. Cette histoire de marque employeur, promesse employeur, est-ce qu'il faut en parler lors des entretiens d'embauche?
2: Mais pas avec des mots aussi techniques. Je pense qu'il faut en parler de façon plus vulgarisée auprès des candidats. C'est que pourquoi vous nous avez choisi, que connaissez-vous de notre entreprise, comment vous avez vécu cette expérience. Donner des questionnaires aussi pour récolter les feedbacks lors de l'embauche, lors des différentes étapes de l'entretien.
0: Mais inversement, la future recrue, est-ce qu'elle peut poser des questions sur ce qu'elle elle va recevoir au-delà du salaire?
2: Bien sûr, mais on a des candidats qui posent des questions au cours des entretiens sur ce qu'ils ont eu comme avis sur les réseaux sociaux, sur les glaces d'or. J'ai entendu parler de, voilà, de vous par rapport à ce point, à ce point. Et si on est vraiment très confortable avec ce qu'on promet en interne et ce qu'on fait vivre comme expérience collaborateur, il faut jouer la transparence et répondre avec des preuves, avec des chiffres, ou même en mettant à disposition des collaborateurs qui peuvent témoigner vis-à-vis

0: des candidats. C'est pour ça qu'on trouve lors des forums d'emploi ou écoles, on ramène des ambassadeurs qui peuvent parler de leur expérience en interne de l'entreprise.
1: Alors, tout à l'heure, justement, Oudam Sader, vous avez dit, moi, je préfère trois promesses tenables et vérifiées.

0: écouter. Pour écouter ses collaborateurs, il faut faire des baromètres aussi pour recueillir les recommandations ou les attentes. Puis il va falloir aussi, comme j'ai dit, les poser sur ce qu'on a pu réaliser, ce qu'on a pu promettre et ce qu'on a pu proposer concrètement. Et puis, c'est l'engagement, l'expérience collaborateur qui est la preuve de ces engagements. Le collaborateur, on devient l'ambassadeur ou bien le détracteur. Mmh. Et du coup, ces trois notions de proximité, écoute terrain, de qu'est-ce qu'on a réalisé, qu'est-ce qu'on doit encore réaliser et qu'en pense le collaborateur, c'est les trois briques principales qu'il va falloir prendre en considération dans la construction d'une bonne marque employeur crédible.
1: Mmh. Donc ça, c'est vraiment la base de la base.
0: Exactement, ouais.
1: C'est se sentir écouté et compris.
0: Exactement.
1: Mmh. Et donc la marque employeur ne se construit plus seulement à travers ce que l'entreprise dit d'elle-même. Elle se construit aussi et peut-être surtout à travers ce que les collaborateurs vivent et racontent. Dans un monde du travail où les attentes évoluent et où l'information circule beaucoup plus vite, l'enjeu n'est peut-être plus seulement de savoir attirer les talents, mais de tenir la promesse qui leur a été faite. Merci Houda Ben Sedeq d'avoir été avec nous dans Nouvelle Piste, le rendez-vous qui décrypte pour vous et avec vous, les grandes mutations du monde professionnel.

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1: En Afrique du Nord, aujourd'hui, prévoyez 29 degrés du côté de Alger, 27 à Tripoli. Le temps sera ensoleillé à Tunis avec 30 degrés, 1 degré de plus au Caire, où il fera 31 degrés aujourd'hui. Le thermomètre affichera enfin 34 degrés à Nouakchott. En Afrique de l'Ouest, le temps sera lui en revanche un peu plus nuageux, avec de la pluie même du côté de Conakry, où il y aura des averses avec 27 degrés, 30 à Lagos, toujours sous la pluie, 30 à Bamako, 32 à Dakar, 33 à Ouagadougou, toutes avec de la pluie et des orages. En Afrique centrale, il fera 30 degrés à Douala aujourd'hui où des averses sont à prévoir. 33 du côté de Bangui, Kinshasa et Libreville. 34 à N'Djamena où le temps sera orageux. Enfin, en Afrique australe et de l'Est, à Luanda aujourd'hui, il y aura des nuages avec 27 degrés. Prévoyez 22 à Johannesburg, 24 à Addis Abeba, 28 à Nairobi, 26 à Antananarivo. Du côté de Dar es Salaam, le temps sera nuageux avec des orages, 32 degrés. Et puis enfin 41 à Khartoum avec du soleil.
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3: Martin Gibert avec vous, bonjour à tous. Octobre rose démarre au Maroc et dans le monde, c'est le début de la campagne de sensibilisation contre le cancer du sein et du col de l'utérus. Comment le détecter, comment se faire dépister, comment se déploie la campagne dans le Maroc? Nous ferons le point en début de journal. L'affaire Yakine continue de susciter l'émoi en Tunisie. Cette jeune fille de 16 ans, séquestrée et violée en Réunion. Une affaire qui remonte à fin septembre dans le quartier de Mélassine à Tunis. La castration chimique revient sur la table des débats dans le pays. La colonisation israélienne en Cisjordanie de plus en plus violente. 30 Palestiniens sont morts depuis le début de l'année, tués par des colons israéliens, soit le double de l'année dernière. C'est ce que révèle un rapport de la Commission contre le mur, la colonisation, alors que les exactions se poursuivent encore aujourd'hui en Cisjordanie. Les pays du G7 cèdent à Donald Trump. Ils acceptent de puiser dans leur stock de réserve de carburant pour réguler le marché, comme demandé par le président américain. 100 millions de barils devraient ainsi être réquisitionnés. Le but final reste toujours d'alléger les prix. La crise se poursuit en Espagne pour Pedro Sanchez. Le Premier ministre espagnol est sous pression après l'échec de ses décrets pour le logement, rejeté par le Parlement. Les Espagnols sont à nouveau dans la rue à travers le pays. Ils réclament plus de protection pour les locataires après l'expulsion d'une octogénaire. Lula ou Bolsonaro, qui remportera la prochaine élection présidentielle au Brésil? Les élections débutent demain sur fond de pression américaine et la lutte s'annonce serrée entre le président sortant Lula et Flavio Bolsonaro, le fils de l'ancien président Jair Bolsonaro. Et la Botola viendra conclure ce journal avec la deuxième journée qui se poursuit ce samedi. Nous ferons le point sur les affiches à venir. Vous avez le programme, rendez-vous à 12h30 pour votre journal.

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1: Debout, derrière un bureau, veste bleue, les mains croisées devant une pile de dossiers, la nouvelle chef du gouvernement prend la pause. Elle est la première femme de l'histoire du Maroc à ce poste, nommée moins d'une semaine après la victoire du PAM aux législatives. L'hebdomadaire lui consacre un portrait nourri par ceux qui l'ont côtoyée. Le titre donne le ton. Crainte, respectée, parfois cassante. À Marrakech, dont elle est maire, on la surnomme la fille des gens droits. Elle suscite l'engouement dans la ville ocre et elle sait se faire respecter. Un ancien collaborateur raconte, elle peut lancer un tacle avec beaucoup de naturel, parfois tellement calmement qu'on ne réalise qu'après coup ce qu'elle vient de dire. Un autre nuance, elle laisse les gens faire, puis elle devient autoritaire. Ce n'est pas quelqu'un qu'on peut facilement satisfaire. Elle va désormais devoir composer un gouvernement, s'entourer des bonnes personnes, et les chantiers sont nombreux. D'où le titre de tel quel, les 12 travaux de Fatima Zahra El Mansouri. La priorité, selon le journal, c'est la probité, mettre fin aux enrichissements illicites, aux conflits d'intérêts. La question de l'eau va nécessairement s'imposer. Le Maroc a un plan avec des stations de dessalement. Reste à voir qui paye et qui en bénéficie. Le PAM sera également très attendu sur l'emploi. Le parti a promis 1 million de postes. L'objectif est plus qu'ambitieux. On citera enfin les chantiers du Mondial 2030. Le grand stade Hassan II sera livré en décembre 2027. Mais il y a aussi le train à grande vitesse, les aéroports, la voirie des civils hôtes, les 25 000 chambres d'hôtel à surveiller. La facture globale dépasse les 200 milliards de dirhams. En France, le nouvel Ops reçoit Giuliano da Empoli. 4 ans après

Le mage du Kremlin, l'écrivain italo-suisse publie Le Fondateur. Son personnage est inspiré cette fois de Peter Thiel, cofondateur de Palantir, le géant mondial de la surveillance numérique. Ce que le livre raconte, c'est une bascule. Comment la gentille culture de la start-up, les jeunes gens en sweat à capuche, se redirige vers la guerre et le renseignement. Adam Pauly résume, la machine de surveillance devient une machine de mort. Parce qu'être détecté, c'est être ciblé. On presse un bouton et la surveillance devient un drone qui vient vous tuer. Et l'écrivain décrit une élite d'un genre nouveau. Les seigneurs de la tech sont dans une dimension post-humaine. Leur objectif, remplacer l'humain le plus possible. Alors que faire? Darren Polly le dit sans détour. Face à ce pouvoir-là, il va falloir une certaine radicalité. Et il y a urgence pour le politique à investir le terrain. Pour finir, retour à tel quel avec cette visite de la nouvelle exposition de l'Institut du monde arabe sur les noces du Maghreb. Son titre, Vive la mariée. Et ce que l'imam met en scène, ce n'est pas la robe, c'est l'armée qui se tient derrière la mariée, les familles, les belles familles, les voisines, celles qui s'occupent du maquillage, de la coiffure, des tenues, des bijoux. Le mariage comme fait collectif. On voyage du Maroc à la Tunisie en passant par l'Algérie. C'est jusqu'au 28 février à Paris.

0: Au Maroc, nous parlerons de la campagne qui s'organise à travers tout le royaume. Ce sera juste après la météo d'Hugo Villard.
1: Au Maroc, aujourd'hui, c'est un temps nuageux qui vous attend, notamment au nord de la ligne Figuig, Tantane et Clair ailleurs. De la pluie à prévoir sur le Rif, avec même des orages possibles. Pluie également à Saïs, le Moyen Atlas, le plateau d'Oulmès et la moitié est du Haut Atlas. Côté température, il fera 26 degrés à Nador, Safi, Tétouan et El Jadida, toutes sous un ciel gris et même un temps orageux à prévoir parfois. 27 degrés, ce sera la température à Rabat, Casablanca et El Hoceima. Des nuages dans la ville du Détroit aujourd'hui, où le thermomètre affichera 29 degrés. Il fera 36 du côté de l'Aïoun, Marrakech, Tiznit et Tantane avec du soleil, sauf à Marrakech où des orages sont à prévoir. Enfin, la maximale est à Smara. Aujourd'hui, il fera 39 degrés. Dans le reste du Maghreb, soleil également du côté de Tunis avec 30 degrés aujourd'hui, 31 au Caire, 34 degrés du côté de Nouakchott. Cette fois en Afrique de l'Ouest, 1 degré de moins, ce sera du côté de Ouagadougou avec 33 degrés où des orages sont à prévoir, de la pluie toujours du côté de Dakar avec 32 degrés et enfin temps pluvieux également à Bamako avec 30 degrés. En Europe, la pluie est également de mise aujourd'hui, notamment en Espagne du côté de Madrid où le temps sera orageux avec 22 degrés. Des orages dans le ciel de Bruxelles où il fera 21 degrés. Même température à Athènes avec des averses aujourd'hui. Puis du côté des États-Unis, il fera également 21 degrés à New York avec du soleil. 16 en revanche à Montréal, cette fois sous le soleil. En Asie, le temps sera également ensoleillé à Tokyo avec 24 degrés, même température à Séoul. Des orages à prévoir à Pékin aujourd'hui où il fera 31 degrés. Puis on conclut dans le monde arabe où il y aura également un temps ensoleillé à Damas avec 26 degrés. Des orages dans le ciel de Beyrouth où le thermomètre affichera 27 degrés aujourd'hui. Et puis enfin 40 à la Mecque avec grand soleil.
0: 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Octobre rose démarre au Maroc et dans le monde. C'est le début de la campagne de sensibilisation contre le cancer du sein et du col de l'utérus. Comment le détecter, comment se faire dépister, comment se déploie la campagne dans le Maroc? Nous ferons le point en début de journal. La colonisation israélienne en Cisjordanie est de plus en plus violente. 30 Palestiniens sont morts depuis le début de l'année, tués par des colons israéliens, soit le double de l'année dernière. C'est ce que révèle un rapport de la Commission contre le mur et la colonisation. La crise se poursuit en Espagne pour Pedro Sanchez. Le Premier ministre espagnol est sous pression après l'échec de ses décrets pour le logement rejetés par le Parlement. Les Espagnols sont à nouveau dans la rue aujourd'hui à travers le pays. Ils réclament plus de protection pour les locataires après l'expulsion d'une octogénaire. Lula ou Bolsonaro, qui remportera la prochaine présidentielle au Brésil? Les élections débutent demain sur fond de pression américaine et la lutte s'annonce serrée entre le président sortant Lula et Flavio Bolsonaro, le fils de l'ancien président Jair Bolsonaro. Et la Botola viendra conclure ce journal avec la deuxième journée qui se poursuit ce samedi. Nous ferons le point sur les affiches à venir. Nous sommes donc le 3 octobre et depuis 3 jours maintenant, le monde est placé sous le signe d'Octobre Rose, une campagne de sensibilisation contre le cancer du sein et du col de l'utérus. Une campagne qui concerne également le Maroc. Le ministère de la Santé rappelle l'importance de la prévention et du dépistage précoce, mais veut également faire connaître les services disponibles. La campagne s'organise donc partout à travers le royaume. Elle porte notamment sur la vaccination des filles âgées de 11 ans contre le virus du papillome humain. La docteure Asma Alaoui est coordinatrice de la campagne nationale de sensibilisation, de prévention et de dépistage des cancers du sein et du col de l'utérus ici au Maroc. Elle revient avec nous sur cette campagne nationale.
2: La campagne Docteur Rose au Maroc a la particularité de toucher aussi bien la sensibilisation contre le cancer du sein et du col de l'utérus. À l'instar de l'année dernière, on a introduit la vaccination des filles de 11 ans contre l'HPV. Comme vous savez, il y a un cancer sur 8 dans le monde qui est attribué à des infections, notamment l'infection au papillome virus humain, qui est la cause principale du cancer du col de l'utérus. Durant ces 2 années, on a opté pour sensibiliser la population générale sur l'importance de la prévention, notamment la vaccination des filles contre le HPV pour les filles de 11 ans et le dépistage précoce des cancers du sein et du col. Au Maroc,

0: le cancer du sein est dans la tête des causes des cancers féminins, avec de nouvelles malades ou de cancers de 40 femmes pour 100 000 femmes annuellement.
1: La docteure Asma Alaoui, elle était l'invitée de la matinale d'Hugo Villard. Une interview à retrouver dans son intégralité sur Medium.com. Et notez que les chiffres du registre des cancers du Grand Casablanca pour la période 2018-2021, le cancer du sein est le cancer le plus fréquent chez les femmes. Il représente 39% des cas. Toujours au Maroc, les prix du carburant continuent de flamber. Le gasoil est passé au-dessus des 16 dirhams jeudi dernier avec une augmentation de 80 centimes. L'essence, elle, est désormais aux alentours des 15,60 dirhams le litre. Et pour tenter de faire face à cette crise, le gouvernement a décidé d'augmenter le montant du soutien accordé aux professionnels du transport routier. C'est ce qu'a annoncé hier le ministère du Transport et de la Logistique. Les demandes pour ce soutien ont débuté le 24 septembre. Il devrait être versé en début de semaine prochaine. En Tunisie, l'affaire Yakine continue de susciter l'émoi. Cette adolescente âgée de 16 ans, manipulée par une amie, est séquestrée puis violée en groupe. Les faits remontent à fin septembre. Ils se sont déroulés dans le quartier de Mélassine à Tunis. Yakine est depuis à l'hôpital où elle est prise en charge. 5 suspects ont été arrêtés. La justice vient par ailleurs d'émettre des mandats de dépôt contre toutes les personnes interpellées. Les interrogatoires approfondis devraient avoir lieu le 7 octobre prochain, en attendant l'amélioration physique et psychologique de la victime. Leur peine est désormais attendue et cette affaire a ravivé les débats sur la castration chimique pour les auteurs de viol ou encore la peine de mort. Le pays observe toujours un moratoire sur la peine capitale. Et concernant la réponse judiciaire face à de telles agressions, Vincent Gesser, sociologue et politologue, rappelle que la Tunisie punit spécifiquement le viol. Écoutez-le.
2: Le viol est puni par le code pénal tunisien, exactement donc l'article 227. Hein, le viol, il est défini dans le code pénal, d'ailleurs dans les deux sens. Hein, un viol d'un homme sur une femme, d'une femme sur un homme, ça c'est beaucoup plus rare, ou même d'un homme sur un autre homme, ça peut exister. Il est puni par des peines d'emprisonnement qui peuvent aller même jusqu'à des condamnations, je dirais, de très lourdes peines, même des peines à vie. Effectivement, il existe en Tunisie la peine de mort. Je ne suis pas sûr que dans une affaire qui va être forcément complexe d'un viol collectif, la peine de mort soit la meilleure des solutions. On sait très bien que la peine de mort, c'est enlever la vie à quelqu'un. Il est clair qu'il y a des violeurs, qu'il y a des responsables, que c'est honteux, que ces gens-là méritent d'être punis. Mais en tout cas, là aussi, ça pose tout le débat sur la peine de mort, de son utilité. On sait très bien que la peine de mort n'est absolument pas dissuasif.
1: Vincent Gesser, sociologue et politologue au micro de Paul-Lionel Kivigère. La colonisation israélienne en Cisjordanie est de plus en plus violente. C'est ce que rapporte la commission de résistance aux murs et à la colonisation. C'est l'objet d'un rapport publié par la commission de résistance aux murs et à la colonisation ce vendredi 2 octobre. Les chiffres sont accablants, Marianne Garnier.
3: 30 morts au cours de l'année écoulée à la date du 2 octobre, c'est ce qui ressort de ce rapport publié par la Colonization and World Resistance Commission, une institution officielle palestinienne dont la mission est de documenter et de combattre légalement l'expansion des colonies israéliennes et la construction du mur de séparation en Cisjordanie occupée. Ce chiffre, 30, est le plus élevé depuis que l'organisation a commencé son recensement en 2022 et deux fois plus élevé que l'année dernière. Un constat qui souligne l'accentuation des violences commises par les colons à l'encontre des Palestiniens. Le rapport met aussi en avant une concentration des décès dans les gouvernorats de Ramallah El Bireh et de Naplouse. 15 et 17 personnes y ont été tuées en 2026. L'institution recense aussi les attaques menées physiquement contre les Palestiniens, contre leurs terres ou leurs biens, et celle-ci s'élève à 2030 pour le seul mois d'août. Et puis attention à ne pas oublier que derrière ces chiffres se cachent des vies, des histoires, des identités et des proches qui resteront endeuillés à jamais.
1: Les précisions de Marianne Garnier. Notez que ce samedi, des dizaines de colons ont encore mené un raid dans le village d'Ossara au sud de Naplouse. Maison attaquée, véhicules caillassés, agression physique des habitants. Un habitant d'ailleurs âgé de 50 ans a dû être transporté à l'hôpital. Des exactions qui se poursuivent également dans la bande de Gaza. 7 personnes sont mortes dans l'enclave palestinienne au cours de ces dernières 24 heures, selon le ministère de la Santé palestinien. Le Liban, lui aussi, continue de subir les bombardements israéliens. Plusieurs frappes ont eu lieu ce matin à Talousa et Bani Ayan. Des explosions massives ont également frappé la ville de Mansouri, dans le sud du pays, d'après l'agence de presse nationale NNA. Et c'est toujours la calmie. En revanche, en Iran, les États-Unis n'ont plus frappé le pays depuis le début du mois de septembre. Le détroit d'Ormuz, lui, reste toutefois sous la menace. De nouveaux navires ont été ciblés ce matin par des projectiles non identifiés, rapporte

0: l'agence maritime britannique UKMTO. La première attaque a provoqué un incendie mais n'a pas fait de victimes. De son côté, Donald Trump affirme que la guerre en Iran pourrait prendre fin très bientôt, probablement juste après les élections de mi-mandat. Il a déjà évoqué un possible accord dans cette période. Le président américain qui fait d'ailleurs à nouveau plier ses alliés, les dirigeants du G7 ont convenu hier de puiser dans leur stock de gasoil et de pétrole pour tenter de faire baisser les prix de l'énergie. Bonjour Constantin Jalou.
1: Bonjour Martin, bonjour à toutes et tous.
0: Cette décision, elle est prise dans un contexte de crise énergétique liée bien sûr au conflit entre l'Iran et les États-Unis, mais aussi à la guerre entre le Kiev et Moscou, mais elle répond surtout à la pression de Washington.
1: Et c'est 100 millions de barils, Martin, la quantité de gasoil et de pétrole que les pays membres de ce forum de discussion politique et économique se sont engagés à libérer au cours des 4 prochains mois. Une décision prise à l'issue d'une réunion en visioconférence du G7 présidée par la France et dont la mise en œuvre sera coordonnée par l'Agence internationale de l'énergie. Des stocks substantiels vont être mis sur le marché dans les 20 prochains jours. C'est l'annonce donc du communiqué du G7 qui n'exclut pas, entre autres, de discuter de la possibilité de débloquer des stocks additionnels. Le président français a d'ailleurs par ailleurs précisé, je cite, « Nous sommes tous engagés à ce qu'il n'y ait aucune interdiction à l'exportation ».
0: Et on le disait, c'était une demande de Washington. Mais alors pourquoi cette pression américaine ?
1: Eh bien Martin, parce que les élections de mi-mandat approchent aux États-Unis et que la crise de l'énergie est au plus fort sur fond de conflit au Moyen-Orient et de la crise de la chaîne d'approvisionnement que vous évoquiez. Résultat, les prix du pétrole aux USA ont atteint les $6,53 le gallon, un record. Washington avait donc fait la pression ces derniers jours pour baisser les prix du carburant. Donald Trump est même allé jusqu'à menacer d'interdire les exportations de carburant vers l'UE si les Européens ne mettaient pas davantage de carburant sur le marché. Une mesure qui aurait pu aggraver les tensions en Europe, très dépendante des importations de diesel américain. Ces dernières représentent 50% du gasoil importé par les 27.
0: Et suite à cette annonce, les cours du baril américain ont chuté de 5% à la mi-journée à Londres hier. Merci beaucoup Constantin Jalou. Dans le reste de l'actualité, Moscou appelle les diplomates étrangers à quitter Kiev. L'armée russe a frappé la capitale ukrainienne aujourd'hui en visant notamment des ponts. Elle annonce des prochaines frappes massives. Selon le président ukrainien, Vladimir Poutine agit désormais sans aucune règle contre des cibles civiles. Toujours en Europe, les Espagnols battent à nouveau le pavé aujourd'hui. Des dizaines de milliers de manifestants sont réunis à Madrid et partout dans le pays pour réclamer davantage de droits au logement et de protection pour les locataires. Ces manifestations interviennent après le rejet de 2 décrets hier sur le logement au Parlement espagnol contre la spéculation immobilière et la hausse des loyers. L'Espagne entre désormais dans une grave crise politique et sociale, Diane Cambon.
2: Le cri de vergüenza, honte, a résonné dans toute la place de la Puerta del Sol à Madrid après l'annonce du rejet par 178 voix du double décret sur le logement. Le parti nationaliste catalan Junts a été une fois de plus décisif dans ce vote en apportant un non catégorique. Ce décret qui permet au gouvernement de gauche de reprendre la main sur cette crise en proposant une grande réforme du logement, coupant les ailes aux fonds d'investissement en leur interdisant l'achat dans l'immobilier, se termine en fiasco. Désormais, c'est tout l'avenir du gouvernement de Pedro Sanchez qui est en jeu et on parle déjà d'élections législatives anticipées après un nouvel échec parlementaire. Les socialistes pourraient faire de la colère des manifestants un argument de campagne en leur faveur. Diane Cambon à Madrid pour Média.
0: Et on prend désormais la direction de l'Amérique du Sud puisque le peuple brésilien est appelé aux urnes demain pour choisir son nouveau président. Lula se présente pour un 4e mandat contre le candidat d'extrême droite Flavio Bolsonaro, le fils de l'ancien président Jair Bolsonaro qui a été, on le rappelle, condamné à 27 ans de prison pour tentative de coup d'État en 2023. Alors aujourd'hui, Bolsonaro, fils, garde pourtant les faveurs des États-Unis, un soutien qui s'exprime explicitement et qui fait même pression au Brésil. Le gouvernement brésilien a d'ailleurs missionné hier la police, jeudi dernier sur l'utilisation présumée de fonds publics par la Maison-Blanche pour la promotion, je cite, d'un agenda d'extrême droite au Brésil. Les raisons des Washington ne sont pas seulement idéologiques, comme le développe Thomas Hickman de Barros, chercheur au Centre de recherche politique et spécialiste du Brésil. Écoutez-le.
3: Outre une question d'ordre simplement idéologique, ils veulent que tout le monde soit d'accord et aligné à Washington, il y a aussi des raisons économiques. Le Brésil, pour donner un exemple, a dans son territoire les deuxièmes plus grandes réserves de minéraux critiques, des matières premières très importantes pour tout ce qui est l'industrie informatique, numérique. Et donc pour les Américains, c'est très important. Et il faut qu'on se rappelle, les premières réserves sont en Chine. La Chine

0: pas exactement un allié américain. Donc pour eux, ce serait très intéressant d'avoir un allié qui pourrait privilégier les Américains dans l'accès aux minéraux critiques. Et on sait que dans la campagne de Flavio Bolsonaro, il y a déjà des propositions de ce type. Et effectivement, la question des ingérences américaines sur la politique brésilienne, c'est pas une suspicion. Quand les États-Unis ont imposé des droits de douane contre le Brésil, Donald Trump a signé une lettre en disant que la vraie raison pour ça, c'était une prétendue injustice contre Jair Bolsonaro, qui était condamné. Et après, on a vu des discours aussi de Marco Rubio en disant que c'était très important qu'on change la situation au Brésil.
1: Thomas Zickman de Barros, chercheur au Centre de Recherche Politique, le CEVIPOF, y répondait aux questions de Constantin Jalloux. Et on conclut ce journal avec du sport et la trêve internationale au Maroc qui est marquée par la poursuite du lancement de la Botola Pro Inouï. C'est la deuxième journée qui se poursuit aujourd'hui avec de nouvelles affiches au programme. Les précisions de Monsef Zamrat.
2: Place à la suite de la deuxième journée de la Botola Pro Inouï. Les rencontres débuteront dès 16h sur les pelouses marocaines à Agadir. Le Hassania reçoit le Mourob de Fès, champion en titre. Les Tigres jaunes ont parfaitement lancé leur saison en s'imposant lors de la première journée face à la Renaissance Mamra sur le score de 2-1. À 18h, le club omnisport de Meknès accueille le KO Cup de Marrakech. Une rencontre importante pour les deux formations qui ont toutes deux débuté leur saison par une défaite et tenteront de se relancer. À la même heure, le Wydad Athletic Club se déplace sur la pelouse du Difer Hassani Del Jadida. Là encore, les deux équipes chercheront à décrocher leur premier succès de la saison après leur revers lors de la journée inaugurale. Enfin, à 20h, rendez-vous au stade Mohamed V de Casablanca. Le Raja Club Athlétique reçoit la Renaissance Memra avec l'ambition de décrocher un résultat positif à domicile. Au classement provisoire, l'Union Antoine Gasport occupe pour le moment la tête du championnat après sa victoire hier, 1-0 face au Wydad de Tsmara. A noter également le match nul dans le grand derby du Nord entre l'Ittihad de Tanger et le Mourob de Tétouan, 1-partout. Enfin, le promu Amel Tiznit a signé une belle victoire, 1-0 face au Fatih Union Sport.
1: Les précisions signées Monsef Zamrat et un mot également de Formule 1. Les qualifications pour le Grand Prix de Bahreïn, c'était ce matin et c'est Max Verstappen qui s'élancera en pole position demain. Il sera devant Lewis Hamilton et sa Ferrari et devant la Mercedes de Kimi Antonelli. C'est la fin de ce journal. Merci à toutes et tous de l'avoir suivi. Mais restez avec nous, le Grand Journal, ça continue.
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1: Vous êtes bien sur Midi 1, merci d'être avec nous en ce début d'après-midi du samedi 3 octobre. Un rendez-vous littéraire nous attend aujourd'hui. Idée reçue sur la Pologne d'Amélie Zima vient de sortir aux éditions du Cavalier Bleu. Il est disponible en librairie depuis le jeudi 1er octobre. L'autrice retrace l'histoire de la Pologne, sa position géopolitique et son avenir économique. Un pays souvent au cœur des phases névralgiques de l'Europe et qui est parfois sous-estimé. C'est ce que nous expliquera Amélie Zima, responsable du programme de sécurité européenne de Transatlantique. Interview à suivre à partir de 13h05. Et nous rendrons également hommage à un album aujourd'hui, un album cher aux fans de blues et de soul. Back to Black d'Amy Winehouse fête ses 20 ans aujourd'hui et pourtant il n'a pas pris une ride. Et les Marocains sont de plus en plus nombreux à se rendre au cinéma. Les salles obscures attirent les spectateurs dans le royaume. Depuis 5 ans, leur fréquentation a augmenté alors que les cinémas doivent faire face à de nombreux défis comme la généralisation des plateformes de streaming. Ce sera notre chronique d'actualité ce samedi. Vous avez le programme, très bon début d'après-midi sur Midi 1. Tout de suite, on va passer en revue les hebdomadaires sortis cette semaine. Et Paul Vialaré, c'est Fatima Zahra El Mansouri qui fait la une de telle qu'elle.
4: Debout, derrière un bureau, veste bleue, les mains croisées devant une pile de dossiers, la nouvelle chef du gouvernement prend la pose. Elle est la première femme de l'histoire du Maroc à ce poste, nommée moins d'une semaine après la victoire du PAM aux législatives. L'hebdomadaire lui consacre un portrait nourri par ceux qui l'ont côtoyée. Le titre donne le ton. Crainte, respectée, parfois cassante. À Marrakech, dont elle est maire, on la surnomme la fille des gens droits. Elle suscite l'engouement dans la ville ocre et elle sait se faire respecter. Un ancien collaborateur raconte, elle peut lancer un tacle avec beaucoup de naturel, parfois tellement calmement qu'on ne réalise qu'après coup ce qu'elle vient de dire. Un autre nuance, elle laisse les gens faire, puis elle devient autoritaire. Ce n'est pas quelqu'un qu'on peut faire.

0: facilement satisfaire. Elle va désormais devoir composer un gouvernement, s'entourer des bonnes personnes, et les chantiers sont nombreux, d'où le titre de tel quel, Les 12 travaux de Fatima Zahra El Mansouri. La priorité, selon le journal, c'est la probité, mettre fin aux enrichissements illicites, aux conflits d'intérêts. La question de l'eau va nécessairement s'imposer. Le Maroc a un plan avec des stations de dessalement, reste à voir qui paye et qui en bénéficie. Le PAM sera également très attendu sur l'emploi. Le parti a promis 1 million de postes. L'objectif est plus qu'ambitieux. On citera enfin les chantiers du Mondial 2030. Le grand stade Hassan II sera livré en décembre 2027. Mais il y a aussi le train à grande vitesse, les aéroports, la voirie des civils hôtes, les 25 000 chambres d'hôtel à surveiller. La facture globale dépasse les 200 milliards de dirhams. En France, le Nouvel Obs reçoit Giuliano da Empoli. 4 ans après le match du Kremlin, l'écrivain italo-suisse publie Le Fondateur. Son personnage est inspiré cette fois de Peter Thiel, cofondateur de Palantir, le géant mondial de la surveillance numérique. Ce que le livre raconte, c'est une bascule. Comment la gentille culture de la start-up, les jeunes gens en sweat à capuche, se redirige vers la guerre et le renseignement. Da Empoli résume, la machine de surveillance devient une machine de mort, parce qu'être détecté, c'est être ciblé. On presse un bouton et la surveillance devient un drone qui vient vous tuer. Et l'écrivain décrit une élite d'un genre nouveau. Les seigneurs de la tech sont dans une dimension post-humaine. Leur objectif, remplacer l'humain le plus possible. Alors que faire? Da Empoli le dit sans détour. Face à ce pouvoir-là, il va falloir une certaine radicalité. Et il y a urgence pour le politique à investir le terrain. Pour finir, retour à tel quel avec cette visite de la nouvelle exposition de l'Institut du monde arabe sur les noces du Maghreb. Son titre, Vive la mariée. Et ce que l'imam met en scène, ce n'est pas la robe, c'est l'armée qui se tient derrière la mariée, les familles, les belles familles, les voisines, celles qui s'occupent du maquillage, de la coiffure, des tenues, des bijoux. Le mariage comme fait collectif. On voyage du Maroc à la Tunisie en passant par l'Algérie. C'est jusqu'au 28 février à Paris.
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2: La revue de presse des hebdomadaires signée Paul Vialaré, midi 50 sur Médien. Tout de suite, on va parler économie avec Oumar Baldé dans la story Eco Afrique.

L'Afrique, c'est 54 pays et plus de 40 monnaies différentes. Oui, une quarantaine de monnaies. Certains pays partagent la même, d'autres ont la leur. Cette diversité, c'est une richesse certes, mais c'est aussi un casse-tête pour les entreprises qui font du commerce à travers le continent. Prenons le cas le plus connu, le franc CFA. 14 pays l'utilisent en Afrique de l'Ouest et en Afrique centrale. Mais attention, il y en a en réalité deux CFA, celui de l'Ouest émis par la BCAO, celui du centre émis par la BEAC. Deux monnaies que l'on ne peut pas utiliser dans les deux espaces. Leur seul point commun, elles sont toutes liées à l'euro. Avec un taux fixe, les autres grandes économies ont, elles aussi, leur propre monnaie. Le Naira au Nigeria, le Rand en Afrique du Sud, le Shilling au Kenya, le Birr en Éthiopie, ou encore le Dirham au Maroc ou le Dinar en Tunisie. Avoir sa monnaie, c'est un avantage. Un pays décide lui-même de ses taux d'intérêt et de la quantité d'argent en circulation. Mais pour une entreprise qui travaille avec plusieurs pays, un mot revient sans cesse, eh bien il s'agit du risque de change. Par exemple, si vous achetez des marchandises à l'étranger, vous devez payer dans la monnaie du fournisseur. Entre la signature du contrat et le paiement, cette monnaie s'apprécie. Résultat, la facture grimpe et si vous êtes exportateur, c'est l'inverse. Le taux bouge et vous recevez moins que prévu. Eh bien, ceci, c'est malheureusement la réalité des entreprises africaines. Le problème est encore plus lourd.

Pour les pays africains qui importent beaucoup ou presque tout, ceux qui importent du pétrole, des machines, des produits alimentaires, quand leur monnaie perd de la valeur face au dollar, tout devient plus cher, les prix montent, les coûts de production aussi. Entre pays africains, c'est la même difficulté.

0: Le Léon Sierra Léonais ou le shilling ougandais valent beaucoup moins. Alors, la vraie question est là. Comment simplifier les échanges entre pays africains qui n'ont pas la même monnaie? Comment réduire les frais de conversion? Comment avoir des paiements sécurisés, moins de variations de change? Voilà de quoi faciliter le commerce entre pays africains, car la monnaie ne sert pas seulement à payer. Elle pèse sur le commerce extérieur et elle compte aussi pour l'unité économique du continent. Vous l'aurez compris, et la question s'invite naturellement dans votre esprit, pourquoi l'Afrique ne fait pas comme l'Union européenne, c'est-à-dire avoir sa propre monnaie commune ou sa propre monnaie unique? Eh bien, c'est justement le sujet de notre Story Eco Afrique de demain. Soyez au rendez-vous, même heure et toujours sur Medium.
1: La Story Eco Afrique signée Omar Baldé. Après l'économie, on va faire une petite pause musicale. On rend aujourd'hui hommage à un album 20 ans après sa sortie. Back to Black n'a rien perdu de sa force ni de cette voix si singulière qui a fait d'Amy Winehouse une icône. Alors que l'album fête ses 20 ans avec une nouvelle édition et un concert anniversaire, retour sur un disque culte. C'est le sujet de La Route des Arts d'Ilan Berada.

Oui, déjà 20 ans que cette voix est entrée dans nos vies avec sa coiffure improbable, son eyeliner XXL, sa silhouette frêle et surtout cette manière unique de chanter l'amour, les excès, les blessures et les contradictions, avec une sincérité qui ne ressemblait à aucune autre. Le 27 octobre 2006, Amy Winehouse publie Back to Black, son deuxième album et accessoirement celui qui va faire d'elle une star mondiale. Rehab, You Know I'm No Good, Back to Black, Tears Dry on Their Own, Love is a Losing Game, 11 titres, une voix immédiatement reconnaissable et un mélange assez explosif. Soul, jazz, rhythm and blues, sonorité rétro, mais avec des histoires très personnelles, très contemporaine.

Et c'est justement là que réside le paradoxe Amy Winehouse. Elle regardait dans le rétroviseur musical pour mieux parler de son époque. Avec Mark Ronson et Salam Remy à la production, elle construit un son qui rappelle les grandes heures de la soul et du R&B, mais sans jamais donner l'impression d'être une copie vintage. Les arrangements, les cuivres, les chœurs, les rythmes, tout semble sorti d'un vieux vinyle. Et puis arrive cette voix. Rock, fragile, ironique, parfois presque insolente. Une voix qui pouvait transformer une rupture sentimentale en tube planétaire. Et le monde ne va pas tarder à lui répondre. En 2008, Amy Winehouse entre dans l'histoire des Grammy Awards. 5 trophées en une soirée, dont album vocal pop pour Back to Black, mais aussi révélation de l'année, enregistrement et chanson de l'année pour Rehab, ainsi que la meilleure performance vocale pop féminine.

Mais aujourd'hui, ce sont les 20 ans de cet album que l'on célèbre. Et attention, pas avec une simple réédition poussiéreuse destinée aux collectionneurs. Le 23 octobre 2026, deux jours avant l'anniversaire officiel de l'album, Universal publiera une nouvelle édition anniversaire en 3 CD, 3 vinyles et en version digitale de luxe.

pendant la tournée Back to Black. Il sera publié pour la première fois dans son intégralité. On retrouvera également des paroles manuscrites d'Amy Winehouse, des photographies inédites et de nouveaux textes des membres de son groupe. Mais Amy Winehouse ne revient pas seule. Le 21 octobre, à Londres, au Roundhouse de Camden, son ancien groupe va rejouer Back to Black dans son intégralité. Et le choix du lieu n'est pas anodin. C'est précisément au Roundhouse qu'Amy Winehouse avait donné sa dernière apparition publique le 20 juillet 2011. 20 ans après Back to Black, Amy Winehouse n'a donc plus besoin d'être là pour remplir une scène. Il suffit de lancer Rehab ou Love is a Losing Game et soudain, elle est encore dans la pièce. Parce qu'il y a des artistes que le temps transforme en souvenirs. Et puis il y a Amy Winehouse. Elle, le temps, n'a pas réussi à la faire taire.

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2: Merci d'être avec nous sur Média en ce début de samedi après-midi. Alors que la guerre en Ukraine fait rage, la Pologne, elle, observe ce conflit de très près, parfois même confrontée directement. Mais Varsovie a peut-être un rôle plus important à jouer, que ce soit dans ce conflit ou dans la politique européenne. C'est le sujet de notre entretien de la mi-journée. Sur la scène géopolitique, sous-estime-t-on la Pologne, 20e économie mondiale devant la Suisse et Taïwan? Varsovie pourrait atteindre le niveau économique de l'Allemagne d'ici une décennie. Par sa position et son histoire, la Pologne est souvent actrice des phases névralgiques de l'Europe. Et pour mieux comprendre l'évolution d'une nation encore en proie à de nombreux défis, la responsable du programme Sécurité européenne de transatlantique de l'IFRI, Amélie Zima, a dévoilé ce jeudi 1er octobre en librairie son nouveau livre « Idées reçues sur la Pologne » publié aux éditions du Cavalier Bleu. C'est une nouvelle interview littéraire menée par Arnaud Dalmas.
3: Bonjour Amélie Zima.
4: Bonjour Arnaud Dalmas.
3: Est-ce que l'on sous-estime aujourd'hui le rôle de Varsovie sur l'échiquier géopolitique contemporain ?
4: Non, je pense que désormais le rôle de la Pologne est vraiment envisagé à sa juste mesure, à la mesure en fait du réarmement qui a été engagé juste après l'invasion à grande échelle de l'Ukraine par la Russie, un réarmement qui fait que la Pologne ambitionne de devenir la première armée conventionnelle d'Europe. Je dis bien conventionnelle parce que la Pologne ne dispose pas de l'arme nucléaire, même si il y a certains officiels polonais qui ont évoqué cette éventualité. Donc voilà, le rôle de la Pologne est tout à fait bien compris actuellement. Les ambitions polonaises aussi sont bien comprises, au point où désormais on parle même d'un basculement en fait du centre de la défense européenne vers l'Europe centrale, puisqu'en fait un autre pays a aussi une ambition de devenir la première armée d'Europe, c'est l'Allemagne, et donc peut-être une marginalisation ou peut-être une sorte de décrochage de certains pays qui étaient considérés par le passé comme des grandes puissances. Je pense à la Grande-Bretagne, je pense à la France aussi, dans une certaine mesure. C'est un réarmement qui passe par l'achat de matériel en Corée du Sud, aux États-Unis, mais aussi une partie en Europe, et qui donc est extrêmement ambitieux. Hein. Varsovie, actuellement, avoisine les 5% du PIB dans sa défense.
3: Et vous le révélez dans votre ouvrage, cette terre a vu naître des personnalités comme Frédéric Chopin, Marie Curie ou encore Jean-Paul II. Elle voit son histoire souvent mise à l'épreuve, vous l'indiquez également dans votre livre, la Pologne n'a plus existé pendant 123 ans à partir de 1795, sans oublier l'invasion menée par les nazis et les soviétiques en 1939. De quelle manière tout cela a construit et peut-être habite encore l'identité polonaise ?
4: C'est un pays où il y a un sentiment peut-être un peu exacerbé de la souveraineté, il y a cette peur de disparaître, que l'on peut retrouver parfois dans les discours politiques, que l'on peut retrouver d'ailleurs actuellement avec effectivement ce qui se passe en Ukraine, l'invasion à grande échelle de l'Ukraine par la Russie. Donc voilà, et c'est aussi l'histoire joue un rôle parce qu'elle est très souvent en fait mobilisée par les acteurs politiques. On voit des références à la période des partages, on voit des références à la période nazie, mais aussi de façon plus concrète, on revoit aussi régulièrement des demandes par exemple de remboursement de la part des nazis, de réparation des dommages qu'a fait l'occupation nazie en Pologne. Donc il y a des calculs qui ont été faits sur combien l'Allemagne devrait encore à la Pologne. La Pologne aussi a une conscience très forte du plus jamais ça, c'est-à-dire ne plus jamais disparaître, ne plus jamais être envahie, ne pas être en fait un objet de compétition entre grandes puissances. C'est ça aussi qui est très fort, ne plus être un objet de compétition entre grandes puissances, c'est-à-dire que, et c'est aussi l'enjeu de toute cette politique très forte en matière de défense, de relations internationales qu'est la Pologne, ne pas être écarté de la table des négociations quand des enjeux, par exemple, toucheraient la Pologne.
3: Depuis les années 90, le PIB par habitant a augmenté de près de 209% en Pologne. Cette tendance est-elle vouée à durer selon vous ? N'est-ce pas encore l'effet, je dirais, post-guerre froide ?
4: Il y a eu, au lendemain de la guerre froide, une situation économique qui était très difficile en Pologne parce qu'il s'est s'agissait en fait de refondre totalement le système économique. Il s'agissait de passer d'une économie qui était centralisée et planifiée à une économie de marché très libérale. On a eu une politique qu'on a appelée la thérapie de choc, hein, qui a été mise en place par le ministre des Finances, Leszek Balcerowicz. Et ça, ça a fait beaucoup de mal dans un premier temps à l'économie polonaise quand même. Beaucoup de chômage, on a eu un chômage massif en Pologne, on a eu un chômage par exemple qui est monté à 3 millions de chômeurs au début des années 90, donc tout ça était vraiment très dur hein, pour la population. Et en fait, cette thérapie de choc, elle a commencé à porter ses fruits à partir des années 2000 principalement. C'est lié aussi, cette période est liée aussi à un moment où la Pologne devient le premier pays récepteur d'investissements directs étrangers en Europe centrale et orientale, et elle devient aussi un pays qui récupère énormément de subventions européennes. Elle rentre dans l'Union européenne en 2004. Et en fait, on peut dire que depuis, en gros, voilà, le pays est en croissance en fait ininterrompue depuis 1992. La Pologne aussi a fait le choix de garder sa monnaie nationale, le zloty, parce qu'elle estime qu'elle peut contrôler plus facilement en fait son économie en gardant cette monnaie nationale et en n'ayant pas l'euro. L'euro n'est pas en fait une monnaie que les Polonais veulent adopter. Donc tout ça en fait a favorisé d'une certaine façon le miracle économique polonais. Ce qui inquiète en fait concernant l'économie polonaise, c'est la très faible démographie, le très faible taux de fécondité hein, puisqu'on a vraiment très peu, 1,03 enfants par femme hein. Donc la question qui se pose en fait maintenant pour la Pologne, c'est par exemple celle de la possible pénurie de main d'œuvre.
3: Et justement, la transition est toute faite pour ma prochaine question. Je voulais aborder les violences faites aux femmes en Pologne, un point que vous abordez également dans votre ouvrage. Une demande d'examen sur la prévention et la lutte contre les violences à ce propos a même été retirée en 2024, c'était par le gouvernement de Donald Tusk. Comment expliquer le manque d'avancées tangibles sur ces questions en Pologne?
4: La place des femmes est assez contrastée. Si on regarde par exemple en termes d'inégalité salariale et de plafond de verre, la Pologne a une situation qui est relativement favorable par rapport à d'autres pays de l'Union européenne. Les femmes perçoivent un salaire qui est inférieur à celui des hommes, comme dans beaucoup de pays, mais l'écart entre hommes et femmes place la Pologne vraiment parmi les très bons élèves. Hein. On a une moyenne de 16% d'écart en Europe. Là, on est 16 en 2014, 12 en 2024, pardon. Là, on est à un salaire qui est beaucoup plus faible. On a 4,5% de différence entre hommes et femmes, par exemple. On a aussi pas mal de femmes dans des postes de direction, par exemple, notamment dans l'hôtellerie, la culture, les finances. Donc voilà, en politique, c'est un peu plus nuancé. Actuellement, on a un record historiquement bas pour le nombre de femmes, par exemple, au Parlement. Mais on a déjà eu 3 femmes, par exemple, qui ont été premiers ministres depuis 1989. Alors, sur les violences faites aux femmes, sinon sur la situation des femmes en soi, il y a eu une période qui a été extrêmement défavorable. C'était toute la période du gouvernement PiS, en fait, de 2015 à 2023. Ce gouvernement a introduit en fait des discriminations. Il a modifié, par exemple, l'âge de départ à la retraite des femmes. Les femmes partent plus tôt que les hommes, mais sans compensation pour les années où elles ne travaillent pas en raison des congés maternité, en raison de cet âge qui est plus tôt, puisque les femmes partent à 60, les hommes à 65, donc on ne compense pas cette moindre durée de cotisation. Il y a un certain flou statistique qui existe, cela dit, sur la question des violences faites aux femmes en Pologne. Le terme féminicide, par exemple, n'existe pas dans le droit polonais, mais c'est quelque chose qui est documenté notamment par les associations.
3: Et justement, un tournant politique a eu lieu il y a près d'un an en Pologne, l'élection en tant que président donc, de Karol Nawrocki. Quel bilan feriez-vous de ces 12 premiers mois?
4: On est dans un régime de cohabitation entre le gouvernement donc Tusk gouvernement libéral de Donald Tusk, qui est à la tête d'une très grande coalition donc libérale avec aussi des sociaux-démocrates, donc des chrétiens-démocrates aussi, donc une coalition très large qui avait pour but en fait de remettre en place l'état de droit en Pologne, de revenir sur toute la période en fait du PiS de 2015 à 2023, ce gouvernement nationaliste conservateur. Et donc là en fait on est dans un régime de cohabitation. Le Premier ministre Tusk notamment n'est pas en mesure d'aller aussi vite qu'il le voudrait dans toutes ses réformes. On a un président aussi qui peut être suspecté d'avoir des positions vis-à-vis de l'Ukraine qui ne sont pas nécessairement celles de Donald Tusk, qui sont des positions beaucoup plus intransigeantes et quelque peu même parfois anti-ukrainiennes. Donc ça, alors que la Pologne est par ailleurs un très grand soutien du pays, donc ça peut évidemment porter un discours qui est un peu en porte-à-faux. On a aussi un président qui a quand même un passé extrêmement, extrêmement trouble. Il y a eu des enquêtes qui ont été faites au moment de son élection. Ça ne facilite pas finalement l'action du gouvernement et ça ne donne pas non plus une image extrêmement positive de la Pologne à l'étranger ou dans sa relation, par exemple, avec l'Union européenne. Par exemple, ce président estime que, met des blocages, par exemple, à des financements européens pour permettre le réarmement de la Pologne. Donc ça interroge beaucoup parce que on sait très bien que c'est un président qui est à minima eurosceptique, pour ne pas dire plus. Mais on se dit que ce président, ce qui peut se dire parmi les analystes experts polonais, c'est que ce président, en bloquant en fait l'utilisation de fonds européens pour le réarmement, est-ce qu'il travaille réellement pour l'intérêt de la Pologne en fait ?
3: Et Varsovie se retrouve dans ce contexte malgré elle, mêlé au conflit russo-ukrainien. En témoigne l'attaque récente d'un train à la frontière polonaise. Sur des questions mémorielles également, cet été, on a vu des tensions entre le président Volodymyr Zelensky et son homologue Karol Nawrocki. Et ce sera ma dernière question, Mamelizima, est-ce que Moscou voit la Pologne comme un axe, je dirais, stratégique dans le cadre de sa guerre avec Kiev ?
4: La Pologne joue un rôle central dans ce conflit, notamment parce que la Pologne a beaucoup aidé l'Ukraine en livrant du matériel, continue à beaucoup aider l'Ukraine matériellement, mais aussi par des dons financiers, ce genre de choses. Aussi parce que la Pologne a accueilli énormément de réfugiés ukrainiens. Et puis parce que la Pologne aussi est une plateforme en fait concernant l'aide à l'Ukraine, c'est-à-dire que vous avez une ville dans le sud-est de la Pologne qui s'appelle Rzeszów, qui est en fait le hub un peu logistique vers l'Ukraine. Vous avez le centre de l'Union européenne, la mission de l'Union européenne pour l'Ukraine qui s'appelle IUMAM, qui est en Pologne. Vous avez un centre de l'OTAN qui a ouvert un centre d'échange de bonnes pratiques entre Ukrainiens et OTAN qui a ouvert aussi en Pologne. Donc la Pologne est vraiment tout à fait centrale. Et effectivement, la Pologne est une cible pour Moscou, mais elle n'est pas une cible depuis, je dirais, depuis peu. Cela fait très longtemps qu'on peut documenter des actions en fait hybrides, des actions sous le seuil de Moscou à l'encontre de la Pologne. Que ce soit, il y a eu des incursions massives de drones aussi à l'automne de l'année dernière. On a eu aussi un incendie de centre commercial près de Varsovie. Heureusement, c'était le week-end et il n'y avait personne dans ce centre commercial. Il y a eu aussi tout un ensemble d'actions dont on se rappelle peut-être un peu moins, d'actions à la frontière polonaise en fait, où vous aviez l'instrumentalisation par les autorités russes et biélorusses d'une crise migratoire aux frontières de la Pologne. Donc c'est-à-dire que des gens de proche Moyen-Orient étaient acheminés à la frontière russo entre la Pologne et le Bélarus et étaient laissés là. La Pologne ne voulait pas, notamment sous le gouvernement PiS, ne voulait pas accueillir ces personnes-là parce que elle disait que ce n'était pas une crise migratoire mais que c'était instrumentalisé, que ces personnes-là étaient mises là sciemment par les autorités russes et bélarusses. En fait, la Pologne a comme objectif, a comme vision le fait de soutenir aussi les oppositions démocratiques, qu'elles soient au Bélarus, qu'elles soient en Ukraine ou qu'elles soient éventuellement en Russie. Donc c'est ce soutien aussi en fait au mouvement démocrate de ces pays-là qui fait que la Russie considère effectivement Varsovie comme une menace et que Varsovie justement se prépare et se réarme pour éviter finalement d'être attaquée elle aussi et d'être victime d'exactions comme les Russes peuvent commettre en Ukraine.
3: Merci beaucoup Amélie Zema pour cet entretien. Vous êtes responsable du programme Sécurité européenne et transatlantique de l'IFRI. Votre livre Idées reçues sur la Pologne est disponible à partir du 1er octobre aux éditions du Cavalier Bleu. Merci beaucoup et très belle journée à vous.
4: Merci beaucoup Arnaud Dalmas.
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5: Et 13h18 sur Média. Merci d'être avec nous. On va parler sport tout de suite. On rappelle cette actualité. Max Verstappen qui s'élancera en pôle du Grand Prix de Bahreïn et délocalisé exceptionnellement en Malaisie à cause du contexte géopolitique actuel. Il s'élancera devant la Ferrari de Lewis Hamilton et la Mercedes de Kimi Antonelli. C'est la première fois que le Néerlandais partira en pôle position d'un Grand Prix cette saison. Et la semaine sportive a été marquée par de nombreux temps forts, des temps forts qu'on va passer en revue avec Hakim Tamim.
6: Adam Bresnou a gagné le droit de prendre part au Charles Schwab Challenge, un tournoi du PGA Tour prévu du 27 au 30 mai, après avoir brillamment remporté le Ben Hogan Collegial. Le jeune joueur marocain a été régulier 69, 67, 67, soit Moins 7 au total, d'ailleurs, 7 joueurs seulement ont réussi à jouer sous le par. La réaction d'Adam Bresnou sur Média.
7: Je suis très très content d'avoir gagné ce tournoi. C'est un feeling qui est juste magique. De me dire que là, je viens de gagner le plus gros tournoi universitaire de golf aux États-Unis. Après, c'est dans mon travail, hein, c'est dans mon travail avec mon équipe, avec la Fédération World Marocaine de Golf, ainsi que le prince Moulay Rachid qui nous aide aussi énormément. Donc c'est une fierté pour moi de me dire que leur soutien marche, ça m'aide. C'est énorme pour moi.
6: Cette victoire n'est pas la première performance marquante d'Adam Bresnou sur la scène internationale en janvier 2025. Il avait déjà attiré l'attention lors du Hero Dubai Desert Classic, épreuve Rolex Series du DP World Tour. Invité après son succès dans le championnat arabe, il avait réussi à passer le cut. L'Américain Brandon McNulty a créé la surprise en devenant champion du monde de cyclisme sur route à Montréal grâce à un raid solitaire de 32 km. Le cycliste de 28 ans a piégé tous les favoris pour s'imposer avec 13 secondes d'avance sur l'Australien Michael Matthews et le Néerlandais Mathieu van der Poel à l'issue d'une course à suspense et à multiples rebondissements.
8: Et plus que 20 secondes entre McNulty et le groupe Pidcock. 20 secondes en 3 km 200. Et voilà, il va être sacré champion du monde. L'homme qui est souvent au service des autres, champion du monde, McNulty, le Canada bracadabra. Bravo, il était parti très loin de l'arrivée. C'est fait, Montréal c'est sa ville. McNulty, champion du monde, c'est une surprise.
6: Brandon McNulty a commencé sa carrière professionnelle en 2017. Coéquipier apprécié, il n'a pas pour habitude d'attirer toute l'attention sur lui. Une étape sur la Vuelta, une autre sur le Giro, des succès finaux sur les tours de Pologne, Croatie et Luxembourg. Voilà le palmarès du nouveau champion du monde de cyclisme. L'affaire Ronaldo secoue le monde du ballon rond. À 41 ans, le quintuple ballon d'or a quitté le rassemblement de la sélection portugaise en pleine tension avec le sélectionneur Jorge Jesus après avoir très mal vécu son déclassement.
9: Cristiano Ronaldo voulait arrêter sa carrière internationale après la Coupe du Monde. Le président de la Fédé, Jorge Jesus, le nouveau sélectionneur, sont allés le voir pour lui demander de continuer au sein de la sélection portugaise. Et là, ils se seraient mis d'accord pour que Ronaldo joue sur ses 4 matchs de Ligue des Nations, le premier et le dernier match. Il aurait mal vécu le fait que Jorge Jesus lui ait demandé de s'échauffer et qu'il n'ait pas joué. Et surtout, il est vexé que, bah, en gros, vous m'avez demandé de rester et finalement, bah, vous ne m'utilisez pas alors que vous m'avez demandé de jouer là-dessus.
6: Nicolas Villas, dans l'autre match, la presse portugaise parle d'un séisme mondial et se dit navré par le triste adieu de Ronaldo. Une célébration qui a fait le tour du monde, celle de Zinedine Zidane, le sélectionneur des Bleus, après le but de la victoire de Michael Olise face à la Belgique à l'occasion de la deuxième journée de la Ligue des Nations. Zizou a tout fait, il a couru, il a tiré dans un ballon notamment pour exprimer sa joie. Il a expliqué sa célébration pendant la conférence de presse.
10: Même pas ce que j'ai fait en fait.
11: À l'instinct.
10: Ce qui est sûr, c'est que j'ai accompagné l'action de Mike. Michael, parce que j'ai senti que voilà, il est parti dans son dribble là et il a fait une action exceptionnelle. Donc voilà, j'avais envie de l'accompagner. Puis après j'ai vu le ballon là, j'ai dit bon, je suis obligé de shooter dedans. Voilà, va être un peu ridicule mais c'est normal.
6: Champion d'Europe et champion du monde en tant que joueur avec l'équipe de France, eh bien Zidane espère réitérer cet exploit en tant que sélectionneur des Bleus.
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5: Le grand journal touche à sa fin, mais avant de nous quitter, un peu de musique pour continuer cette journée. On rend hommage aujourd'hui à une artiste qui fait partie de ce qu'on appelle le Club des 27. Elle nous a quittés il y a 15 ans et 5 ans avant cela, Amy Winehouse a livré au monde un des albums les plus récompensés et qui traverse surtout encore aujourd'hui les générations. 20 ans plus tard, Back to Black reste une douceur pour les oreilles, Hugo Villard.

Back to Black, c'est l'album qui a propulsé Amy Winehouse au rang d'artiste incontesté. Et le titre Back to Black reste sûrement le plus emblématique de sa discographie et surtout de qui

Cette chanson, produite par Mark Ronson, résume à elle seule ce qui se cache derrière l'artiste et ce qui décrit au mieux la personne qui est Amy Winehouse, c'est-à-dire une mélancolique au cœur brisé.

Back to Black, le titre parle d'une rupture amoureuse, celle avec Blake Fielder Civil, un homme qu'elle retrouvera plus tard dans sa vie et qui deviendra son mari. Mais à cette époque-là, voir son amoureux retourner vers son ancienne petite amie crée un trou qui restera chez elle.

Amy l'a écrite en à peine 2 heures. Elle explique avoir ses sentiments et ses mots qui flottaient en elle à ce moment-là. Alors dans cette musique, Amy Winehouse nous parle de sa dignité blessée et de son deuil impossible. I died 100 times, littéralement, je suis morte 100 fois. Plus évident encore, le noir de Back to Black, couleur du deuil et surtout du néant, un vide qu'elle exprime juste ici. Le suspense qui plane à la fin de sa phrase nous tient en haleine. Mais à quoi est-ce qu'elle revient ? Au noir, black, le mot tombe, lourd, pas de grande envolée lyrique, juste un silence et la réalité. C'est pesant et ça montre la peine présente.

Avec ce titre très sec et brut sur le sentiment d'abandon et la tristesse d'avoir perdu ce qu'elle chérissait de plus, Amy Winehouse marque les esprits et encore 20 ans après, elle reste indémodable.

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5: Et dans un tout petit instant, désormais, le retour de l'actualité avec la synthèse, mais ce sera juste après la météo d'Hugo Villard.
6: Au Maroc, aujourd'hui, c'est un temps nuageux qui vous attend, notamment au nord de la ligne Figuig, Tantane et Claire ailleurs. De la pluie à prévoir sur le Rif, avec même des orages possibles. Pluie également à Saïs, le Moyen Atlas, le plateau d'Oulmès et la moitié est du Haut Atlas. Côté température, il fera 26 degrés à Nador, Safi, Tétouan et El Jadida, toutes sous un ciel gris et même un temps orageux à prévoir parfois. 27 degrés, ce sera la température à Rabat, Casablanca et El Hoceima. Des nuages dans la ville du Détroit aujourd'hui, où le thermomètre affichera 29 degrés. Il fera 36 du côté de l'Aïoun, Marrakech, Tiznit et Tantane avec du soleil, sauf à Marrakech où des orages sont à prévoir. Enfin, la maximale est à Smara. Aujourd'hui, il fera 39 degrés. Dans le reste du Maghreb, soleil également du côté de Tunis avec 30 degrés aujourd'hui, 31 au Caire, 34 degrés du côté de Nouakchott. Cette fois en Afrique de l'Ouest, 1 degré de moins, ce sera du côté de Ouagadougou avec 33 degrés où des orages sont à prévoir, de la pluie toujours du côté de Dakar avec 32 degrés et enfin temps pluvieux également à Bamako avec 30 degrés. En Europe, la pluie est également de mise aujourd'hui, notamment en Espagne du côté de Madrid, où le temps sera orageux avec 22 degrés. Des orages dans le ciel de Bruxelles, où il fera 21 degrés. Même température à Athènes, avec des averses aujourd'hui. Puis du côté des États-Unis, il fera également 21 degrés à New York avec du soleil. 16 en revanche à Montréal, cette fois sous le soleil. En Asie, le temps sera également ensoleillé à Tokyo avec 24 degrés, même température à Séoul. Des orages à prévoir à Pékin aujourd'hui où il fera 31 degrés. Puis on conclut dans le monde arabe où il y aura également un temps ensoleillé à Damas avec 26 degrés. Des orages dans le ciel de Beyrouth où le thermomètre affichera 27 degrés aujourd'hui. Et puis enfin 40 à la Mecque avec grand soleil.
5: Il est 13h30 sur Medi One, le grand journal touche à sa fin. Merci à toutes et tous de l'avoir suivi. Je vais donc rendre l'antenne. Mais tout de suite, c'est le retour de l'actualité avec la synthèse présentée cet après-midi par Cassandre Thomas. Bonjour Cassandre.
7: Bonjour Martin, bonjour à toutes et à tous. À la une au Maroc ce samedi, conseil national pour plusieurs partis politiques. Asrirat, le parti Authenticité et Modernité, arrivé en tête lors des élections législatives de la semaine dernière. À Rabat, le Rassemblement National des Indépendants. À Salé, l'Istiklal. Et de nouveau à Rabat, le Mouvement Populaire se réunissent aujourd'hui. Ces quatre formations politiques totalisent 250 sièges au Parlement marocain sur 395. Les discussions de ce jour définiront les grandes lignes du prochain gouvernement. De l'autre côté de la Méditerranée, 70 000 personnes se sont réunies à Madrid ce samedi, selon les autorités. 500 000, selon les organisateurs. Les manifestations pour le droit au logement ne faiblissent pas dans le pays. Des défilés étaient organisés dans de nombreuses autres villes. Hier, le Parlement espagnol a rejeté un double décret de loi visant à protéger les locataires. Il s'agissait d'une proposition gouvernementale censée calmer la vive contestation qui agite le pays depuis le week-end dernier. Plus à l'est, la Russie appelle une nouvelle fois ce samedi les diplomates étrangers à quitter Kiev. Un avertissement en prévision de frappes de représailles massives, je cite, que Moscou prévoit de lancer sur la capitale ukrainienne. Un grand pont, notamment, a été touché ce matin et la ville a déjà été plusieurs fois ciblée par la Russie au cours de la semaine. Au mois de mai, Moscou avait déjà émis un appel à évacuation similaire. Une guerre qui continue également au Moyen-Orient. Plusieurs fortes explosions explosions ont été entendues ce samedi au Yémen, à Sanaa, ville contrôlée par les Houthis. Un média lié aux rebelles a de son côté annoncé des frappes saoudiennes en direction de la capitale yéménite. C'est donc un conflit qui ne connaît pas de répit depuis qu'il s'est fortement ravivé il y a un mois entre les Houthis pro-iraniens d'un côté et les forces gouvernementales soutenues par l'Arabie Saoudite de l'autre. D'ailleurs, Riyad est également touchée. L'AFP rapporte des flammes et de la fumée près d'un site d'Armako aux alentours de la capitale saoudienne. Sur notre continent, au Kenya, au moins 17 personnes ont été tuées et 7 autres blessées dans un accident de la route cette nuit. L'accident s'est déroulé peu après minuit sur l'autoroute Nairobi-Mombasa lorsqu'un camion aurait perdu le contrôle après une défaillance des freins et percuté plusieurs véhicules. Selon la police citée par des médias locaux, un véhicule percuté transportait des pèlerins se rendant au sanctuaire de Soubukia dans le comté de Nakuru. Retour au Maroc avec un mot de culture pour clôturer cette synthèse. Le Festival international maghrébin du film Doujda reviendra du 16 au 21 octobre pour une 15e édition. Organisée à l'initiative de l'association Ciné Maghreb, cette édition se distingue par une programmation variée qui combine la compétition officielle et les longs et courts métrages. Des projections cinématographiques bien sûr, mais aussi des hommages, des rencontres intellectuelles et professionnelles ainsi que des ateliers de formation et des activités liées aux industries culturel et numérique. Objectif, encourager les jeunes talents dans le domaine du cinéma et de l'audiovisuel. C'est la fin de cette synthèse. Merci à toutes et à tous de l'avoir suivi. Tout de suite, retrouvez Mine Beyrouth sur notre antenne Maghreb et la playlist sur notre antenne Afrique.
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1: À la une au Maroc ce samedi, conseil national pour plusieurs partis politiques. Asrirat, le parti Authenticité et Modernité, arrivé en tête lors des élections législatives de la semaine dernière. À Rabat, le Rassemblement National des Indépendants. À Salé, l'Istiklal. Et de nouveau à Rabat, le Mouvement Populaire se réunissent aujourd'hui. Ces quatre formations politiques totalisent 250 sièges au Parlement marocain sur 395. Les discussions de ce jour définiront les grandes lignes du prochain gouvernement. De l'autre côté de la Méditerranée, 70 000 personnes se sont réunies à Madrid ce samedi, selon les autorités. 500 000, selon les organisateurs. Les manifestations pour le droit au logement ne faiblissent pas dans le pays. Des défilés étaient organisés dans de nombreuses autres villes. Hier, le Parlement espagnol a rejeté un double décret de loi visant à protéger les locataires. Il s'agissait d'une proposition gouvernementale censée calmer la vive contestation qui agite le pays depuis le week-end dernier. Plus à l'est, la Russie appelle une nouvelle fois ce samedi les diplomates étrangers à quitter Kiev. Un avertissement en prévision de frappes de représailles massives, je cite, que Moscou prévoit de lancer sur la capitale ukrainienne. Un grand pont, notamment, a été touché ce matin et la ville a déjà été plusieurs fois ciblée par la Russie au cours de la semaine. Au mois de mai, Moscou avait déjà émis un appel à évacuation similaire. Une guerre qui continue également au Moyen-Orient. Plusieurs fortes explosions ont été entendues ce samedi au Yémen, à Sanaa, ville contrôlée par les Houthis. Un média lié aux rebelles a de son côté annoncé des frappes saoudiennes en direction de la capitale yéménite. C'est donc un conflit qui ne connaît pas de répit depuis qu'il s'est fortement ravivé il y a un mois entre les Houthis pro-iraniens d'un côté et les forces gouvernementales soutenues par l'Arabie Saoudite de l'autre. D'ailleurs, Riyad est également touchée. L'AFP rapporte des flammes et de la fumée près d'un site d'Armaco aux alentours de la capitale saoudienne. Sur notre continent, au Kenya, au moins 17 personnes ont été tuées et 7 autres blessées dans un accident de la route cette nuit. L'accident s'est déroulé peu après minuit sur l'autoroute Nairobi-Mombasa lorsqu'un camion aurait perdu le contrôle après une défaillance des freins et percuté plusieurs véhicules. Selon la police citée par des médias locaux, un véhicule percuté transportait des pèlerins se rendant au sanctuaire de Soubukia dans le comté de Nakuru. Retour au Maroc avec un mot de culture pour clôturer cette synthèse. Le festival international

0: international maghrébin du film Doujda reviendra du 16 au 21 octobre pour une 15e édition. Organisée à l'initiative de l'association Ciné Maghreb, cette édition se distingue par une programmation variée qui combine la compétition officielle et les longs et courts métrages. Des projections cinématographiques bien sûr, mais aussi des hommages, des rencontres intellectuelles et professionnelles, ainsi que des ateliers de formation et des activités liées aux industries culturelles et numériques. Objectif, encourager les jeunes talents dans le domaine du cinéma et de l'audiovisuel. C'est la fin de cette...
1: Et c'est avec un énorme plaisir que je vous retrouve sur Média pour le 13 calciné de la semaine.
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1: Et tout d'abord, on se fera plaisir avec Akinola Davis, plongée dans le Lagos de 93 avec My Father's Shadow, à travers le regard de deux enfants qui retrouvent leur père au moment où le Nigeria vacille, traverse une grave crise politique. Présenté à Cannes 2025 dans la section Un certain regard, le film a reçu d'ailleurs une mention spéciale pour la caméra d'or. Sinon, on parlera de L'illusion de Yakushima, Naomi Kawase, la seule, l'unique, avec son nouveau film. Naomi Kawase poursuit son exploration de la mémoire, de la disparition et du rapport entre les vivants et les morts, porté par Vicky Cripps. Le récit suit Cory, une Française installée au Japon, qui accompagne des enfants en attente d'une greffe cardiaque. Et on se fera un plaisir que d'en parler. Film, je le rappelle, présenté à Locarno en 2025. Le film est sorti dernièrement en France. Quant à notre invité du jour, on aura l'immense plaisir de recevoir Fatima Zahra El Jawheri, portrait d'une actrice marocaine hors pair, de son rapport au métier de comédienne et de sa vision du cinéma marocain contemporain, et de surtout comment elle aborde, elle vit, eh bien, cette vocation, ce cheminement qu'est le métier d'actrice. On en parlera avec elle dans quelques instants.
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1: My Father's Shadow, Akinola Davis, coup de maître, millésime pour ce long métrage Capture le Nigeria. Nous sommes en 1993. Au centre du film se trouve la rencontre entre Folarin, un père longtemps absent, et ses deux fils, Akin et Rémi. Leur déplacement vers Lagos pour récupérer les salaires à payer du père devient progressivement une occasion de reconstruire un lien familial. Le film d'ailleurs adopte principalement le point de vue des enfants. La caméra se place souvent à leur hauteur et privilégie les gros plans sur les visages, les gestes et les réactions. Davis Jr. explique que cette proximité permet justement de faire ressentir les événements comme les enfants peuvent le percevoir, avec curiosité, mais aussi avec une compréhension naïve, incomplète du monde adulte. Cette perspective transforme Valarine en personnage mystérieux, est à la fois présent physiquement et absent affectivement. Les garçons découvrent progressivement un homme souvent absent, qui connaissait mal ses difficultés économiques, ses blessures, ses déchirures et son rapport à la masculinité et son propre passé familial. La relation père-fils est donc fondée sur un paradoxe. Les enfants cherchent à connaître un père qu'ils ont déjà perdu symboliquement, avant même sa disparition réelle. Et cette dimension est fortement autobiographique. Davis Jr. et son frère ont perdu leur propre père lorsqu'ils étaient jeunes. Le film devient alors une tentative de reconstruire, à partir de souvenirs et d'imagination, la figure paternelle qu'ils n'ont pas forcément suffisamment connue. Le titre « My Father's Shadow » prend alors une dimension métaphorique. Le père est à la fois une présence, un souvenir et une ombre qui continue d'accompagner ses fils.
3: Are you boys ready?
4: Yes, daddy!
5: You can follow me to Lagos today.
6: Several years before the coming of the Lord, your young men will see visions, your old men shall dream dreams. Repent!
4: To come, but I knew.
1: My Father's Shadow, qui se passe donc à Lagos, un espace où l'intime rencontre l'histoire du Nigeria, où l'histoire individuelle rencontre l'histoire collective. Et c'est l'aspect, le deuxième aspect essentiel du film, qui est la relation entre l'histoire familiale et l'histoire politique, puisque l'action se déroule autour du 12 juin 93, moment de l'élection présidentielle nigériane qui devait marquer une transition vers la démocratie. L'élection est finalement annulée par le régime militaire, provoquant une importante crise politique et sociale. Économique, bien sûr. Davis Jr. ne transforme pourtant pas son film en un récit politique dit

0: traditionnelle, puisque les événements nationaux sont principalement perçus à travers les yeux des enfants. Conversations d'adultes, journaux, télévisions, manifestations ou encore pénurie d'essence, contrôle militaire et tension dans les rues. Cela produit un contraste saisissant et particulièrement intéressant. Les gosses deviennent ainsi presque un personnage du film, une actrice à part entière. La ville est montrée dans sa diversité. Marché, transport, vendeurs ambulants, rues animées, plages, espaces populaires. La caméra ne présente pas seulement une ville en crise, elle montre avant tout une ville vivante, chaleureuse, qui respire, en plein mouvement, qui souffre, mais qui espère. D'ailleurs, le choix du Super 16 mm renforce cette impression. Le grain de l'image donne aux scènes une apparence de souvenir, comme si le spectateur regardait finalement une photographie ancienne ou une mémoire retrouvée. Davis Jr. explique qu'il voulait notamment montrer le Nigeria sur pellicule et retrouver une esthétique associée à une période du cinéma nigérian. Le film crée donc un parallèle entre la mémoire d'un père et la mémoire d'un pays tout entier. Dans les deux cas, il s'agit de retrouver finalement quelque chose qui a disparu.
1: Bono.
2: Marco.
1: Bono.
3: Yeah. Look at you. I have missed you growing up.
4: It's the longest bridge in the whole of Africa.
0: Et la troisième dimension du film My Father's Shadow, donc de Akinola Davis Jr., c'est cette fameuse sublime mise en scène entre réalisme, rêve et prémonition. Une mise en scène qui est aussi entre réalisme et onirisme. Dans les scènes quotidiennes, Davis Jr. privilégie une caméra proche des personnages, des mouvements relativement discrets, une attention particulière aux gestes et aux visages. D'ailleurs, cette sobriété permet aux spectateurs de ressentir la journée presque comme une expérience vécue. Mais cette apparente simplicité régulièrement perturbée par des éléments étranges ou symboliques, les saignements de nez, de Follarine, les oiseaux, certains phénomènes naturels et les visions introduisent progressivement d'ailleurs une sensation un peu de danger imminent. Le récit semble ainsi annoncer quelque chose que les enfants ne comprennent pas encore, mais qu'ils devinent. Le montage joue également un rôle essentiel, puisque le film donne d'abord l'impression de suivre simplement une journée passée entre un père et ses fils, puis certains événements prennent rétrospectivement une toute autre signification. Le spectateur comprend alors que cette journée ordinaire était en réalité une sorte de dernier moment partagé. À ne revoir que l'on nomme pas. Et cette dimension explique aussi la présence de motifs liés aux rêves et aux ancêtres. Le film ne cherche pas toujours à distinguer clairement ce qui appartient aux souvenirs, aux rêves ou à la réalité. Il adopte plutôt une logique de mémoire. Les souvenirs sont fragmentaires, parfois flous, parfois transformés par l'imagination. En tout cas, My Father's Shadows peut donc être compris comme un film construit autour de plusieurs niveaux qui se répondent. Davis Jr. transforme l'histoire personnelle en une réflexion plus large sur la paternité, la mémoire, la perte, la masculinité et la transmission. Le destin du père et celui du Nigeria se répondent. Tous deux sont marqués par l'absence, l'incertitude et la difficulté de transmettre peut-être quelque chose aux générations suivantes.
5: The problem with this country is discipline. This is why we need the military.
6: Capo, you better take this long walk home. The streets are already hot.
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0: Eh bien, aujourd'hui, nous avons l'immense plaisir de recevoir eh bien, une jeune femme qui nous fait vibrer, Fatema Zahra Jouhairi. Elle est avec nous et c'est vrai qu'il y a des parcours qui semblent avoir été écrits pour le cinéma. Et celui de Fatema Zahra Jouhairi en fait partie, passionnée de lecture depuis son enfance. Elle quitte le Maroc pour faire des études qui n'ont rien à voir avec le cinéma. C'est vrai qu'à l'époque, son projet semble très éloignée des plateaux de tournage puisqu'elle s'intéresse à la psychologie, à la criminologie, avec l'idée de devenir profileuse. Mais à Paris, eh bien, comme disait Paul Éluard, il n'y a jamais de hasard, il n'y a que des rendez-vous. Elle prend rendez-vous avec le théâtre, ou plutôt l'inverse, et c'est le coup de foudre et de burn-out à Yahyati, sans oublier Zatat, jusqu'à ses expériences internationales. Eh bien, c'est une des actrices les plus en vogue, les plus talentueuses de sa génération. Bonjour Fatema Zahra.
8: Bonjour Amla, bonjour Média.
0: Merci d'être avec nous Fatema Zahra. Et ma première question, je pense qu'elle tombe un peu sous le sens, parce qu'avant de devenir actrice, vous aviez un tout autre scénario en tête, puisque vous vouliez devenir profileuse. Alors, qu'est-ce qui vous a attiré justement dans la psychologie, la criminologie et l'idée justement de comprendre les comportements humains?
8: Pour être honnête,

0: J'ai voulu faire de la psychologie, pas du tout de la criminologie au début. La psychologie, parce qu'en étant jeune à 17 ans, ben, on veut se comprendre, on veut comprendre les siens. Et il y avait toujours un décalage. Il y avait quelque chose, au fait, à l'intérieur de soi qui m'a poussée vers faire ces études-là. Pas forcément comprendre l'humain en général, mais se comprendre soi et comprendre l'environnement dans lequel, dans lequel on vit, surtout avec les gens avec lesquels on vit. Et le fait d'être comme ça, des fois, je me suis posé des questions comme ça existentielles à 17 ans. Tu me diras, c'est un peu trop tôt, mais c'était ça. Et à Grenoble 2, à Pierre-Mendès-France, il fallait choisir, au bout de la deuxième année, il fallait choisir une option, une filière. Et ça m'a beaucoup plus intéressée, parce que je suis en même temps, je suis très fan de Polar, j'ai grandi avec la Bibliothèque Verte et tout ce qui est énigmes et seul Conan Doyle. Et donc je me suis dit, ouais, ça serait génial, en fait. Jusqu'à se rendre compte que pour faire de la criminologie, bah, faut travailler avec un certain corps de métier, et puis jusqu'à ce que mon père le découvre. Et retour à la réalité. Voilà, c'est aussi, je l'ai fait simple. C'est avant, j'avais des grandes phrases. À mon âge aujourd'hui, je l'ai fait très courte et très concise.
1: Mais c'est l'essentiel, c'est aller droit au but, comme on dit.
0: Droit au but, exactement.
1: Droit au but, mais c'est vrai que moi, personnellement, je pense qu'il n'y a jamais que tout est. Il y a un cheminement, en fait, que l'on suit. Bien sûr, on est maître de nos choix, mais je ne peux pas ne pas mettre en miroir, en parallèle, le côté profileuse et actrice qui ont peut-être quelque chose en commun, finalement, Fatema Zahra, c'est.
0: Énormément. Énormément. Ça m'aide énormément. Moi, j'utilise mes outils de. D'études quasiment à chaque projet. Ça m'aide énormément à établir un profil psychologique de mon personnage. En fait, il faut savoir un truc, c'est les études sont très importantes pour ce fait-là. Donc des fois, on se pose des questions. Donc comment ça peut m'aider, comme j'entends beaucoup souvent, en quoi ça m'a servi d'étudier la loi de Pythagore dans ma vie d'adulte. Bah, en fait, quelque part, ça aide, ça devient quelque chose de très naturel. Ce sont des outils qu'on utilise au quotidien, peut-être dans notre vie quotidienne, mais aussi dans mon travail. Donc oui, dans mon travail, à moi, c'est très important d'établir un profil psychologique avant pour un personnage, pour comprendre les autres personnages et pour surtout, mon travail consiste à donner de l'émotion. Donc pour comprendre certaines émotions dont je ne suis pas forcément familière avec. Donc oui. Je peux comprendre l'envie de vengeance et je l'établis d'une certaine manière, que peut-être que c'est ça ce qui m'aide aussi à jouer d'une certaine manière qui est très naturelle aussi.
1: Et au-delà
0: peut-être, je sais pas.
1: Je pense que c'est ça parce que pour dire, c'est vrai que les acteurs et les actrices, vous avez tous ce point en commun, vous êtes des êtres à fleur de peau, votre vulnérabilité et votre force, hein, que l'on soit conscient ou inconscient de ça, mais il y a des acteurs et des actrices et voilà, qui sont plus dans la sensibilité, qui vont vibrer à ça, et j'ai l'impression que vous, Fatema Zahra, c'est vraiment aller en profondeur des choses.
0: Je sais, je ne pourrais pas te répondre vraiment honnêtement par rapport à ça. Tout ce que je peux te dire et rester très honnête, c'est que je donne une partie de moi-même à chaque personnage. Je laisse quelque part quelque chose de moi, de très profond. Je les ressens, je les aime trop. Et donc, je pense que ça se ressent. La caméra ne ment pas, ne ment jamais. Et donc, oui, quand on est très honnête dans notre interprétation, bah, ça se ressent à l'écran. Et puis, c'est ce lien indéfinissable, en fait, parce que c'est un lien concret entre nous et entre le téléspectateur. Malheureusement, ce n'est pas du théâtre. Le théâtre, c'est de l'instantané.
1: Bien sûr.
0: On ressent l'énergie, on ressent. Là, c'est à travers un écran. Donc, que ce soit un grand ou un petit écran, bah, c'est beaucoup plus minimaliste, déjà, le jeu. C'est beaucoup plus en profondeur. Et c'est beaucoup plus prenant aussi, c'est beaucoup plus
1: énergivore,
0: complaignant, je sais pas comment le dire, mais c'est beaucoup plus dans la profondeur et dans la tout en la finesse, j'ai envie de dire. Je sais pas si j'ai répondu à cette question bien,
1: mais c'est pas grave, d'autres des questions amènent d'autres questions.
0: Assez compréhensif.
1: Si. C'est ça le but, de se poser des questions, que ça vienne de vous ou de moi. L'important, c'est qu'on se pose des questions. Et vous avez parlé.
0: L'important, c'est qu'on se pose des questions. Et l'important, c'est que on se dit aussi de. Ce n'est pas de trouver forcément une réponse.

0: juste le cheminement
1: Exactement.
0: de la. En fait, c'est tout ce qui est intéressant dans cette équation-là, en fait, c'est le style, c'est même pas le style, en fait, c'est la démarche, à savoir vouloir se poser des questions et faire travailler ses mélanges, et puis pouvoir peut-être pas forcément trouver une réponse, mais au moins s'y approcher quelque part.
1: C'est le mouvement interne en fait qui compte.
0: Exactement. Merci de mettre des mots sur ce que je veux dire. Merci.
1: Et c'est vrai que vous avez travaillé dans des univers très différents, on vient le dire, théâtre, télé, télévision, cinéma, que ce soit à l'international ou au niveau national. Et qu'est-ce qui, justement, Fatema Zahra, vous fait accepter un rôle? Est-ce que c'est un réalisateur, la complexité d'un personnage, ou peut-être quelque chose de plus instinctif?
0: C'est tout ça à la fois.
1: D'accord.
0: Je vais pas mentir, c'est tout ça à la fois. Déjà, c'est ce qu'on lit. Moi, je suis un texte, donc j'ai besoin d'une feuille de route. C'est ma boussole, c'est un scénario en premier lieu. Après, oui, c'est une confiance et c'est une relation avec un réal ou une réalisatrice. À savoir, est-ce que. Puis c'est du feeling aussi.
1: Bien sûr.
0: Des fois, ça marche, des fois, ça marche pas. C'est des. En fait, on est un petit groupe de personnes qui croient dur comme fer à quelque chose d'imaginaire qu'on va rendre
1: Palpable.
0: très réel, exactement, et très palpable. Donc c'est une volonté, en fait c'est un peu de tout. C'est vraiment un
1: D'accord.
0: peu de tout. Mais dans l'absolu, vraiment pour être très honnête, dans l'absolu, t'es un grand réalisateur, on peut ne pas avoir un puissant texte et puis le travail ensemble avec ses comédiens peut aboutir à quelque chose, l'inverse n'étant pas possible, malheureusement.
1: Et avec l'expérience, quand on fait des métiers, pour moi, c'est pas des métiers, c'est des chemins de vie, c'est des vocations. Et en étant actrice, avec l'expérience, avec le recul sur votre carrière, est-ce que ça a changé quelque chose en vous, en tant que femme, en tant qu'être humain, au-delà du sexe, hein, vraiment en tant qu'être humain, est-ce que ça a eu un impact sur vous?
0: Ah, là, si ça n'a pas d'impact sur moi, je vais aller m'ouvrir les veines. En fait, je pense que n'importe quel corps de métier nous rajoute quelque chose. On grandit avec notre métier. Donc, on grandit avec. Plus on prend de l'âge, plus on prend de l'expérience, surtout dans notre travail, que ce soit dans le mien, dans le tien, dans celui de l'ingénieur de son, dans cette émission. Je pense qu'on apprend des choses. Et puis, faut être assez. Il y a un mot en l'arabia que j'aime beaucoup, qui est rasksrer. Donc,
1: Oui.
0: tu as l'envie d'apprendre, et puis on grandit, puis on se remet en question. Faut aussi se remettre en question. Le but n'est pas de se dire, ah oui, je connais tout, je sors de l'école. On sort de l'école avec des outils de travail, mais c'est le terrain qui nous apprend dans notre métier, nous, beaucoup
1: Bien
0: plus.
1: sûr.
0: Comme dans le tien d'ailleurs, c'est le terrain. Donc oui, on grandit avec notre métier, puis on apprend tous les jours quelque chose de nouveau, on apprend tous les jours de nouveaux skills, de nouvelles manières, de nouvelles techniques. Et puis ça, je vais pas te mentir, à savoir que quand j'ai commencé, quand tu vois mon jeu avant et mon jeu maintenant, c'est complètement différent. Donc, et
1: Bien sûr.
0: ça c'est de la maturité, ça c'est de l'âge, de l'expérience aussi. Donc oui, j'espère bien que j'ai appris un ou deux, trois trucs. Je le souhaite. Autrement, j'ai raté ma vie.
1: C'est vrai que c'est intéressant à chaque fois que je parle avec un acteur ou une actrice, j'aime beaucoup écouter ce qu'ils ont à dire parce que c'est ça, vous vous rejoignez souvent, mais chacun a sa manière en fait d'arriver à cette conclusion, de la ressentir, de la vivre, de l'incarner. Et je voudrais savoir, lorsque vous préparez un personnage, on a parlé de la psychologie, des profondeurs, et comment ça se passe la rencontre avec votre personnage, vos personnages, que c'est doux, c'est intense, qu'il y a de la curiosité, qu'est-ce qui vous vient en général?
0: C'est beaucoup de sueur, beaucoup de larmes, beaucoup de recherche. Beaucoup, beaucoup, beaucoup, beaucoup. Beaucoup, en fait. C'est un travail, en fait, quand on arrive, moi, en tout cas, je parle pour moi, quand on arrive au plateau, comme moi maintenant à l'instant, on est déjà préparé, on a préparé la moitié, beaucoup plus que la moitié. Moi, j'aime bien venir et proposer à mon réalisateur quelque chose. Donc, oui, on est une place de vierge, on est à l'écoute. Et en fait, c'est très difficile, en même temps, c'est pas sorcier. À savoir, mon métier à moi consiste à apprendre ce que j'ai à apprendre comme texte et à être à l'écoute de mon réalisateur et être à l'heure.

0: D'accord.
1: C'est pas sorcier et en même temps c'est très difficile parce que oui, mon travail à moi consiste à recevoir un texte et travailler bien en amont.
0: Oui, c'est vrai.
1: Donc je ne pourrais éventuellement pas te dire exactement la démarche parce que chaque projet diffère.
0: Chaque projet diffère et chaque réalisateur
1: Chaque
0: également.
1: projet diffère, chaque réalisateur
0: Bien sûr.
1: diffère. Ce sont des sensibilités, ce sont des sensibilités, ce sont des écoles différentes. Travailler avec une femme réalisatrice, c'est pas comme travailler avec un homme
0: Bien
1: réalisateur.
0: sûr.
1: Les deux, c'est une joie pour moi, mais la démarche étant différente, le POV, le point of view est très différent. Alors que c'est le même texte. Donc, oui, il y a beaucoup de travail et.
0: Beaucoup de travail et c'est vrai que c'est une alliance tacite ou entre le réalisateur et l'actrice. Et justement, Fatema Zahra, vous êtes en plein tournage, on va pas prendre beaucoup plus de votre temps. Et
1: Mais vous pouvez.
0: je sais que c'est très prenant, c'est des longues journées, c'est intense. Sur quoi vous travaillez en ce moment, bien sûr, si vous pouvez en parler et quels sont vos
1: Moment,
0: projets?
1: là, à l'instant, je viens de rentrer à l'HMC. Et l'HMC qui est la loge habillage, maquillage et coiffure. Et je travaille sur une prochaine série produite par Alien et réalisée par Samia Akario.
0: Super. Et d'autres
1: Réalisé
0: projets
1: par une femme
0: par une femme, et en
1: qui est sublime
0: général,
1: d'ailleurs.
0: le dialogue
1: C'est une artiste.
0: qui est une grande artiste, et c'est vrai, voilà, elle passe
1: Oui.
0: du jeu actoral à la réalisation de plus en plus, et c'est magnifique aussi de voir ses
1: C'est beau à
0: sensibilités
1: voir. C'est
0: évoluer.
1: vraiment très très beau à voir cette évolution. C'est très beau à voir. C'est très beau à voir aussi de la voir elle sur le plateau, d'avoir une comédienne grande comme Samia. Derrière le combo, derrière le moniteur, et quelque chose de. Tu vois, c'est ce dont je parlais tout à l'heure, chacun a sa manière, chacun a son école, mais elle a cette sensibilité, non seulement en tant que femme, mais en tant que comédienne. Donc elle ressent, elle sait, elle connaît les démarches, donc du coup elle connaît les techniques, elle laisse une liberté à la création, même si on n'a pas le temps, parce que c'est. Malheureusement, c'est pas comme un long
0: C'est
1: métrage, on ne prend
0: speed.
1: pas beaucoup, énormément de temps. Le process étant différent de chaque projet et de chaque format de projet.
0: En tout cas, merci Fatema Zahra Jawahiri d'avoir été avec nous. C'était un plaisir.
1: Merci à vous.
0: Vraiment, je te souhaite
1: Merci
0: beaucoup de
1: à vous. Merci
0: courage.
1: à toi, Amna. Merci à ton émission et bonne et excellente journée. Bonne rentrée à nous tous. Bon mois d'octobre à tous les écouteurs de Média.
0: Merci infiniment, bon courage.
1: Merci, au
0: Ciao,
1: revoir.
0: ciao.
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0: Et avant de nous quitter, place à la seule unique Naomi Kawase. Illusion de Yakushima, dernière œuvre de la cinéaste poète, qui nous parle des êtres qui disparaissent, de ceux qui restent, et cette frontière presque invisible qui sépare la mort de la mémoire. Cory, interprétée par Vicky Krieps, vit au Japon et travaille auprès des enfants en attente d'une greffe cardiaque à l'hôpital de Kobe. Lorsqu'un enfant a besoin d'un cœur et qu'un donneur potentiel disparaît à son tour dans le monde des vivants, le film installe immédiatement son paradoxe. Pour qu'une victoire et qu'une vie continuent, une autre doit avoir cessé. Kawase ne transforme pourtant jamais ses situations en simple drame médical. Le don d'organes devient une question profondément humaine, culturelle, spirituelle, liée notamment au rapport japonais à la mort, au corps et à la transmission. Mais Kawase ne semble pas vraiment intéressé par les réponses. Ce qui l'intéresse, c'est le seuil, c'est l'entre-deux. Entre la vie et la mort, entre le réel et le rêve, entre l'attente et la disparition. Lorsque Jean, le compagnon de Cory, disparaît, sans laisser de traces, la narration elle-même commence à perdre ses repères, le récit devient moins linéaire, plus sensoriel, comme si la réalité se mettait à fonctionner, selon la logique même du souvenir. C'est là que le cinéma de Kawase retrouve sa force la plus singulière, la plus brute. Chez elle, un paysage n'est jamais seulement un décor, la nature possède une mémoire. Le vent, l'eau, les arbres, les montagnes semblent conserver les traces de ceux qui sont partis. Dans l'illusion de Yakushima, ses dimensions spirituelles sont particulièrement importantes. Le monde visible paraît constamment traversé par un autre monde, invisible celui-là. Le film a d'ailleurs été décrit comme prolongeant la dimension sensorielle et spirituelle caractéristique de la cinéaste. D'ailleurs, le titre lui-même est révélateur. L'illusion de Yakushima suggère moins un lieu précis qu'un état mental, celui dans lequel nous entrons lorsque la réalité ne suffit plus à contenir notre expérience de la perte. L'illusion n'est pas nécessairement un mensonge. Elle peut être une manière de continuer à vivre avec ce qui nous échappe. Le film a

0: avance ainsi comme une méditation plutôt que comme une démonstration. Il peut parfois sembler volontairement flottant, voire énigmatique, mais cette fragilité narrative principale participe aussi au projet même de Kawase, qui ne veut pas enfermer la mort dans une explication. Et peut-être est-ce cela finalement l'illusion dont parle le film, croire que ceux que nous avons perdus sont partis, alors qu'ils continuent finalement autrement à habiter notre regard.
1: Ça va, mademoiselle? 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
2: Au Japon, par million d'habitants, on trouve que 0,5 donneurs, ce qui est le niveau le plus bas des pays développés.
3: Cultural value.
0: Et on arrive à la fin de Cinebdo. Merci mille fois d'avoir été avec nous. C'est toujours un plaisir que de parler en tête à tête cinéma avec vous. Je vous donne rendez-vous bien sûr dès la semaine prochaine. Et d'ici là, prenez soin de vous surtout.
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5: Bonjour à toutes et à tous, Cassandre Thomas avec vous pour la synthèse. À la une au Maroc, le parti Authenticité et Modernité arrivé en tête des élections législatives du 23 septembre confie les pleins pouvoirs à Fatima Ezzara El-Mansouri pour choisir les partis de la majorité gouvernementale. À l'occasion de son conseil national ce samedi, le PAM a également chargé celle qui a été nommée chef du gouvernement ce mardi par le roi Mohamed VI de mener les négociations avec les différentes formations politiques dans l'optique de former une coalition gouvernementale. Toujours sur notre continent, en Éthiopie, les troupes des autorités rebelles de l'État régional du Tigré quittent en masse aujourd'hui la capitale régionale Mekele. D'après un journaliste de l'AFP sur le terrain, le TPLF, le Front de Libération du Peuple du Tigré, affronte dans cette région du nord du pays l'armée fédérale éthiopienne depuis le 23 septembre. À ce stade, les forces fédérales éthiopiennes ne sont pas entrées dans Mekele. Hier, elles avaient revendiqué la prise de l'aéroport de la ville. Dans le reste de l'actualité à ce jour, 325 millions de barils de pétrole et de produits pétroliers ont été mis sur le marché sur les 400 millions promis par les pays du G7 au mois de mars. Une annonce de l'Agence internationale de l'énergie ce samedi qui intervient au lendemain d'un nouvel accord des pays du G7. Ils ont annoncé hier une libération coordonnée avec l'agence de 100 millions de barils qui commencera immédiatement. Dans le communiqué, il n'est cependant pas précisé si ces 100 millions de barils comprennent les 75 millions restants prévus par l'engagement pris le 11 mars ou s'ils portent l'engagement total à 500 millions de barils. L'Agence internationale de l'énergie indique en tout cas aujourd'hui que près d'un sixième des réserves stratégiques de pétrole des États membres ont été écoulé depuis le mois de mars. Le génocide toujours en cours à Gaza. 5 Palestiniens sont morts, dont 4 femmes, dans une attaque israélienne cette nuit. La frappe aérienne a ciblé un appartement de la ville de Gaza, selon la défense civile du territoire, et un hôpital. Le Hamas condamne fermement cette offensive et appelle les médiateurs et les États-Unis à prendre des positions fermes pour contenir Israël. Et puis en Corée du Nord, l'intelligence artificielle s'invite dans le secteur de la défense. Pyongyang a déclaré ce samedi avoir testé un missile stratégique de portée intermédiaire qui utilise cette technologie. Quelques heures auparavant, Séoul avait annoncé que la Corée du Nord avait tiré un missile balistique. L'engin est capable de modifier sa trajectoire de vol à basse altitude, a déclaré Kim Yo-jung, la sœur de Kim Jong-un, dans un communiqué. Retour au Maroc pour finir avec cette alerte météo, un temps chaud et des averses aux orageuses, avec risque de grêle et de rafales de vent sous orages sont attendus aujourd'hui et demain dans plusieurs provinces du royaume. Les températures iront jusqu'à 40 degrés du côté de Taroudant, Ouattet Dahab, Essemara, Boujdour, Laayoune et Aousserd. Attention aux orages à Tinrir, Midelt, Bouelham, Sefrou, Al-Hoseima, Gessirf, Taza, Driouch, Taouirirt, Azilal, Ifran et Nador. C'est la fin de cette synthèse. Merci à toutes et à tous de l'avoir suivi. Tout de suite, c'est Ciné Hebdo avec Amna sur notre antenne Maghreb et Elle d'Afrique sur notre antenne Afrique.
6: Bonjour et bienvenue à toutes et à tous. Alors aujourd'hui, je reçois Chama Bongo, artiste, comédienne, productrice. Elle est née au Congo-Brazzaville.

0: Zabil a grandi en France et vit aujourd'hui en Belgique. De la scène à l'accompagnement des artistes, de l'Afrique à l'Europe, elle a fait de la culture un espace de création, mais aussi de transmission. Et on y va pour les détails. Sans plus tarder, on la reçoit. Alors justement, une naissance au Congo-Brazzaville. Vous avez grandi en France, vous habitez actuellement en Belgique, mais là, vous vous trouvez au Sénégal. C'est bien ça. Quel plaisir de vous recevoir.
1: Merci, bonjour.
0: Merci infiniment à vous d'être là. Alors, avant de passer aux questions, est-ce que vous voulez qu'on vous appelle Chama Bongo ou ça c'est le nom de scène, le nom d'artiste, ou bien on utilise le nom civil qui est Nicole Bongo Létupé?
1: C'est comme vous voulez, au choix.
0: Au choix. Ça dépend en fait, c'est deux, on vous connaît avec les deux noms, mais lequel vous aimez utiliser en cas d'interview comme ça par exemple?
1: Donc vous pouvez m'appeler Nicole Bongo Létupé parce que je dirais que c'est un condensé et de mon nom de baptême et de mon nom d'artiste.
0: Parfait, on y va. Alors on va découvrir votre parcours sans plus tarder. Alors on l'a dit au début de notre entretien, Nicole, vous êtes née au Congo-Brazzaville, vous avez grandi en France, cela fait maintenant une trentaine d'années que vous vivez en Belgique, et là notre interview, eh bien vous la faites depuis Dakar au Sénégal. Quand on grandit entre plusieurs pays et plusieurs cultures justement, où place-t-on ses racines ?
1: Ah ben quand on grandit comme ça, je dirais un petit peu déraciné justement de son lieu de naissance, ben on prend un peu par-ci par-là tout ce qui nous entoure, et puis je dirais à l'âge de la maturité on se retourne vers ses racines. Moi c'est à l'âge de 20 ans que je suis retournée dans mon pays au Congo après avoir effectivement être nourrie et enrichie de ce que j'ai vécu dans différents pays d'Afrique et en France.
0: Alors quand vous dites retour au Congo, c'était pour la première fois ou retourner pour y vivre une période ?
1: Retourner pour la première fois quand j'avais 20 ans. Et j'en suis partie quand j'avais 9 mois.
0: Ok. Alors, pour revenir à cette question de quand on grandit en plusieurs pays, où trouve-t-on ses racines ? Est-ce que à ce moment-là, ce n'est pas le pays la racine, mais vraiment le foyer, le cocon familial, la cellule familiale qui devient véritablement les racines?
1: Oui, il y a de ça. Et en plus, bon, moi, j'ai un parcours vraiment très particulier parce que je suis d'une maman congolaise et d'un papa d'adoption français, blanc, d'où mon nom de famille, Létupé. Ce qui fait que j'ai eu ces deux enseignements et de l'Afrique et de l'Europe dans le même foyer.
0: Alors, la première facette que l'on vous connaît, c'est celle de Chama Bongo, c'est l'artiste, la chanteuse, la scène, puis la comédienne. Vous avez évolué pendant de nombreuses années dans différents univers de création. Qu'est-ce que l'art vous a permis d'exprimer, justement, que vous n'auriez pas, peut-être pas pu faire autrement ?
1: Mais l'art, en fait, c'est un très bon vecteur et d'expression et de partage. Je suis quelqu'un qui adore être entouré de gens, qui adore partager, qui adore mettre des gens en relation. Donc, l'art m'a permis de mettre tout ça en application et aussi d'utiliser, je dirais, ma formation de base que j'ai faite dans le social. Donc, je fais un petit mix de tout ça dans mon expression artistique.
0: Donc, l'art est une forme de passerelle entre le social et le culturel.
1: Oui, et une passerelle entre les gens, et une passerelle entre les mondes, entre les pays, entre beaucoup de choses. C'est un très, très bon vecteur, un très, très bon lien.
0: Alors, justement, vous avez fait des études en social. À quel moment vous avez compris que finalement, c'est plutôt l'art qui vous appelle ? Est-ce que vous avez toujours été dans ça depuis petite ?
1: Oui, j'ai toujours été dans la musique. En tout cas, j'ai toujours chanté dans des chorales quand j'étais petite. en tant que, je dirais, chef de meute.

0: dans les structures de jeunesse quand on partait en groupe à la piscine ou je ne sais pas où. C'était toujours moi qui lançais des chansons pour toute la bande. Et puis j'ai toujours fait donc de la musique en parallèle de mes études et de ce que j'ai fait dans le social et le socioculturel. Mais je me suis professionnalisée une fois que je suis arrivée en Belgique.
1: Alors, votre retour au Congo était à l'âge de 20 ans, vous l'avez dit tout à l'heure. Avant cet âge-là, avant ce retour, est-ce que l'Afrique était présente dans votre façon de voir l'art, de le consommer, de le transmettre aussi?
0: L'Afrique a toujours été présente et je me suis toujours intéressée à l'histoire et plus encore une fois que j'ai vu le film. C'était même pas un film, c'était une série à l'époque qui s'appelait Racine, donc l'histoire d'un esclave qui s'appelait Kunta Kinte. Et donc à partir du moment où j'ai vu cette série, j'ai beaucoup pleuré d'ailleurs. Je devais avoir une dizaine d'années. C'est à partir de ce moment-là où je me suis vraiment, j'ai été attentive, au continent, en fait.
1: Alors, justement, vous parlez de ce film. Ça m'amène aussi à votre film, à vous aussi. Récemment, vous avez également incarné Maman Zawadi, la sœur du docteur Denis Mukwege. Je prononce bien?
0: Oui, c'est
1: Oui,
0: ça.
1: c'est ça. Dans le film Muganga, celui qui soigne. Qu'est-ce que cela représente pour vous, justement, de participer par le cinéma à la transmission d'une histoire africaine aussi forte?
0: Ah, mais j'étais très, très, très, très fière de pouvoir incarner ce rôle, un peu avec la boule au ventre, parce que c'était quand même une mission très spéciale et très. Voilà, c'était une haute responsabilité pour ma petite personne. Mais bon, voilà, j'ai posé la question au docteur Mukwege quand on a eu l'occasion de le croiser, de le voir à l'avant-première du film à Paris, à l'UGC Les Halles. Et donc, je lui ai demandé si j'avais pas fait trop honte à la famille. Il m'a dit, mais enfin, qu'est-ce que vous racontez? Donc voilà, je suis quand même un peu rassurée.
1: Justement, est-ce qu'on porte un rôle différemment lorsqu'on sait que derrière le personnage, il y a une réalité vécue?
0: Mais là, c'était, comment dire, c'était très particulier. Moi, ça m'a beaucoup, beaucoup touchée. J'ai été, je vous avoue, dans des états un peu particuliers pendant le tournage, parce que je me suis mise dans la position de ces femmes qui vivent dans cet hôpital, qui ont subi des atrocités, qui sont soignées par le docteur Mukwege et toute son équipe. Et en fait, la caméra, ça me faisait un peu comme si c'était un regard étranger sur cette vulnérabilité, sur ces femmes qui vivaient dans cet hôpital. Et c'était très très prenant parce que oui, c'était comme s'il y avait cet œil qui venait inspecter ou qui venait. N'était pas le bienvenu en fait. Et donc c'était un peu compliqué parfois.
1: Alors, justement, être artiste, c'est aussi être vulnérable et on a pu le constater à travers ce que vous venez de dire et surtout comment vous l'avez dit avec aussi cette difficulté à transmettre cette vulnérabilité. Et ça, c'est extrêmement challengeant, mais ce n'est pas les seuls challenges que vous avez rencontrés et je vous propose d'en parler sans fard tout de suite. On ouvre la parenthèse. Alors justement, Nicole Bongo, le Tup, vous avez été artiste, vous êtes artiste vous-même et vous accompagnez aujourd'hui des artistes africains et de la diaspora. Vous connaissez donc les deux côtés, celui qui crée, celui qui essaye de transformer cette création en projet professionnel. Est-ce qu'aujourd'hui le principal défi des artistes africains est encore de créer ou plutôt de réussir à vivre de ce qu'ils créent?
0: Je dirais c'est plutôt de réussir à vivre. De ce que les gens, de ce que les artistes font, c'est encore compliqué parce que les structures qui sont mises en place, sont encore un petit peu timides, on va dire.

0: et surtout parce que les artistes n'ont pas toute l'information et c'est ce que j'aime leur transmettre aussi quand j'organise ou que j'anime des formations en Afrique auprès de ces artistes.
1: Mais pour rentrer un peu plus dans les détails, qu'est-ce qui manque justement pour transformer cet art en carrière, en véritable carrière? Quand vous dites il leur manque l'information, de quoi parlez-vous exactement?
0: Ben, d'informations sur leurs droits, informations sur la protection des œuvres, informations sur qui fait quoi, quels sont les métiers de la musique, qu'est-ce qu'on doit attendre d'un manager, qu'est-ce qu'on doit attendre d'un producteur, qu'est-ce que c'est qu'un manager, qu'est-ce qu'on attend d'un artiste. Je parle essentiellement des musiciens, là, parce que ce sont ces artistes que je connais le mieux. Bien que là on voit une photo, bien que j'ai aussi organisé des expositions avec des plasticiens, mais je veux dire mon domaine de prédilection, c'est plutôt la musique.
1: Musique.
0: Donc il y a tout un univers, tout un monde qui est autour des métiers des métiers de la musique et des métiers d'art en général, qui est interprété de façon différente, qu'on soit en Afrique ou en Europe. Et donc, moi, je m'évertue à passer l'information pour qu'on ait le même langage, pour que le même langage soit utilisé, que les mêmes attentes, et que les mêmes besoins soient compris sur les deux continents, en fait.
1: Alors justement, aujourd'hui, qui bénéficie véritablement de cette création de valeurs générées par cette créativité africaine?
0: Qui bénéficie de... Qui bénéficie de... Je n'ai pas entendu la
1: Justement, de
0: question.
1: la valeur ajoutée générée par cette créativité africaine.
0: Qui bénéficie de cette valeur ajoutée? Les festivals et toutes les structures qui accueillent des artistes. Maintenant, pour pouvoir accéder à toutes ces structures, qu'elles soient en Afrique ou qu'elles soient ailleurs, il faut que les artistes soient équipés. Moi, je dirais que ma mission, en tout cas, ce que je me suis donné comme mission, c'est de pouvoir fournir une bonne boîte à outils aux artistes que je croise ou que je forme, pour qu'ils puissent être équipés et ne pas se lancer dans un parcours qui est certes semé d'embûches, que ce soit pour des artistes occidentaux ou autres. Mais en bus qu'on peut mieux surmonter si effectivement on est bien équipé et qu'on a une bonne boîte à outils.
1: Alors, mais qu'est-ce qui vous a poussé, vous, ou qu'est-ce qui vous a amené à passer de l'artiste, de celle qui crée, à celle qui accompagne et construit aussi pour les autres?
0: J'ai toujours fait les deux, en fait. J'ai toujours. Moi, je suis une femme à multiples casquettes. Donc, j'ai toujours fait et organisé et chercher des financements et me mettre en scène dans le projet et passer le relais ou former, transmettre, etc. J'adore faire ça. Et donc, voilà. Mais maintenant, je suis passée, on dirait. Je dirais que je suis plus passé de l'autre côté de la barrière, donc en production, en management et en formation, parce que au fil du temps, voilà, je crois que ça s'est posé comme ça. Et puis il y a eu aussi un événement un peu triste pour moi, c'est-à-dire que je me suis enfin lancé, moi qui me suis occupé de plein de gens, qui ai chanté avec plein de gens et accompagné plein de projets. Je me suis lancé après plusieurs années de réflexion, d'enregistrement, de rencontres. Je me suis lancé dans un projet solo. Donc le projet est sorti en décembre. En janvier, on a commencé à faire le calendrier des concerts pour le lancement. Et en mars, le Covid est arrivé. Donc le projet a été un peu fauché comme ça dans son élan. Ben voilà, ça m'a aussi un peu fauché moi-même dans mon élan. Et donc j'ai décidé de faire une petite pause. Et puis voilà, les choses se sont enchaînées. Voilà, la casquette de comédienne a pris un peu plus de place.

0: Les projets ont pris un peu plus de place, etc. Et voilà. Donc, je suis plus, je dirais, dans l'organisation, l'accompagnement depuis ce mauvais événement de Covid que sur scène, pour l'instant en tout cas.
1: Alors, on va ouvrir tout de suite la dernière partie de notre rencontre, celle de la transmission. On a encore pas mal de choses à discuter ensemble, notamment de la place de la diaspora africaine dans l'évolution de la culture, justement, et à travers votre exemple et ce que vous observez autour de vous. On y va. Alors justement, on sait combien la diaspora d'un pays est importante aussi pour faire émerger différents secteurs. Et là, puisqu'on parle de la culture, est-ce que la diaspora congolaise et plus largement africaine est impliquée dans le développement culturel du continent?
0: Oui, tout à fait, tout à fait. Et pour preuve, donc je suis à Dakar pour l'instant. On vient de clôturer un projet qu'on a mené avec le soutien de l'Union européenne et d'autres instances qu'on a mené en 2025 et 2026. On a clôturé en avril 2026 à Dakar. Et donc c'était un échange avec la diaspora, les diasporas africaines vivant à Bruxelles. Et des artistes sénégalais. Donc, on a eu plusieurs volets à ce projet. On a eu une formation sur la numérisation des archives. La thématique du projet, c'était les 60 ans du premier Festival mondial des arts nègres qui a eu lieu à Dakar en 1966. Donc, en avril 2026, on fêtait donc les 60 ans. Donc, il y a eu un premier volet qui était la formation à la numérisation d'archives. En partenariat avec l'IFAN à Dakar. Et puis ensuite, on a pris des archives numérisées du Festival mondial des arts nègres, dont certaines n'avaient jamais été vues du grand public. Et avec des artistes, quatre artistes de la diaspora qui vivent en Belgique et quatre artistes sénégalais, deux résidences se sont passées dans lesquelles ils ont utilisé ces archives pour recréer des œuvres contemporaines. Donc, il y avait des musiciens, DJ, et il y avait des plasticiens. Et donc, la finalité de ce projet, ça a été une exposition à la délégation Wallonie-Bruxelles de Dakar et un spectacle musical et audiovisuel au centre, à la Maison de la Culture d'Outasek, aussi à Dakar. Où les gens ont pu voir ce qu'on a fait de contemporain avec des archives de 1966.
1: Alors justement, est-ce que les jeunes Africains connaissent suffisamment leur propre histoire culturelle?
0: Mais là, on a eu des surprises, hein, parce que pendant la formation, il y avait beaucoup de jeunes, il y avait des étudiants, ils étaient une vingtaine, et puis il y avait cinq professionnels qui travaillent dans le secteur des archives. Et il y a pas mal de jeunes qui n'étaient pas au courant de ce qui s'était passé pendant ce Festival mondial des arts nègres de 1966, alors que ça a été vraiment le premier festival international. Avant, je souligne toujours ça parce qu'on pense toujours que c'est le festival pop-rock Woodstock. Mais Woodstock a eu lieu aux États-Unis après le premier Festival mondial des arts nègres.
1: Alors justement, pourquoi la transmission de la mémoire africaine, culturelle, est-elle devenue si importante dans votre parcours?
0: Parce que je pense que il est bien de rappeler, il est bien de ramener la jeunesse aux sources. Et aux histoires qui sont décrites et écrites par des Africains eux-mêmes. Parce qu'on c'est toujours cette petite histoire, hein. On dit toujours que c'est pas la même histoire que le chasseur et le lion vont raconter. Ils ont deux histoires selon leur position et leur point de vue. Ils ont deux histoires différentes sur le même événement. Et bien là, on est dans la même chose au niveau des archives et au niveau de l'histoire africaine. Il y a beaucoup de choses qui sont non seulement détenues par des instances, des organisations, des organismes européens et qui ne sont pas en Afrique, que les Africains ne peuvent pas consulter, bien que ce soit leurs propres histoires et leurs propres archives, ou alors il faut payer.

ou alors il faut négocier, ou alors il faut s'inscrire. Bon, des fois c'est un peu fastidieux. Et donc je pense qu'il faut, voilà, il faut remettre les choses en place et que la jeunesse soit fière et se rende compte qu'il s'est passé quelque chose avant la colonisation.

0: facilité parce que comme on a cette double culture, on est plus à même, je dirais, on a plus de facilité d'accéder à certains espaces. Moi, je sais qu'on a fait des projets, par exemple, avec l'Africa Museum de Tervuren, qui est à côté de Bruxelles. Si on est sur le continent et qu'on veut pouvoir accéder à des archives qui sont dans ce musée, c'est compliqué au niveau administratif, et puis il faut se déplacer, il faut payer les billets d'avion, il faut avoir des visas, etc. Donc, nous, on a plus de facilité à apporter des choses ou à accéder à certaines choses, alors que nos collègues ou les artistes du continent, c'est un peu compliqué pour eux,
1: C'est
0: quoi.
1: plus compliqué. Peut-être pour finir, qu'avez-vous aujourd'hui envie de plus transmettre aux jeunes artistes africains? Un savoir-faire, une confiance, une conscience de ce qu'ils portent, de ce qu'ils produisent?
0: Une conscience de ce qu'ils produisent, oui, une conscience. Mais on voit de toute façon que l'art africain est très prisé. Donc une conscience, et moi je souhaite que tout le monde soit équipé. Quand je parle de cette boîte à outils, j'aimerais bien que chaque artiste ait sa propre boîte à outils qui lui permette de créer dans de bonnes conditions, de pouvoir obtenir des bourses de travail, de pouvoir protéger ses œuvres, de pouvoir être entouré d'une équipe compétente qui sait passer l'info, qui sait transmettre le travail de l'artiste, etc., etc. Donc, c'est quand je parle de boîte à outils, c'est tout ça qui doit figurer dans cette boîte à outils. Et j'espère offrir aux personnes que je peux croiser, aux personnes que je forme. Et voilà, ça c'est vraiment mon souhait le plus cher.
1: Eh bien, merci beaucoup d'avoir pris le temps de discuter avec Elle d'Afrique, justement, en direct de Dakar, et vous adresser aussi à tous ces jeunes talents africains. Nicole Bongo Le Tup, aka Chama Bongo, je ne vous ai pas posé la question, pourquoi Chama? Est-ce qu'on a quelques secondes? Vous pouvez nous l'expliquer rapidement?
0: Chama, c'est un prénom que j'adore. Si j'avais eu une fille, je l'aurais appelée Chama, mais j'ai eu un fils. Et Bongo, c'est le nom de jeune fille de ma maman.
1: D'accord. Chama, c'est un prénom très courant aussi au Maroc.
0: Ah bon?
1: Absolument.
0: Ah, d'accord.
1: Absolument. Donc c'est un prénom africain que nous partageons ensemble. Voilà. En tout cas, merci beaucoup d'avoir pris le temps d'échanger avec nous et au plaisir de
0: Merci.
1: vous recevoir dans un autre rendez-vous, justement culturel, pour entrer davantage en détail dans tous les aspects culturels que vous développez. Je sais que beaucoup de collègues seront très heureux et heureuses de vous recevoir pour ces discussions. Et à très vite. Merci beaucoup.
0: Merci, à
1: Au revoir,
0: bientôt.
1: au revoir. Un grand, grand merci à toute l'équipe en régie. Et bien sûr, si vous souhaitez revoir cet épisode dans son intégralité, n'hésitez pas à aller sur la chaîne YouTube Median TV Afrique, Elle d'Afrique, Chama Bongo, et vous retrouverez l'entretien. À très vite, au revoir.

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1: Bonjour à toutes et à tous, Cassandre Thomas avec vous pour la synthèse. À la une au Maroc, le parti Authenticité et Modernité arrivé en tête des élections législatives du 23 septembre confie les pleins pouvoirs à Fatima Ezzara El-Mansouri pour choisir les partis de la majorité gouvernementale. À l'occasion de son conseil national ce samedi, le PAM a également chargé celle qui a été nommée chef du gouvernement ce mardi par le roi Mohamed VI de mener les négociations avec les différentes formations politiques dans l'optique de former une coalition gouvernementale. Toujours sur notre continent, en Éthiopie, les troupes des autorités rebelles de l'État régional du Tigré quittent en masse aujourd'hui la capitale régionale Mekele. D'après un journaliste de l'AFP sur le terrain, le TPLF, le Front de Libération du Peuple du Tigré, affronte dans cette région du nord du pays l'armée fédérale éthiopienne depuis le 23 septembre. À ce stade, les forces fédérales éthiopiennes ne sont pas entrées dans Mekele. Hier, elles avaient revendiqué la prise de l'aéroport de la ville. Dans le reste de l'actualité à ce jour, 325 millions de barils de pétrole et de produits pétroliers ont été mis sur le marché sur les 400 millions promis par les pays du G7 au mois de mars. Une annonce de l'Agence internationale de l'énergie ce samedi qui intervient au lendemain d'un nouvel accord des pays du G7. Ils ont annoncé hier une libération coordonnée avec l'agence de 100 millions de barils qui commencera immédiatement. Dans le communiqué, il n'est cependant pas précisé si ces 100 millions de barils comprennent les 75 millions restants prévus par l'engagement pris le 11 mars ou s'ils portent l'engagement total à 500 millions de barils. L'Agence internationale de l'énergie indique en tout cas aujourd'hui que près d'un sixième des réserves stratégiques de pétrole des États membres ont été écoulées depuis le mois de mars. Le génocide toujours en cours à Gaza. 5 Palestiniens sont morts, dont 4 femmes, dans une attaque israélienne cette nuit. La frappe aérienne a ciblé un appartement de la ville de Gaza, selon la défense civile du territoire, et un hôpital. Le Hamas condamne fermement cette offensive et appelle les médiateurs et les États-Unis à prendre des positions fermes pour contenir Israël. Et puis en Corée du Nord, l'intelligence artificielle s'invite dans le secteur de la défense. Pyongyang a déclaré ce samedi avoir testé un missile stratégique de portée intermédiaire qui utilise cette technologie. Quelques heures auparavant, Séoul avait annoncé que la Corée du Nord avait tiré un missile balistique. L'engin est capable de modifier sa trajectoire de vol à basse altitude, a déclaré Kim Yo-jung, la sœur de Kim Jong-un, dans un communiqué. Retour au Maroc pour finir avec cette alerte météo. Un temps chaud et des averses orageuses avec risque de grêle et de rafales de vent sous orage sont attendues aujourd'hui et demain dans plusieurs provinces du royaume. Les températures iront jusqu'à 40 degrés du côté de Taroudant, Touatet Dahab, Essemara, Boujdour, Laayoun et Aousserd. Attention aux orages à Tinrir, Midelt, Bouelham, Sefrou, Al-Husseima, Gessirf, Taza, Driouche, Taouirirt, Azilal, Ifran et Nador. C'est la fin de cette synthèse. Merci à toutes et à tous de l'avoir suivi.

Avec beaucoup de plaisir, on se retrouve sur Zone Média pour un excellent moment ensemble, version entr'acte pour un très bon week-end ensemble, bien évidemment, avec cette chanson qui s'intitule Back to You, signée Calvin Harding, chanson qui a vu le jour en 2023. Deux ans plus tard, une autre superbe chanson a vu le jour également. Elle est signée Ella Eyre et sans plus tarder, eh bien, on va l'écouter. D'autres chansons que je désannoncerai avec beaucoup de plaisir dans un instant. Merci infiniment pour votre fidélité à Midi 1. Chers amis auditrices, chers amis auditeurs, je vous souhaite à toutes et à tous une excellente après-midi et un très bon week-end à l'écoute de nos programmes. Oh.

Et oui, un excellent groupe, Codeline, que nous venons d'écouter un instant, et puis une chanson tout à fait récente, signée Laura Pergoluzzi, qui s'intitule Don't Stop. Et bien sûr, cette chanteuse est surtout connue par les initiales de son nom d'artiste, c'est-à-dire LP. De la partie, il y avait Ella Eyre, que j'avais annoncé tout à l'heure, la chanteuse américaine Ginelle Garcia, qui s'est surtout révélée avec des reprises. Donc, en plus, belle reprise de la chanson qui a été le méga hit de l'artiste Tanzanai, Drugs Project et Halsey, comme je l'ai annoncé à l'instant. Et pour aller directement aux informations, voici Hélène Segarra avec Andrea Bocelli, une magnifique fusion de deux voix géniales, la voix version musique pop de Hélène Segarra et la voix du ténor que tout le monde connaît, Andrea Bocelli, avec le méga hit mondial qui s'intitule Vivo per lei. Et aussitôt après les infos, la suite d'Entracte chez Zone Média. Merci pour votre fidélité à Média 1. À tout de suite.

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1: Bonjour à toutes et à tous, Cassandre Thomas avec vous pour la synthèse. À la une, au Maroc, réunis en Conseil national, l'Istiklal et le RNI se prononcent en faveur d'une participation au prochain gouvernement. Le Rassemblement national des indépendants a mandaté son président Mohamed Chaouki pour gérer les tractations avec le parti arrivé en tête du scrutin, le PAM. L'Istiklal, de son côté, opte pour son secrétaire général Nizar Baraka, ainsi que le comité exécutif pour reprendre les consultations avec le parti Authenticité et Modernité. Également réuni en Conseil national, le PAM a de son côté confié ce samedi les pleins pouvoirs à Fatima Ezzara El-Mansouri pour choisir les partis de la majorité gouvernementale et pour gérer les négociations avec les différents partis politiques. 10 jours après ce scrutin, la présidence du ministère public marocain a affirmé hier que l'opération électorale s'était déroulée dans des conditions normales. Mourad El Alami souligne par ailleurs que le nombre de plaintes enregistrées le jour du vote, soit 403, a connu une baisse par rapport aux élections de 2021, quand plus de 1000 plaintes avaient été enregistrées. Le communiqué indique que les infractions électorales concernent pour la plupart des crimes de droit commun, comme des actes de violence habituellement commis lors d'élections. Dans le reste de l'actualité, au Moyen-Orient, le Yémen au cœur des tensions. Les Houthis affirment ce samedi que l'Arabie Saoudite a mené 26 raids sur Sanaa, ville contrôlée par les rebelles. Rappelons que ce pays, l'un des plus pauvres du monde, soit dit en passant, est le théâtre d'affrontements entre les Houthis, alliés de l'Iran d'un côté, et les forces gouvernementales soutenues par l'Arabie Saoudite de l'autre. Du côté de Riyad, un journaliste de l'AFP a constaté des flammes et de la fumée qui sont élevées d'une installation du géant pétrolier saoudien Aramco. Les circonstances des faits demeurent floues pour le moment, mais notez que ce site a déjà été pris pour cible à plusieurs reprises par les Houthis depuis que le conflit s'est intensifié au cours du dernier mois. Toujours dans la région, des violences en Cisjordanie occupée. Aujourd'hui, des dizaines de colons israéliens ont mené un raid dans le village d'Ossarine au sud de Naplouse. Des maisons ont été attaquées, des véhicules caillassés et des habitants agressés. Un habitant âgé de 50 ans a dû être emmené à l'hôpital. En Europe, près d'un Britannique sur deux souhaiterait que le Royaume-Uni retourne dans l'Union européenne. 10 ans après le référendum sur le Brexit, une vaste enquête d'opinion du Messina Group a été publiée ce samedi. Plus tôt dans la semaine, le Premier ministre Andy Burnham avait évoqué la possibilité d'un retour lors d'un discours au congrès annuel du Parti travailliste. Et toujours selon cette même enquête, le Brexit est un succès pour seulement 12% des quelques 11 000 sondés. En France, c'est une manifestation aux couleurs de l'arc-en-ciel ce samedi. La marche des fiertés qui avait été repoussée en raison de la canicule du mois de juin prend finalement place aujourd'hui dans les différentes villes du pays, à Paris en particulier. L'occasion d'arborer les couleurs de la communauté LGBT+, dans un contexte de montée de l'extrême droite et à l'approche des élections présidentielles. C'est la fin de cette synthèse. Merci à toutes et à tous de l'avoir suivi. Tout de suite, retrouvez la deuxième partie de Spotlight sur notre antenne Maghreb et en tract avec Jawad sur notre antenne Afrique.

La reprise d'Entracte, faisons le midi, mes chers amis, avec cette superbe chanson qui est une nouveauté signée Taylor Acorn, et la suite avec une chanson beaucoup plus ancienne dans un style très différent, une chanson de l'année 2014 signée Joe Bonamassa, le célèbre guitariste et chanteur de blues et de blues rock. Et aussitôt après, il y aura plusieurs artistes que je désannoncerai avec beaucoup de plaisir dans un instant. Chers amis auditrices, chers amis auditeurs, merci infiniment pour votre fidélité à Midi 1. Je vous souhaite à toutes et à tous une excellente après-midi à l'écoute de nos programmes.

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1: Et voilà, mes chers amis, on arrive au terme de la première partie de cette émission en tract avec pour l'heure Davina Mitchell, avec le featuring de la célèbre chanteuse canadienne Shania Twain. Il y avait Katy Perry également qui revient en force sur le devant de la scène. Mais la chanson que nous avons écoutée à l'instant est une chanson qui remonte à 2 ans, puisqu'il s'agit du fameux Lifetime, qui a vu le jour en 2024. Anaïma de la partie également. Les Dire Straits avec le titre Communiqué, qui est extrait de leur album qui s'intitule justement Communiqué, et Joe Bonamassa en ouverture de séquence. Et pour aller directement aux informations, voici une autre nouveauté signée Jack Savoretti, et le titre c'est The One. Chers amis auditrices, chers amis auditeurs, merci infiniment pour votre fidélité à Midi 1. Rendez-vous est pris après les informations pour la suite de cette émission. Merci de rester avec nous. Je vous souhaite à toutes et à tous une excellente après-midi. Un excellent week-end à l'écoute de nos programmes.

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1: Bonjour à toutes et à tous, Cassandre Thomas avec vous pour la synthèse. À la une, au Maroc réunis en Conseil national, l'Istiklal et le RNI se prononcent en faveur d'une participation au prochain gouvernement. Le Rassemblement national des indépendants a mandaté son président Mohamed Chaouki pour gérer les tractations avec le parti arrivé en tête du scrutin, le PAM. L'Istiklal, de son côté, opte pour son secrétaire général Nizar Baraka, ainsi que le comité exécutif pour reprendre les consultations avec le parti Authenticité et Modernité. Également réuni en Conseil national, le PAM a de son côté confié ce samedi

les pleins pouvoirs à Fatima Ezzara El-Mansouri pour choisir les partis de la majorité gouvernementale et pour gérer les négociations avec les différents partis politiques. 10 jours après ce scrutin, la présidence du ministère public marocain a affirmé hier que l'opération électorale s'était déroulée dans des conditions normales. Mourad El Alami souligne par ailleurs que le nombre de plaintes enregistrées le jour du vote, soit 403, a connu une baisse par rapport aux élections de 2021, quand plus de 1000 plaintes avaient été enregistrées. Le communiqué indique que les infractions électorales concernent pour la plupart des crimes de droit commun, comme des actes de violence habituellement commis lors d'élections. Dans le reste de l'actualité, au Moyen-Orient, le Yémen, au cœur des tensions, les Houthis affirment ce samedi que l'Arabie Saoudite a mené 26 raids sur Sanaa, ville contrôlée par les rebelles. Rappelons que ce pays, l'un des plus pauvres du monde, soit dit en passant, est le théâtre d'affrontements entre les Houthis, alliés de l'Iran d'un côté, et les forces gouvernementales soutenues par l'Arabie Saoudite de l'autre. Du côté de Riyad, un journaliste de l'AFP a constaté des flammes et de la fumée qui sont élevées d'une installation du géant pétrolier saoudien Aramco. Les circonstances des faits demeurent floues pour le moment, mais notez que ce site a déjà été pris pour cible à plusieurs reprises par les Houthis depuis que le conflit s'est intensifié au cours du dernier mois. Toujours dans la région, des violences en Cisjordanie occupée. Aujourd'hui, des dizaines de colons israéliens ont mené un raid dans le village d'Ossarine, au sud de Naplouse. Des maisons ont été attaquées, des véhicules caillassés et des habitants agressés. Un habitant âgé de 50 ans a dû être emmené à l'hôpital. En Europe, près d'un Britannique sur deux souhaiterait que le Royaume-Uni retourne dans l'Union européenne. 10 ans après le référendum sur le Brexit, une vaste enquête d'opinion du Messina Group a été publiée ce samedi. Plus tôt dans la semaine, le Premier ministre Andy Burnham avait évoqué la possibilité d'un retour lors d'un discours au congrès annuel du Parti travailliste. Et toujours selon cette même enquête, le Brexit est un succès pour seulement 12% des quelques 11 000 sondés. En France, c'est une manifestation aux couleurs de l'arc-en-ciel ce samedi. La marche des fiertés qui avait été repoussée en raison de la canicule du mois de juin prend finalement place aujourd'hui dans les différentes villes du pays, à Paris en particulier. L'occasion d'arborer les couleurs de la communauté LGBT+, dans un contexte de montée de l'extrême droite et à l'approche des élections présidentielles. C'est la fin de cette synthèse. Merci à toutes et à tous de l'avoir suivi.

Et voilà une superbe chanson, question de passer un excellent week-end ensemble via toutes nos émissions et entre autres Entracte pour Côté Musique, le meilleur de ce qui s'est fait par le passé, de ce qui se fait actuellement. Justement, le groupe Super Heavy que nous venons d'écouter à l'instant est un super groupe, c'est-à-dire un groupe qui a été un groupe éphémère, mais un groupe qui a été fondé avec plusieurs artistes de renom. C'était exactement en 2011, un seul album à la clé. Et ce groupe avait été fondé à l'initiative de Dave Stewart, l'ex-fondateur du groupe Eurythmics, bien évidemment, avec Annie Lennox. Plusieurs artistes ont fait partie du groupe Super Heavy. Dave Stewart, bien évidemment, l'artiste indien Rahman. Il y avait également la chanteuse de musique soul Justin, Damien Marley, que tout le monde connaît dans le monde de la musique reggae, le fils de Bob Marley, et Bob Dylan, célèbre folk singer. Et lorsqu'on a cinq superstars, comme les noms que je viens de citer à l'instant, c'est normal que le résultat est absolument génial. La suite avec la chanteuse Kelly Clarkson, on se retrouve dans un instant. En attendant, je vous souhaite à toutes et à tous, chers amis auditrices, chers amis auditeurs, une très belle après-midi et un excellent week-end. À l'écoute de Média.

Un programme très très éclectique avec tous les styles possibles et imaginables via toutes nos émissions avec Kelly Clarkson, la chanteuse australienne également Nathalie Imbruglia qui revient en force sur le devant de la scène avec le titre Beautiful Love. Mais il faut savoir que Nathalie Imbruglia, célèbre chanteuse australienne, est également une célèbre actrice et qu'elle a plusieurs rôles très importants en tant qu'actrice dans le monde du cinéma. Dans le monde de la musique dance tout à fait récente, il y avait donc Cascada, Francis Mercier également, qui fait une carrière extraordinaire dans le monde de la musique Afro House, électro, etc. Stress de la partie, Kane Brown, avec le style neo-country et Leos à l'instant. Et pour aller directement aux informations, voici celui qui a connu un succès fondamental et planétaire, rappelez-vous, en 1990, avec la chanson Crazy. Vous avez certainement deviné qu'il s'agit de Seal. Vous avez tout à fait raison. Le voici avec sa belle reprise de Wishing on a Star, chanson signée Rolls-Royce, qui nous ramène à la belle époque de la musique Motown. Et aussitôt après les infos, la suite d'Entracte sur Média. Merci de rester avec nous, chers amis auditrices, chers amis auditeurs. On se retrouve dans un instant. Très bel après-midi, très bon week-end. À toutes et à tous, à l'écoute de Média.

Bonjour à toutes et à tous, Cassandre Thomas avec vous. Au Maroc, Mohamed Chaouki, chef du Rassemblement National des Indépendants, et Nizar Baraka, secrétaire général de l'Istiklal, ont été mandatés par leurs partis respectifs ce samedi pour gérer les consultations avec le parti Authenticité et Modernité. Ces formations politiques étaient réunies en Conseil National aujourd'hui et se sont par ailleurs prononcées en faveur d'une participation au prochain gouvernement. Le PAM, de son côté, parti arrivé en tête du scrutin, a confié à Fatima Maizara El-Mansouri, Fouzi Legja, Ahmed Archichine et Abdelatif Arbi la poursuite des consultations avec les partis politiques dans l'optique de former ce futur gouvernement. Au Moyen-Orient, l'armée israélienne attaque encore Gaza. Ce soir, plusieurs Palestiniens ont été blessés après le bombardement de la ville par des avions israéliens, rapporte l'agence de presse palestinienne Wafa. Rappelons que cette nuit, 5 Palestiniens, dont 4 femmes, ont perdu la vie dans une frappe israélienne. Au total, 74 229 Palestiniens ont été tués par les forces israéliennes en 3 ans depuis le début du génocide, d'après les chiffres du ministère de la Santé de l'enclave. Israël également engagé sur un autre front continue ses attaques dans le sud du Liban. L'agence nationale de presse libanaise rapporte que les forces de Tel Aviv ciblent continuellement les villes de Talousa et de Bani Eihan. L'agence rapporte également d'importantes frappes sur la ville d'Al-Mansouri, toujours dans le sud du pays. En Europe, la colère des Espagnols ne faiblit pas. 70 000 personnes se sont réunies à Madrid ce samedi selon les autorités, 500 000 selon les organisateurs. Cela fait une semaine que les manifestations s'enchaînent pour réclamer une meilleure protection des locataires. Rappelons que la crise avait été provoquée par l'expulsion d'une octogénaire de son logement dont le loyer avait plus que doublé. Hier, le Parlement espagnol a rejeté un double décret de loi visant à protéger le droit au logement. Il s'agissait d'une proposition gouvernementale censé calmer la contestation. Sur notre continent, après la diphtérie au Maroc, des cas de dengue détectés au Tchad. Dans un communiqué, le ministère de la Santé tchadienne précise que ces cas ont été notifiés dans les provinces de Wadey, de Wadi Fira, de Sila et dans la capitale N'Djamena. Face à cette situation, les autorités appellent toute personne présentant un ou plusieurs signes de dengue à se rendre immédiatement dans la formation sanitaire la plus proche. Rappelons que cette maladie est une infection virale transmise à l'homme par la piqûre de moustiques infectés. On termine cette synthèse avec cette alerte météo au Maroc. Un temps chaud et des averses orageuses avec risque de grêle et de rafales de vent sous orage sont attendues aujourd'hui et demain dans plusieurs provinces du royaume. Les températures pourront aller jusqu'à 40 degrés du côté de Taroudan, de Oued Dahab, d'Essemara, de Boujdour, de Laayoune et de Aouserd. Attention aux orages à Tinrir, Midelt, Boulemane, Sefrou et Al-Hoceima notamment. Pour plus d'informations, n'hésitez pas à consulter le site de la Direction Générale de la Météorologie. C'est la fin de cette synthèse. Merci à toutes et à tous de l'avoir suivi. Tout de suite, retrouvez un tract avec Jawad.

Et oui, mes chers amis, la reprise d'un track chez Jean Médien avec un style tout à fait récent qui est très très en vogue actuellement avec les artistes Arbeit et bien évidemment tous les styles de musique, on les retrouve. Faut savoir qu'il y avait également David Guetta en featuring avec Arbeit. Et lorsqu'il y a David Guetta de la partie, automatiquement l'énergie côté musique et style électro est bien évidemment au rendez-vous. Et la prochaine chanson, avec un remarquable artiste de style blues rock, de style rock, etc. Il s'agit de Monsieur Michael Jones, qui est un artiste qui a vu le jour en 1952 et qui a beaucoup travaillé avec Jean-Jacques Goldman, tout simplement parce qu'ils s'étaient rencontrés en 1978 au niveau du groupe qui était très connu à l'époque et qui s'appelle Taifong. Et c'est le groupe qui avait connu un succès monumental avec une superbe ballade qui s'intitule Sister Jane. Ça a été leur plus gros succès. Par la suite, chacun a entamé une carrière en solo. Michael Jones, nous l'écoutons tout de suite, et d'autres artistes que j'aurai le grand plaisir de désannoncer dans un instant. Chers amis auditrices, chers amis auditeurs, merci infiniment pour votre fidélité à Midi 1. Je vous souhaite à tous une excellente après-midi et un très bon week-end à l'écoute de nos programmes.

Vraiment, mes chers amis, qu'est-ce que ces chansons sont géniales. Avec Paul Carrack, que nous venons de tout instant, avec le titre Never Too Late, c'est un remarquable artiste originaire de Grande-Bretagne, qui a été également un superbe musicien de studio, étant donné qu'il a accompagné beaucoup d'autres artistes à travers des sessions de studio et en live également. Paul Carrack a fait partie de plusieurs groupes. Alors, c'est vrai que je vous disais tout à l'heure que Michael Jones avait vu le jour en 1952. Eh bien, Michael Jones a vu le jour un an avant, c'est-à-dire en 1951. Et c'est un guitariste de blues rock absolument exceptionnel. De la partie Joe Cocker, Clint Landay, Joel Corey, Black Wake et Michael Jones. Et pour aller directement aux informations, voici remarquable chanteur musical country, Dwight Yoakam, avec cette superbe reprise qui est une des plus belles chansons de Monsieur Elvis Presley. Et aussitôt après les informations, la suite des programmes sur les ondes de Midi. Chers amis auditrices, chers amis auditeurs, merci infiniment pour votre fidélité à Midi 1. Je vous souhaite à toutes et à tous une excellente journée et un très bon week-end à l'écoute des programmes de Midi 1.

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1: Bonjour à toutes et à tous, Cassandre Thomas avec vous. Au Maroc, Mohamed Chaouki, chef du Rassemblement National des Indépendants, et Nizar Baraka, secrétaire général de l'Istiklal, ont été mandatés par leurs partis respectifs ce samedi pour gérer les consultations avec le parti Authenticité et Modernité. Ces formations politiques étaient réunies en Conseil national aujourd'hui et se sont par ailleurs prononcées en faveur d'une participation au prochain gouvernement. Le PAM, de son côté, parti arrivé en tête du scrutin, a confié à Fatima Ezra El Mansouri, Fouzi Legja, Ahmed Archichine et Abdelatif Arbi la poursuite des consultations avec les partis politiques.

0: politique dans l'optique de former ce futur gouvernement. Au Moyen-Orient, l'armée israélienne attaque encore Gaza. Ce soir, plusieurs Palestiniens ont été blessés après le bombardement de la ville par des avions israéliens, rapporte l'agence de presse palestinienne Wafa. Rappelons que cette nuit, 5 Palestiniens, dont 4 femmes, ont perdu la vie dans une frappe israélienne. Au total, 74 229 Palestiniens ont été tués par les forces israéliennes en 3 ans depuis le début du génocide, d'après les chiffres du ministère de la Santé de l'enclave. Israël également engagé sur un autre front continue ses attaques dans le sud du Liban. L'agence nationale de presse libanaise rapporte que les forces de Tel Aviv ciblent continuellement les villes de Talousa et de Bani Eihan. L'agence rapporte également d'importantes frappes sur la ville d'Al-Mansouri, toujours dans le sud du pays. En Europe, la colère des Espagnols ne faiblit pas. 70 000 personnes se sont réunies à Madrid ce samedi selon les autorités, 500 000 selon les organisateurs. Cela fait une semaine que les manifestations s'enchaînent pour réclamer une meilleure protection des locataires. Rappelons que la crise avait été provoquée par l'expulsion d'une octogénaire de son logement dont le loyer avait plus que doublé. Hier, le Parlement espagnol a rejeté un double décret de loi visant à protéger le droit au logement. Il s'agissait d'une proposition gouvernementale censée calmer la contestation. Sur notre continent, après la diphtérie au Maroc, des cas de dengue détectés au Tchad. Dans un communiqué, le ministère de la Santé tchadienne précise que ces cas ont été notifiés dans les provinces de Wadey, de Wadi Fira, de Sila et dans la capitale N'Djamena. Face à cette situation, les autorités appellent toute personne présentant un ou plusieurs signes de dengue à se rendre immédiatement dans la formation sanitaire la plus proche. Rappelons que cette maladie est une infection virale transmise à l'homme par la piqûre de moustiques infectés. On termine cette synthèse avec cette alerte météo. Au Maroc, un temps chaud et des averses orageuses avec risque de grêle et de rafales de vent sous orage sont attendues aujourd'hui et demain dans plusieurs provinces du royaume. Les températures pourront aller jusqu'à 40 degrés du côté de Taroudan, de Oued-Ed Dahab, de Semara, de Boujdour, de Laayoune et de Aouserd. Attention aux orages à Tinrir, Midelt, Bouleman, Sefrou et Al-Oseima notamment. Pour plus d'informations, n'hésitez pas à consulter le site de la Direction Générale de la Météorologie. C'est la fin de cette synthèse. Merci à toutes et à tous de l'avoir suivi tout de suite.
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2: Peut-être avez-vous eu 6 ans en 1932. Et vos 6 ans étaient peut-être ceux d'un petit garçon heureux. Marc avait 6 ans en 1932, pas encore l'âge de raison. Et déjà... Déjà celui d'entrer dans les dossiers extraordinaires, de force, bien entendu. D'y entrer et d'essayer d'en sortir et d'y entrer à nouveau pendant des années. Toujours pour la même raison. De l'âge de 6 ans à celui de 32 ans, de l'âge d'enfant à celui d'homme. Et Marc n'a pas pu faire autrement. Il n'a pas pu être autrement qu'un personnage extraordinaire. Et c'est peut-être la première fois depuis que je vous livre nos dossiers, oui, c'est sûrement la première fois que j'ai le sentiment de l'inéluctable. Ça ne pouvait pas se passer autrement pour Marc. Il devait faire ce qu'il a fait. Ce n'est pas une excuse, c'est une constatation. Et vous verrez qu'elle est dure pour tout le monde.

Une grand-mère. Quand on a 6 ans, une grand-mère, c'est important, rassurant. En aucun cas, cette grand-mère n'est censée vous faire du mal. Marc a une grand-mère. Il vit chez elle depuis toujours, aussi loin qu'il se souvienne. Un jour, grand-mère a pris le gamin par la main et lui a dit « Marc, écoute-moi bien. Tu es grand maintenant. Je vais t'expliquer quelque chose. » Marc n'était pas très grand. Beaucoup de choses sûrement lui ont paru trop compliquées. Mais il a parfaitement compris l'essentiel. Grand-mère a dit « Ta maman ne reviendra plus te voir. Elle est morte. Ton papa a fait de vilaines choses. Il est en prison, très très loin d'ici. » Et pour terminer, sans plus de précaution oratoire, grand-mère a ajouté « Je ne peux plus te garder avec moi. Une dame va venir te chercher, elle t'emmènera dans une grande maison où il y a plein d'enfants. Tu y seras beaucoup mieux qu'ici. Et puis tu iras à l'école. » Dans le genre tendre, on fait difficilement mieux. Donc, ayant vaguement compris que s'il avait eu une mère, il n'en avait plus, que si son père existait, il ne le verrait jamais, Marc s'en fut tout seul comme un grand. Rejoindre la famille de l'assistance publique. Léger avantage sur ses petits camarades, il était muni d'un vrai nom, celui de son papa, Marc X, et il disposait d'une grand-mère pour quelques visites par an. À bien y réfléchir, ce n'est pas un avantage. Si Marc avait connu l'assistance publique à 6 mois, sans nom, sans grand-mère, sans rien, comme la plupart des autres, ce dossier n'existerait même pas. Remarquez, avec des si, on peut tout faire. À 8 ans, Marc se retrouve placé dans une ferme. Il est supposé aller à l'école du village le matin et l'après-midi ramasser les pommes de terre, rentrer les vaches, empiler le bois. Je vous laisse imaginer le reste. N'ayant pas peur de le croire sur parole, quand il se souvient, avec amertume des années plus tard, de ce bon temps-là. Le patron était une sale brute. Il tapait sur tout le monde avec son sabot. Et j'en prenais plus souvent qu'à mon tour. De la soupe le matin, de la soupe le soir, et du lard le dimanche. Pas de feu l'hiver. Je dormais dans le grenier avec le garçon de ferme. Quand on avait trop faim, on volait des noix. Une fois, le patron m'a surpris avec des noix plein ma poche. J'en ai boité pendant 1 mois. Dans son dossier d'enfant assisté, comme on disait à l'époque, il est noté au début de 1940, Marc avait donc 14 ans, une tentative de suicide. J'étais trop malheureux. J'ai arraché des feuilles de pommes de terre qui venaient d'être sulfatées et je les ai mangées. Je voulais m'empoisonner. J'ai été malade. Ça n'a même pas servi à me faire changer de ferme. Tout juste un sermon, 3 jours à l'hôpital et une bonne rouste en rentrant. À cette époque-là, je pleurais beaucoup. L'année suivante, Marc a donc 15 ans, c'est la guerre. Et la grand-mère en profite pour réapparaître. Cette fois-ci, c'est Marc qui questionne. Depuis des années qu'il est seul à tourner et retourner dans sa tête de vagues souvenirs, il a besoin de savoir. Mère morte, père en prison, c'est tout ce qu'il a gardé dans sa tête. C'est beaucoup trop ou trop peu. Grand-mère, qui n'a pas revu son petit-fils depuis longtemps, ne demande pas mieux que de raconter. Et c'est une grand-mère qui raconte bien. Durement, mais bien. Écoutons sa version des faits reconstituée d'après les souvenirs de Marc. La voici, sinon dans les mots exacts, du moins dans l'esprit. Oh, c'est une longue histoire. Ta mère était ma fille cadette. Elle avait 16 ans quand elle a rencontré ton père. On avait beau la surveiller, elle ne pensait qu'à ça. Ton père était commis de ferme, il en avait 17. Alors un jour, ce qui devait arriver est arrivé. Ce coureur de jupons a séduit ta mère. Enceinte à 16 ans. Alors ton grand-père l'a enfermé à la maison et on a envoyé les gendarmes chercher ton père. Un vaurien, sans famille, sans foi ni loi. Dieu fasse que tu ne lui ressembles pas. Il est passé devant le tribunal pour détournement de mineur et on l'a acquitté.
À peine sorti du tribunal, il s'est bagarré avec tout le monde. On lui avait interdit de revoir ta mère, mais chaque fois qu'un garçon sérieux lui faisait la cour, il se battait avec. Il est allé 3 fois en prison à cause de ça. Ensuite, on l'a envoyé faire son service militaire en Tunisie. Alors pendant 1 an, on a été tranquille. Ce qu'on ne savait pas, c'est qu'il continuait d'écrire à ta mère en la menaçant de la tuer si elle le trompait pendant son absence. Il rentra en France. Il s'est débrouillé pour revoir ta mère. Juste au moment où on allait la marier avec un brave garçon. Et c'est là qu'il l'a tuée. Il a fait boire pour qu'elle ne se rende compte de rien. Il lui a tiré 5 balles dans le corps. On l'a envoyé au bagne pour ça, à Cayenne. C'est tout ce qu'il méritait. Il ne reviendra plus jamais. C'est vrai qu'elle raconte bien, cette grand-mère. Seulement, elle ne raconte que ce qu'elle veut bien raconter. C'est sa version à elle. Elle ment. Volontairement et par omission. Nous verrons tout à l'heure le compte-rendu des faits tels qu'ils se sont réellement passés. Et là encore, vous verrez que si le jeune Marc avait su la vérité, il n'aurait pas cherché désespérément à la connaître.

Mark grandit persuadé que sa mère est morte assassinée par son père. La guerre ayant fait disparaître le seul membre de sa famille qu'il ait jamais connu, la grand-mère, personne ne lui dira plus le contraire. À 17 ans, pour échapper aux coups de sabot des fermiers et au centre d'apprentissage, il s'engage dans les FFI. C'est la seule communauté qui lui donnera l'impression de servir à quelque chose et pour cause. Bon soldat, il rempile pour l'Algérie à la fin de la guerre et y reste jusqu'en 1946. Il a 20 ans. Personne ne se bat plus contre personne. Que faire? Il rentre en France et là, tout d'un coup, se demande qui il est, d'où il vient et ce qui s'est passé. Les explications de la grand-mère ont fait long feu. Marc a besoin d'en savoir davantage. C'est relativement facile pour lui. Il a gardé en mémoire le nom d'un village et il porte son véritable nom. Bien d'autres que lui, issus de l'assistance publique, sont partis à la recherche de leur identité avec beaucoup moins que cela. Pour Marc, comme pour eux, c'est un instinct rarement étouffé. Quel que soit l'homme, il a besoin de savoir qui est sa mère. 1m65, maigre, le cheveu ras et l'air naïf, le voilà sur le quai d'une gare inconnue sur la place d'un village qu'il suppose être le banc. Oh, personne ne sursaute sur son passage. Pas de coup de théâtre, pas de murmure, du moins pas encore. Il apprend simplement que des gens qui portent le même nom que lui vivent ici. On lui montre la maison. Il la regarde de loin. Et tout d'un coup, il ne sait plus où aller. Cette maison le fascine et lui fait peur en même temps. Il préfère le café du village, où tout l'après-midi, il va faire semblant de lire un journal et raconter qu'il attend quelqu'un pour se donner une contenance. À la nuit tombée, il n'a plus le choix. Plus de train, le café va fermer. Alors, il frappe à la porte de la maison. Oh, la scène est facile à imaginer pour nous. Je m'appelle Mark X. Je voudrais savoir si je suis de la famille. Le temps de méfiance passé, la mise au point arrive et en l'espace d'une heure, Mark se voit attribuer un oncle, une tante par alliance et quelques petits cousins à des degrés différents. L'important, c'est l'oncle, car c'est un oncle paternel. Mark a devant lui le frère de son père, puis une photo de son père, puis l'écriture de son père sur une carte de l'administration pénitentiaire timbrée de Guyane. C'est la seule et la dernière nouvelle du bagnard. Elle a presque 10 ans. Depuis, plus rien. Personne n'a répondu, personne ne sait s'il est toujours là-bas, s'il est mort, évadé, libéré, rien. Et l'oncle de conclure, oh, ça vaut mieux comme ça. C'était pas un mauvais bougre, mais il a assez souffert et assez fait de bêtises. Souffert? Eh oui, ça c'était le premier mensonge de la grand-mère. En réalité, lorsque le père de Marc est rentré, c'était pour se marier. Et en réalité, la mère de Marc n'était pas fiancée à un autre, c'était beaucoup plus grave. Elle n'était fiancée à personne, mais à nouveau enceinte. Un accident, disait-elle. Et prise de remords, se disant toujours amoureuse, n'osant rien avouer à la famille, elle a tout simplement proposé le suicide, le double suicide. Alors ils sont partis.

Tous les deux se sont enfermés dans une grange, ont bu de l'alcool. Et il a tiré 5 fois sur elle. Pour lui, il n'a pas eu le courage. Seulement, personne ne l'a cru. Tout le monde l'a accusé de meurtre. Même elle. Surtout elle. Elle ? Ça, c'était le second mensonge de la grand-mère. Elle n'était pas morte. Complètement assommé ce jour-là, à 20 ans, Marc apprend que sa mère a survécu aux 5 balles maladroitement tirées. Et qu'elle a été la principale accusatrice au procès de son père, à tel point que le malheureux a voulu se suicider en prison avant le procès. C'est seulement au bout de 2 ans que, prise par le remords ou poussée par la famille, les deux probablement, elle a demandé la révision du procès en avouant ce qui s'était réellement passé. Il était trop tard. Et le parquet n'estima pas ce revirement suffisant. Le père est resté en Guyane et elle a refait sa vie. Il paraît qu'elle a plusieurs enfants et qu'elle vit du côté de... Voilà. Voilà notre homme nanti d'un passé et d'une mère. Content ? Non. Affolé. Complètement affolé. À tel point qu'il ne voit pas le grand piège tendu devant lui. Il fonce tête baissée. Le voilà dans la ville où elle habite, dans la rue où elle habite, devant sa porte. Il n'hésite même plus, il est là comme un fantôme, avec son extrait de naissance dans la poche et 20 ans de retard d'affection, les bras ballants. Bonjour madame. Je suis Marc. Je crois que je suis votre fils. L'imbécile. Il est tombé lui-même dans le grand piège du mélo, les yeux fermés. Il ne veut même pas savoir tout ce qu'il y a derrière cette femme de 40 ans passée, un peu massive et l'air méchant. Derrière ce sourire pincé par la peur et l'égoïsme. Il ne veut rien voir d'autre que sa mère. Heureux d'avoir le même front, les mêmes cheveux, le même grain de beauté. Inconscient d'avoir le nez et la bouche de son père et de déranger. Il est là à trépigner de tendresse tout seul, à accumuler les photos de famille, moi avec ma mère, moi avec mes sœurs. Ça, c'est la maison et le jardin et le chien et la table de la salle à manger. Et ci et ça, un tourbillon. La première claque ne résonnera même pas assez fort. C'est non quand il demande à vivre avec elle. Même si la maison est grande, même si le beau-père se désintéresse de la question et divorce. Oh, ce n'est pas à cause de lui, ce divorce. Il se préparait bien avant qu'il arrive. Mais peu importe, il le prend à son compte et décide que c'est de sa faute. On aime ou on n'aime pas. La deuxième claque est un peu plus brutale, quoique insuffisante. Au bout de plusieurs mois, un beau matin, sans prévenir, elle n'est plus là. Elle est partie rejoindre quelqu'un. Elle n'a pas laissé d'adresse. Et l'imbécile repart en campagne. Il cherche, et il retrouve, et il est à nouveau là, la joue tendue pour qu'on l'embrasse, le pied en travers de la porte, ou presque attendant qu'on l'aime, avec obstination. Cette fois-ci, maman n'ouvre pas. Maman fait comprendre à son cher petit garçon qu'il l'agace, c'est doucereux mais ferme, du genre « Tu es bien gentil, mais j'ai l'habitude de vivre sans toi depuis longtemps, je t'aime bien, à condition de ne rien exagérer. Écris-moi de temps en temps, à Noël, et on sera heureux. » Les coups de sabot du fermier de son enfance étaient sûrement moins durs que ce coup-là.

Cette fois-ci, c'est l'Indochine, puis l'Afrique, puis l'Indochine à nouveau. L'uniforme, dans ces cas-là, aide à digérer pas mal de choses. Et pour faire bonne mesure, c'est celui de la Légion étrangère. Un romantisme en vaut un autre. On ne peut pas dire que Marc ne fasse pas d'efforts à sa mesure pour essayer d'oublier. Pendant 8 ans, il va faire ce qu'il peut, écrire. Déserter une fois pendant 24 heures, le temps d'un aller-retour en train pour voir sa mère, puis réécrire. Et plus le temps passe, plus la solitude lui pèse et moins sa mère lui répond. Ayant épuisé les délices de la Légion, il rôde à nouveau autour du domicile maternel occupé à cette époque par un nouveau beau-père. Sa présence, même épisodique, n'est nullement souhaitée, on peut l'admettre facilement. D'autant plus que le caractère de Marc devient de plus en plus agressif. Par un beau dimanche de 1956, année de ses 30 ans, il s'entend dire à ce sujet ce qu'il ne fallait surtout pas qu'on lui dise, et encore moins sa mère. « T'es bien comme ton père. Tu veux qu'on t'aime, et personne d'autre en même temps que toi. Tu sais où ça l'a mené, ça ? Marie-toi, fiche-moi la paix, une bonne fois pour toutes. » Ça, c'est la dernière claque. Pour s'en remettre, Marc va essayer de boire. Mais ça ne marche pas. Il va essayer de se marier, mais ça ne marche pas non plus, car quand il en arrive à parler de sa famille, entre guillemets, de l'assistance publique, la courageuse jeune fille prend la poudre d'escampette. Il est difficile de lui en vouloir. La tâche qui lui est proposée n'est sûrement pas à la mesure de ses forces. Aimer ce garçon, autant qu'il le demande, l'aimer à la place de sa mère, de son père, de sa grand-mère, du monde entier, finalement, c'est inhumain. Pour Marc, c'était la dernière tentative. Il n'a plus la force de rien, ou plutôt si. Je dirais qu'il n'a plus la force de demander qu'on l'aime. Il n'a plus que celle de haïr. C'est logique. Un soir, au cours d'une crise, il va démolir la porte d'entrée de la maison de sa mère à coups de pierre. Elle porte plainte. Et Marc se retrouve devant le tribunal correctionnel, avec une amende pour bris de clôture. Pour la justice, l'incident est dérisoire. Mais elle devrait se méfier. Tout le monde devrait se méfier. Quelque chose recommence. En sortant du tribunal, Marc va noyer cet affront dans les bars pendant plusieurs jours, sans manger, dormant au hasard. Il cultive soigneusement son malheur, frappe une dernière fois à la porte, et sa mère le met une dernière fois dehors. La suite se déroule pour lui dans une sorte de brouillard. Il récupère son revolver, celui du maquis, dans sa cantine, et sort. Dans les toilettes d'un sous-sol, pour en vérifier le fonctionnement, il se blesse à la main gauche. Peut-être fait-il exprès de se blesser d'ailleurs. Il ne l'avouera jamais, mais c'est très possible, car cela lui donne un prétexte pour rentrer à l'hôpital, car sa mère travaille à l'hôpital. Il la croise à la sortie de la salle de pansement, montre sa main blessée et s'approche pour l'embrasser. « Ah, laisse-moi tranquille, tu vas pas recommencer !» Marc s'éloigne. Sort de l'hôpital, rentre chez lui, boit pour se donner du courage, reprend son revolver, le remet dans sa poche et retourne à l'hôpital. Il attend que sa mère passe dans un couloir, s'avance doucement vers elle, lui passe un bras autour du cou, en silence, appuie le revolver sur la tempe droite et tire. Le personnel se précipite, mais trop tard. La mère est morte. Et le fils tend son revolver. Et puis il se laisse emmener sans résistance. Il vient de réussir ce que son père avait raté 25 ans plus tôt. La conclusion de ce dossier est encore plus extraordinaire. Nous l'avons classé dans nos archives sous un titre qui, pour l'instant, ne vous dit rien. L'argument irréfutable. En voici la raison. Marc ne sera condamné qu'à 5 ans de réclusion, peine remarquablement mince, brillamment obtenue par son avocat. En général, on réserve au parricide les travaux forcés et la peine est plus ou moins longue selon les circonstances atténuantes. Mais il ne s'agit pas ici de circonstances atténuantes, bien qu'elles existent. L'avocat de la défense s'est servi d'un fantastique argument juridique.
Puisque cette femme qu'il a mise au monde en 1932 a cédé ses droits à l'assistance publique, peut-on dire que Marc a tué sa mère ? Ni l'accusation, ni la cour, ni le procureur ne pouvaient réfuter cet argument. Et la réponse fut non. Non, Marc n'a pas tué sa mère, puisqu'il n'en avait pas. Il a tué quelqu'un, une femme. Et les circonstances qui l'ont amené à tuer cette femme sont suffisamment atténuantes, justement. Les jurés ont bien voulu considérer que Marc n'était pas un parricide, même pas un parricide. Et plus simplement, même pas un fils qui a tué sa mère. Ah, c'est en effet un argument irréfutable pour Marc, beaucoup plus que n'importe qui d'autre. La justice a de ses ironies.

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1: Bonjour à toutes et à tous, Cassandre Thomas avec vous. C'est à la une de l'actualité au Maroc. Réunis en Conseil national, l'Istiklal et le RNI se prononcent en faveur d'une participation au prochain gouvernement. Le Rassemblement national des indépendants a mandaté son président, Mohamed Chaouki, pour gérer les tractations avec le parti arrivé en tête du scrutin, le PAM. L'Istiklal, de son côté, opte pour son secrétaire général, Nizar Baraka. D'autre part, le mouvement populaire ne ferme pas la porte à une participation à la majorité. Le parti a mandaté aujourd'hui Mohamed Ouzine pour gérer les discussions. Et également réuni en Conseil national, le PAM a confié ce samedi les pleins pouvoirs à Fatima Ezzara El-Mansouri pour choisir les partis de la majorité gouvernementale et pour gérer les négociations avec les différents partis politiques. 10 jours après ce scrutin, la présidence du ministère public marocain a affirmé ce vendredi que l'opération électorale s'était déroulée dans des conditions normales. Mourad El-Alami souligne par ailleurs que le nombre de plaintes enregistrées le jour du vote, soit 403,

0: 2023 a connu une baisse par rapport aux élections de 2021, quand plus de 1000 plaintes avaient été enregistrées. Le communiqué indique que les infractions électorales concernent pour la plupart des crimes de droit commun, comme des actes de violence habituellement commis lors d'élections. Dans le reste de l'actualité, du continent, en Éthiopie, les troupes fédérales sont entrées ce samedi dans Mekele, la capitale de l'état du Tigré dans le nord du pays. Plus tôt dans la journée, les autorités régionales rebelles avaient largement évacué la ville. Un conflit qui continue également au Yémen. Le ministère de la Santé de Sanaa, dirigé par les Houthis, annonce que 72 personnes ont été tuées dans les attaques saoudiennes depuis le début de l'escalade. Les autorités font également état de 125 blessés. Et un peu plus tôt, ce samedi, les Houthis affirmaient que l'Arabie saoudite avait mené 26 raids sur Sanaa dans la journée. Aux États-Unis, le chef de l'administration pénitentiaire du Tennessee démissionne après l'exécution ratée d'une femme. Krista Pike, 50 ans, allait devenir la première femme mise à mort dans cet état du Sud depuis plus de 200 ans. Mais elle a survécu à deux injections létales. Le chef de l'administration pénitentiaire de cet état quittera ses fonctions ce mois-ci. En Inde, deuxième jour de mobilisation pour réclamer la démission du chef de la commission électorale. Il est accusé d'irrégularité dans les listes d'électeurs et des centaines de manifestants sont donc descendus dans les rues de plusieurs villes du pays depuis hier. Non, sans répression, la police a arrêté plusieurs dizaines de jeunes participants à New Delhi aujourd'hui. À noter que le mouvement est soutenu par des partis d'opposition clés, dont le parti du peuple des cafards. C'est ainsi que s'achève cette synthèse. Merci à toutes et à tous de l'avoir suivi. Restez avec nous pour la deuxième partie de votre émission sportive avec Mounsef Zamrat sur notre antenne Maghreb et Nouvelle Piste avec Yasmine sur notre antenne Afrique.
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2: Attirer les talents, donner envie de rejoindre une entreprise, mettre en avant sa culture, ses valeurs, ses perspectives. Depuis plusieurs années, les entreprises travaillent leur marque employeur. Mais le monde du travail change, les candidats sont mieux informés, les salariés expriment davantage leurs attentes et l'expérience vécue à l'intérieur de l'entreprise devient aussi importante que l'image qu'elle projette à l'extérieur. Alors, qu'est-ce qu'une marque employeur aujourd'hui? Quelle différence avec la promesse employeur? Pourquoi cette promesse devient-elle si importante et que se passe-t-il lorsqu'il y a un décalage entre ce que l'entreprise promet et ce que les collaborateurs vivent réellement?
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2: On en parle avec Houda Ben Sadiq, ex-DRH et aujourd'hui consultante. Houda Ben Sadiq, bonjour, merci beaucoup d'être là.
3: Merci Yasmine, merci pour l'invitation, pour cette nouvelle occasion d'échanger ensemble.
2: Houda Ben Sadiq, quand une entreprise parle de sa marque employeur, de quoi parle-t-elle exactement?
3: Alors, pour moi, Yasmine, il faut distinguer trois choses et je le dis toujours en une phrase. La marque employeur, c'est la réputation de l'entreprise en tant qu'employeur. Et la promesse, c'est l'engagement qu'elle prend vis-à-vis des candidats et des collaborateurs. Ce qu'ils peuvent attendre d'elle en échange de leur contribution. Et puis, il y a l'expérience collaborateur. Donc, je te rajoute une troisième notion.
2: Ouais.
3: Et du coup, la marque employeur, c'est la réputation. D'accord? La promesse, c'est un engagement. Et l'expérience collaborateur, on est la preuve du croisement des deux.
2: Mmh. OK. Alors, est-ce que la marque employeur, ou plutôt la promesse employeur, est une forme de charte écrite? Ou bien c'est des valeurs qui ne sont pas palpables, mais qui sont, on va dire, les us et coutumes de cette entreprise?
3: En fait, la promesse employeur, elle peut être écrite, mais surtout, il faut qu'elle soit vécue. Et je peux dire que la promesse employeur, c'est l'engagement concret de l'entreprise vis-à-vis de ses collaborateurs. Ce qu'elle offre en échange de la contribution du collaborateur à la vie de l'entreprise. Elle répond à une question simple, ce que tout candidat peut se poser quand il veut postuler. Qu'est-ce que je vais gagner à travailler ici? Et qu'est-ce qu'on attend de moi? Et qu'est-ce que je pourrais apporter? Et ce que l'entreprise pourrait m'apporter? C'est la notion de réciprocité aussi. Une bonne promesse, elle est vérifiable. Comme tu dis, elle peut être écrite dans une charte, mais en même temps, elle est vérifiable sur le terrain. Sur le terrain, auprès des collaborateurs qui en parlent autour d'eux, ou bien qui en parlent dans les réseaux sociaux, parce qu'on est ouvert.

0: quand même de médias sociaux, elle peut aussi être vérifiable auprès de ceux qui ont quitté l'entreprise. Et donc, je peux dire que la promesse, ça peut être un slogan ou une charte, mais en même temps, c'est des témoignages, c'est du vécu.
1: Oui, et aujourd'hui, ces vécus sont encore plus facilement partageables aussi à travers les réseaux sociaux. Donc, en fait, une marque employeur, c'est pas l'image, c'est avant tout la culture et les conditions de travail, le management.
0: C'est un tout. C'est un peu tout cela à la fois. Pour distinguer la marque, c'est la marque employeur est une perception en dehors de votre contrôle en tant qu'employeur. Elle vit dans la tête des gens, de ce qu'ils voient dans les réseaux sociaux, de ce qu'ils entendent de leurs copains, de leurs amis ou auprès des gens qui sont passés par cette entreprise ou bien qui y travaillent. Et du coup, elle est tout cela à la fois. C'est pour cela que je ne réduis pas la marque employeur à la communication ou aux affichages. Elle se lit en quatre couches. Il y a l'image, ce que l'entreprise montre ou veut montrer, la réputation, ce que les autres en disent en termes de culture, de management, de manière de décider, de traiter les gens, les conditions de rémunération, d'équité, de développement, de mobilité, d'équilibre de vie, et même la façon de gérer les départs. Ça aussi, ça impacte aussi notre marque employeur. Et donc les deux premières couches se voient de l'extérieur, mais les deux autres se vivent de l'intérieur par les collaborateurs ou bien par ceux qui sont passés par l'entreprise. Et donc la marque est solide quand les quatre composantes racontent la même histoire et qu'il n'y ait pas de divergence entre chaque composante de cette notion de marque employeur.
1: Ok, là, on est vraiment en train de poser le cadre pour essayer de comprendre comment ça fonctionne aujourd'hui et puis ce qui est en train de changer. Cette marque employeur, qui la conçoit? Qui stratégiquement la réfléchit, la pense et donne le tempo?
0: Alors, c'est une très bonne question, Yasmine, parce qu'on a tendance à responsabiliser la RH à cette marque employeur, alors que qui intervient, c'est un tout, c'est toutes les composantes de l'entreprise, la RH, la direction, la communication et surtout les managers. Avant de décider de ce que l'on va dire ou de ce qu'on va promettre, il faut comprendre la stratégie. Du coup, ça vient de la direction. Pourquoi les collaborateurs nous ont rejoints, pourquoi ils restent, pourquoi ils partent, de quoi ils sont fiers. Et ensuite, la RH, bien sûr, la décline, la communication l'affiche en interne pour développer l'engagement ou en externe ou auprès des écoles, des forums, etc. Et surtout, c'est les managers qui la font vivre au quotidien de par leur style managérial, des promesses tenues, comment ils incarnent au quotidien cette promesse employeur. Et les collaborateurs disent au marché si elle est vraie ou pas. Et le piège classique, c'est de laisser la seule responsabilité à la RH ou à la communication.
1: Alors aujourd'hui, ce principe de marque employeur, promesse employeur également. Est-ce que c'est le propre des multinationales ou bien même le tissu des PME marocaines est sensibilisé à cette question?
0: Moi, je vois qu'il y a de plus en plus de prise de conscience, que ce soit de la part des PME, des grandes entreprises marocaines, de cette notion de marque employeur. Parce qu'on voit de plus en plus des entreprises PME, grandes ou moyennes entreprises, travailler leur marque via plusieurs consultations. Moi, j'ai travaillé aussi sur des consultations par rapport à la définition d'une marque employeur, d'une promesse, comment la projeter en interne, vers l'externe, même à un niveau très précoce, au niveau de l'école, au niveau des lycées aussi. Et donc, il y a une vraie prise de conscience des entreprises pour travailler une marque employeur qui reflète la réalité.

0: de l'interne de l'entreprise.
1: En fait, jusque-là, quels étaient les principaux arguments, justement, pour travailler cette marque employeur? Est-ce que c'était le salaire, la carrière, la stabilité, le prestige de l'entreprise?
0: Alors, il y a longtemps, on disait que le choix de l'entreprise par un candidat se basait sur le salaire, sur la réputation de l'entreprise et sur la stabilité de l'emploi. Aujourd'hui, ce paradigme, il a changé. Hein. Aujourd'hui, le candidat, il peut aller se renseigner sur plusieurs plateformes, sur les avis des collaborateurs qui travaillent dans l'entreprise, ou bien les avis de ceux qui sont partis, non seulement sur les grilles de salaire, mais aussi sur plusieurs composantes comme l'évolution de carrière, la formation, l'équilibre vie pro, vie perso, comment l'entreprise fait grandir les gens. Et donc, ça a beaucoup changé par rapport à avant. Et du coup, c'est un tout. Et dans cette promesse, il va falloir aussi prendre en considération les attentes, que ce soit en interne des collaborateurs ou en externe des candidats que l'entreprise veut attirer.
1: Alors, justement, aujourd'hui, est-ce que l'entreprise contrôle encore sa marque employeur comme avant?
0: Malheureusement, non. Parce que les avis, comme ce qu'on trouve sur Glassdoor ou d'autres plateformes, elles sont en fait exprimées à chaud par les collaborateurs ou dans des questionnaires poussés sur les réseaux sociaux. Et du coup, l'entreprise n'a pas le total contrôle sur ce type de questionnaire, ni sur ce que le candidat ou l'ex-collaborateur raconte sur l'entreprise. D'où un travail continu sur l'écoute et sur le reflet de la réalité de la promesse en interne pour que ça soit vraiment crédible et que ça reflète la réalité de ce qui est vécu à l'intérieur. C'est-à-dire le from in to out, qu'est-ce qui est vécu à l'intérieur pour que ce soit reflété à l'extérieur. Et pour qu'une fois un candidat, il le lit, il se renseigne et qu'il intègre, qu'il trouve vraiment qu'il y a une cohérence, une correspondance de ce qu'il a eu comme écho sur le marché, de ce qui est vécu en interne. Du coup, on ne peut pas contrôler ce qui se dit sur nous totalement dans les réseaux sociaux.
1: Et justement, les nouvelles générations ont-elles aussi changé la nature des attentes, c'est-à-dire le rapport au management, la flexibilité, la notion de sens aussi qui a fait son entrée dans le monde professionnel, l'équilibre vie privée, vie professionnelle. Tout ça, c'est beaucoup de nouvelles attentes, de nouvelles notions à inclure dans la marque employeur, mais en même temps, ces entreprises existent depuis longtemps. Donc, comment trouver ce nouvel équilibre?
0: C'est un travail continu sur la mise à jour de cette promesse et du coup de sa marque employeur. Donc je dirais que surtout que cette génération exprime explicitement ses attentes et qu'elle compare plus facilement ses attentes par rapport à d'autres concurrents sur le marché. Du coup, il faut faire toujours cette écoute active et cette veille. Parce que les générations changent. S'il y a des entreprises qui recrutent beaucoup, ça veut dire qu'il faut qu'elles soient beaucoup plus proactives dans l'écoute de ses collaborateurs. Il y a des moyens et des outils aujourd'hui de baromètres internes qui permettent de récolter ce qui va, ce qui ne va pas. Et il faut aussi avoir l'humilité et la proactivité de mettre à jour ses pratiques et ses politiques RH en fonction des nouvelles attentes.
1: Mais alors justement, vous avez été DRH justement, vous connaissez le fonctionnement des entreprises, le métier de l'intérieur, donc vous échangez avec énormément de collègues, de confrères, de consoeurs. Qu'est-ce qui empêche la mise en place ou l'adaptabilité de la stratégie?
0: Aujourd'hui, je pense que si on n'est pas sur le terrain, c'est ça le frein essentiel qui empêcherait l'adaptabilité des stratégies par rapport aux attentes et par rapport à la réussite d'une bonne marque employeur crédible. Donc il faut être vraiment sur le terrain, être à l'écoute de ce qui se passe et sur le marché. Par les pratiques, il faut faire des benchmarks, il faut écouter ce qui se fait sur le marché et en même temps écouter ses collaborateurs et ses candidats. Quelqu'un qui passe un entretien et qui le dit sur une plateforme que ça s'est très mal passé, il va falloir vraiment revoir ces processus de recrutement, pourquoi il y a eu un tel commentaire et comment on peut s'améliorer. Donc ce cycle d'amélioration continue fait vivre une marque employeur crédible, que ce soit en termes d'externe, ou en même temps une promesse interne crédible et à l'écoute des attentes des collaborateurs.
1: Vous avez évoqué en tout début d'entretien cette notion de réciprocité, ce que l'entreprise m'apporte et ce que j'apporte à l'entreprise. Corrigez-moi si je me trompe, mais pendant très longtemps, ce qu'on considérait l'entreprise apporter au salarié, ce que le salarié se considérait comme recevoir, c'est une stabilité et un salaire.
0: Oui, c'est ça, une sécurité de l'emploi et un salaire. Mais aujourd'hui, ça a muté, ça a changé, parce qu'un collaborateur ne se contente plus du salaire. Il y a plusieurs autres attentes, conditions qui lui permettent, un, de choisir son employeur et deux, de rester chez cet employeur. Et du coup, les attentes ont évolué au fil de l'eau, et au fil des temps également.
1: Alors, ça veut dire qu'on est passé d'une époque où il fallait avoir une belle marque employeur à une époque où il faut être capable de prouver sa promesse employeur?
0: Oui, dire nous développons les talents, par exemple, ne suffit plus. Il faut montrer les parcours et démontrer comment on développe les talents. Sur les réseaux sociaux, via des témoignages, et dire nous favorisons la mobilité, il faut montrer des mobilités réelles avec des chiffres, ou bien désigner des ambassadeurs qui vont parler au nom de l'entreprise.
1: Donc de la vraie communication, en fait.
0: De la vraie communication avec des preuves et avec des témoignages. Par exemple, si on déroule des pages entreprises sur LinkedIn ou bien sur d'autres réseaux sociaux, on peut trouver quelqu'un qui parle de son parcours. Et là, on peut avoir quelqu'un qui est la preuve du développement des talents d'une entreprise. Et dans mon expérience, dans mes expériences précédentes, nous avons mis en place des communications avec des hauts potentiels qui parlent de leur parcours. Et ça, c'est des gens réels. On faisait pas appel à des agences de com pour nous ramener des figurants. Donc, c'est des parcours réels, vérifiables sur leur profil LinkedIn et qui parlent de leur certification, de leur formation, de leur parcours. Et ils ont fait partie des promotions managériales, par exemple, et ils en parlent. Et donc, il faut avoir un fil conducteur de communication avec des éléments réels et des ambassadeurs qui parlent de leur expérience collaborateur au sein de l'entreprise.
1: Donc aujourd'hui, en fait, la direction RH, la direction com, travaillent ensemble pour faire vivre cette marque et promesse employeur.
0: Bien sûr, c'est important, exactement. Et ce que je dis, c'est que il faut éviter de trop promettre. Parce que si on promet, il faut prouver au candidat. Et donc, mon conseil, c'est promettez moins, mais prouvez davantage. Moi, je préfère avoir trois promesses vécues réellement à l'entreprise qu'une charte de 10 promesses, mais non vérifiables et difficilement approuvées pour les candidats ou pour les collaborateurs en interne. Et à chaque fois qu'on a des preuves, ça crédibilise et ça donne plus de poids à notre marque employeur.
1: Justement, que coûte aujourd'hui une promesse employeur qui n'est pas tenue? Est-ce qu'on le voit dans le turnover, par exemple? Ou les difficultés de recrutement?
0: C'est tout de suite, ça impacte tout de suite le turnover et aussi l'attractivité de l'entreprise. On peut aussi le détecter dans le nombre de candidatures reçues. Parce que le marché est très petit et les promesses non tenues sont facilement vérifiables auprès des candidats et ça part très très vite de bouche à oreille. Et donc la réputation externe vous dit ce que le marché pense de vous. Donc il y a plusieurs impacts, j'en ai cité que le turnover et l'attractivité, mais il y a des impacts de réputation quand même qui sont assez sérieux. C'est pour ça qu'il faut vraiment être sensible, être à l'écoute de ce qu'on dit sur le marché de vous.
1: Alors certains parleraient de dynamique de rapport de force qui a changé. Moi, cette expression me dérange, en fait. Le rapport de force a switché. Il est plus maintenant chez les salariés que chez l'employeur. Au-delà, justement, des appellations, est-ce que c'est vrai ?
0: Non, je ne pense pas que c'est un rapport de force. Aujourd'hui, il y a plus de prise de conscience et plus de transparence dans la relation entre employeur et employé. Je n'appellerai pas ça non plus un rapport de force.
1: On est d'accord.
0: Que une entreprise a besoin d'un collaborateur, mais le collaborateur ou bien le candidat, il a aussi des besoins. Il exprime plus explicitement qu'avant.
1: Oui. Cette histoire de marque employeur, promesse employeur, est-ce qu'il faut en parler lors des moments, lors des entretiens d'embauche?
0: Ouais, mais pas avec des mots aussi techniques. Je pense qu'il faut en parler de façon plus vulgarisée auprès des candidats. C'est que pourquoi vous nous avez choisi, que connaissez-vous de notre entreprise, comment vous avez vécu cette expérience. Donner des questionnaires aussi pour récolter les feedbacks lors de l'embauche, lors des différentes étapes de l'entretien.
1: Mais inversement, la future recrue, est-ce qu'elle peut poser des questions sur ce qu'elle elle va recevoir au-delà du salaire?
0: Bien sûr, mais on a des candidats qui posent des questions au cours des entretiens sur ce qu'ils ont eu comme avis sur les réseaux sociaux, sur les glaces d'or. J'ai entendu parler de vous par rapport à ce point, et si on est vraiment très confortable avec ce qu'on promet en interne et ce qu'on fait vivre comme expérience collaborateur, il faut jouer la transparence et répondre avec des preuves, avec des chiffres, ou même en mettant à disposition des collaborateurs qui peuvent témoigner vis-à-vis des candidats. C'est pour ça qu'on trouve lors des forums d'emploi ou écoles, on ramène des ambassadeurs qui peuvent parler de leur expérience en interne de l'entreprise.
1: Alors, tout à l'heure, justement, Aude Amsader, vous avez dit « Moi, je préfère 3 promesses tenables et vérifiables qu'une liste de 10 non vérifiables. » Justement, une entreprise vient vous voir demain en disant « Ok, nous devons travailler notre marque employeur. » Ce serait quoi les top 3 incontournables à avoir ?
0: Les top 3 incontournables à avoir, c'est d'abord, il faut écouter. Il faut écouter ses collaborateurs. Il faut faire des baromètres aussi pour recueillir les recommandations ou les attentes. Puis, il va falloir aussi, comme j'ai dit, les poser sur ce qu'on a pu réaliser, ce qu'on a pu promettre et ce qu'on a pu proposer concrètement. Et puis, c'est l'engagement, l'expérience collaborateur qui est la preuve de ces engagements. Le collaborateur, on devient l'ambassadeur ou bien le détracteur. Et du coup, ces trois notions de proximité, écoute, terrain, de qu'est-ce qu'on a réalisé, qu'est-ce qu'on doit encore réaliser et qu'en pense le collaborateur, c'est les trois briques principales qu'il va falloir prendre en considération dans la construction d'une bonne marque employeur crédible.
1: Donc ça, c'est vraiment la base de la base.
0: Exactement, ouais.
1: C'est se sentir écouté et compris.
0: Exactement.
1: Et donc la marque employeur ne se construit plus seulement à travers ce que l'entreprise dit d'elle-même. Elle se construit aussi et peut-être surtout à travers ce que les collaborateurs vivent et racontent. Dans un monde du travail où les attentes évoluent et où l'information circule beaucoup plus vite, l'enjeu n'est peut-être plus seulement de savoir attirer les talents, mais de tenir la promesse qui leur a été faite. Merci à Houda Bensedek d'avoir été avec nous dans Nouvelle Piste, le rendez-vous qui décrypte pour vous et avec vous, les grandes mutations du monde professionnel.

0: Bienvenue à toutes et à tous, venez de nous rejoindre sur les ondes de Midi 1 pour ce nouveau numéro du Carrefour de l'Information. Salma avec vous au micro et je suis ravie de vous accompagner sur nos ondes pour ce rendez-vous consacré à l'actualité et au sommaire du jour. On démarra avec la chanson du week-end, ce sera suivi par l'invité de la rédaction qui est aujourd'hui Amélie Zima, responsable du programme Sécurité européenne de Transatlantique de l'IFRI, avec qui nous allons parler de la Pologne. Nous allons continuer ce Carrefour de l'Information avec notre story Echo Afrique, avant de laisser place à nos lettres d'Orient qui vont nous emmener à la grande mosquée de Paris. On prendra ensuite la direction de la route des arts avec notre chronique du Grand Journal qui sera consacrée à Back to Black, l'album culte de Amy Winehouse. Nous laisserons place ensuite à notre chronique d'actualité qui nous emmènera de son côté à Rabat. Et nous conclurons avec notre magazine sportif Temps Fort. Voilà pour le sommaire du jour, dans quelques instants notre premier point sur l'actualité. Mais avant ça, un coup d'œil sur la météo de demain. En Afrique de l'Ouest, des nuages épars attendus à Abidjan où il fera 29 degrés, des averses prévues à Lagos où il fera 30 degrés, 30 degrés également à Dakar, 31 degrés à Bamako avec un temps orageux, temps pluvieux à Conakry où il fera 28 degrés et 33 degrés à Ouagadougou avec un temps souvent nuageux et des orages. En Afrique centrale, prévoir un temps nuageux avec des orages à Libreville où il fera 33 degrés, 28 degrés à Yaoundé avec un temps pluvieux, des averses attendues à Douala où il fera 31 degrés, il fera 32 degrés à N'Djamena, 32 degrés également à Bangui et 33 degrés à Kinshasa avec des orages attendus. Et en Afrique australe et de l'Est, il fera 27 degrés à Luanda, 19 degrés à Johannesburg, 42 degrés à Khartoum, encore 27 degrés à Nairobi.
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2: Bonjour à toutes et à tous, Cassandre Thomas avec vous. C'est à la une de l'actualité au Maroc. Réunis en Conseil national, l'Istiklal et le RNI se prononcent en faveur d'une participation au prochain gouvernement. Le Rassemblement national des indépendants a mandaté son président, Mohamed Chaouki, pour gérer les tractations avec le parti arrivé en tête du scrutin, le PAM. L'Istiklal, de son côté, opte pour son secrétaire général, Nizar Baraka. D'autre part, le mouvement populaire ne ferme pas la porte à une participation à la majorité. Le parti a mandaté aujourd'hui Mohamed Ouzine pour gérer les discussions et également réuni en Conseil national. Le PAM a confié ce samedi les pleins pouvoirs à Fatima Ezzara El-Mansouri pour choisir les partis de la majorité gouvernementale et pour gérer les négociations avec les différents partis politiques. 10 jours après ce scrutin, la présidence du ministère public marocain a affirmé ce vendredi que l'opération électorale s'était déroulée dans des conditions normales. Mourad El Alami souligne par ailleurs que le nombre de plaintes enregistrées le jour du vote, soit 403, a connu une baisse par rapport aux élections de 2021, quand plus de 1000 plaintes avaient été enregistrées. Le communiqué indique que les infractions électorales concernent pour la plupart des crimes de droit commun, comme des actes de violence habituellement commis lors d'élections. Dans le reste de l'actualité du continent, en Éthiopie, les troupes fédérales sont entrées ce samedi dans Mekele, la capitale de l'état du Tigré, dans le nord du pays. Plus tôt dans la journée, les autorités régionales rebelles avaient largement évacué la ville. Un conflit qui continue également au Yémen. Le ministère de la Santé de Sanaa, dirigé par les Houthis, annonce que 60

0: 12 personnes ont été tuées dans les attaques saoudiennes depuis le début de l'escalade. Les autorités font également état de 125 blessés. Et un peu plus tôt, ce samedi, les Houthis affirmaient que l'Arabie saoudite avait mené 26 raids sur Sanaa dans la journée. Aux États-Unis, le chef de l'administration pénitentiaire du Tennessee démissionne après l'exécution ratée d'une femme. Christa Pike, 50 ans, allait devenir la première femme mise à mort dans cet état du Sud depuis plus de 200 ans. Mais elle a survécu à deux injections létales. Le chef de l'administration pénitentiaire de cet état quittera ses fonctions ce mois-ci. En Inde, deuxième jour de mobilisation pour réclamer la démission du chef de la commission électorale. Il est accusé d'irrégularité dans les listes d'électeurs et des centaines de manifestants sont donc descendus dans les rues de plusieurs villes du pays depuis hier. Non, sans répression, la police a arrêté plusieurs dizaines de jeunes participants à New Delhi aujourd'hui. À noter que le mouvement est soutenu par des partis d'opposition clés, dont le Parti du Peuple des Cafards. C'est ainsi que s'achève cette synthèse. Merci à toutes et à tous de l'avoir suivi.
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Back to Black, c'est l'album qui a propulsé Amy Winehouse au rang d'artiste incontesté. Et le titre Back to Black reste sûrement le plus emblématique de sa discographie et surtout de qui

Cette chanson, produite par Mark Ronson, résume à elle seule ce qui se cache derrière l'artiste et ce qui décrit au mieux la personne qui est Amy Winehouse, c'est-à-dire une mélancolique au cœur brisé.

Back to Black, le titre parle d'une rupture amoureuse, celle avec Blake Fielder Civil, un homme qu'elle retrouvera plus tard dans sa vie et qui deviendra son mari. Mais à cette époque-là, voir son amoureux retourner vers son ancienne petite amie crée un trou qui restera chez elle.

Amy l'a écrite en à peine 2 heures. Elle explique avoir ses sentiments et ses mots qui flottaient en elle à ce moment-là. Alors dans cette musique, Amy Winehouse nous parle de sa dignité blessée et de son deuil impossible. I died 100 times, littéralement, je suis morte 100 fois. Encore le noir de Back to Black, couleur du deuil et surtout du néant, un vide qu'elle exprime juste ici. Le suspense qui plane à la fin de sa phrase nous tient en haleine. Mais à quoi est-ce qu'elle revient? Au noir, black, le mot tombe, lourd, pas de grande envolée lyrique, juste un silence et la réalité. C'est pesant et ça montre la peine présente.

avec ce titre très sec et brut sur le sentiment d'abandon et la tristesse d'avoir perdu ce qu'elle chérissait de plus. Amy Winehouse marque les esprits et encore 20 ans après, elle reste indémodable.

0: Continuons tout de suite ce carrefour de l'information en compagnie de l'invité de la rédaction. Sur la scène géopolitique, sous-estime-t-on la Pologne? 20e économie mondiale devant la Suisse et Taïwan, Varsovie pourrait atteindre le niveau économique de l'Allemagne d'ici une décennie. Par sa position et son histoire, la Pologne est souvent actrice des phases névralgiques de l'Europe. Pour mieux comprendre l'évolution d'une nation encore en proie à de nombreux défis, nous accueillons aujourd'hui la responsable du programme Sécurité européenne de Transatlantique de l'IFRI, l'Institut français des relations internationales, Amélie Zima, qui a dévoilé ce jeudi 1er octobre en librairie « Idées reçues sur la Pologne » aux éditions du Cavalier Bleu, une nouvelle interview littéraire menée par Arnaud Dalmas.
1: Bonjour Amélie Zima.
2: Bonjour Arnaud Dalmas.
1: Est-ce que l'on sous-estime aujourd'hui le rôle de Varsovie sur l'échiquier géopolitique contemporain ?
2: Non, je pense que désormais le rôle de la Pologne est vraiment envisagé à sa juste mesure, à la mesure en fait du réarmement qui a été engagé juste après l'invasion à grande échelle de l'Ukraine par la Russie. Un réarmement qui fait que la Pologne ambitionne de devenir la première armée conventionnelle d'Europe. Je dis bien conventionnelle parce que la Pologne ne dispose pas de l'arme nucléaire, même si il y a certains officiels polonais qui ont évoqué cette éventualité. Donc voilà, le rôle de la Pologne est tout à fait bien compris actuellement. Les ambitions polonaises aussi sont bien comprises, au point où désormais on parle même d'un basculement en fait du centre de la défense européenne vers l'Europe centrale, puisqu'en fait un autre pays a aussi une ambition de devenir la première armée d'Europe, c'est l'Allemagne, et donc peut-être une marginalisation ou peut-être une sorte de décrochage de certains pays qui étaient considérés par le passé comme des grandes puissances. Je pense à la Grande-Bretagne, je pense à la France aussi, dans une certaine mesure. C'est un réarmement qui passe par l'achat de matériel en Corée du Sud, aux États-Unis, mais aussi une partie en Europe, et qui donc est extrêmement ambitieux. Hein. Varsovie, actuellement, avoisine les 5% du PIB dans sa défense.
1: Et vous le révélez dans votre ouvrage, cette terre a vu naître des personnalités comme Frédéric Chopin, Marie Curie ou encore Jean-Paul II. Elle voit son histoire souvent mise à l'épreuve, vous l'indiquez également dans votre livre, la Pologne n'a plus existé pendant 123 ans à partir de 1795, sans oublier l'invasion menée par les nazis et les soviétiques en 1939. De quelle manière tout cela a construit et peut-être habite encore l'identité polonaise ?
2: C'est un pays où il y a un sentiment peut-être un peu exacerbé de la souveraineté, il y a cette peur de disparaître, que l'on peut retrouver parfois dans les discours politiques, que l'on peut retrouver d'ailleurs actuellement avec effectivement ce qui se passe en Ukraine, l'invasion à grande échelle de l'Ukraine par la Russie. Donc voilà, et c'est aussi l'histoire joue un rôle parce qu'elle est très souvent en fait mobilisée par les acteurs politiques. On voit des références à la période des partages, on voit des références à la période nazie, mais aussi de façon plus concrète, on revoit aussi régulièrement des demandes par exemple de remboursement de la part des nazis, de réparation des dommages qu'a fait l'occupation nazie en Pologne. Donc il y a des calculs qui ont été faits sur combien

0: L'Allemagne devrait encore à la Pologne. La Pologne aussi, voilà, une conscience très forte du plus jamais ça, c'est-à-dire ne plus jamais disparaître, ne plus jamais être envahie, ne pas être en fait un objet de compétition entre grandes puissances. C'est ça aussi qui est très fort, ne plus être un objet de compétition entre grandes puissances, c'est-à-dire que, eh bien, et c'est aussi l'enjeu de, évidemment de toute cette politique très forte en matière de défense, de relations internationales qu'est la Pologne, ne plus en fait ne pas être à la être en fait écarté de la table des négociations quand des enjeux, par exemple, toucheraient la Pologne.
1: Depuis les années 90, le PIB par habitant a augmenté de près de 209% en Pologne. Cette tendance est-elle vouée à durer selon vous ? N'est-ce pas encore l'effet, je dirais, post-guerre froide ?
0: Il y a eu, au lendemain de la guerre froide, une situation économique qui était très difficile en Pologne parce qu'il s'agissait en fait de refondre totalement le système économique. Il s'agissait de passer d'une économie qui était centralisée et planifiée à une économie de marché très libérale. On a eu une politique qu'on a appelée la thérapie de choc, hein, qui a été mise en place par le ministre des Finances, Leszek Balcerowicz. Et ça, ça a fait beaucoup de mal dans un premier temps à l'économie polonaise quand même. Beaucoup de chômage. On a eu un chômage massif en Pologne. On a eu un chômage, par exemple, qui est monté à 3 millions de chômeurs au début des années 90. Donc tout ça était vraiment très dur, hein, pour la population. Et en fait, cette thérapie de choc, elle a commencé à porter ses fruits à partir des années 2000, principalement. Cette période est liée aussi à un moment où la Pologne devient le premier pays récepteur d'investissements directs étrangers en Europe centrale et orientale. Et elle devient aussi un pays qui récupère énormément de subventions européennes. Elle rentre dans l'Union européenne en 2004. Et en fait, on peut dire que depuis, en gros, voilà, le pays est en croissance en fait ininterrompue depuis 1992. La Pologne aussi a fait le choix de garder sa monnaie nationale, le zloty, parce qu'elle estime qu'elle peut contrôler plus facilement en fait son économie en gardant cette monnaie nationale et en n'ayant pas l'euro. L'euro n'est pas en fait une monnaie que les Polonais veulent adopter. Donc tout ça en fait a favorisé d'une certaine façon le miracle économique que polonais. Ce qui inquiète en fait concernant l'économie polonaise, c'est la très faible démographie, le très faible taux de fécondité, hein, puisqu'on a vraiment très peu, 1,03 enfants par femme. Hein. Donc la question qui se pose en fait maintenant pour la Pologne, c'est par exemple celle de la possible pénurie de main-d'œuvre.
1: Et justement, la transition est toute faite pour ma prochaine question. Je voulais aborder les violences faites aux femmes en Pologne, un point que vous abordez également dans votre ouvrage. Une demande d'examen sur la prévention et la lutte contre les violences à ce propos a même été retirée en 2024. C'était par le gouvernement de Donald Tusk. Comment expliquer le manque d'avancées tangibles sur ces questions en Pologne ?
0: Des femmes est assez contrastée. Si on regarde par exemple en termes d'inégalité salariale et de plafond de verre, la Pologne a une situation qui est relativement favorable par rapport à d'autres pays de l'Union européenne. Les femmes perçoivent un salaire qui est inférieur à celui des hommes, comme dans beaucoup de pays, mais l'écart entre hommes et femmes place la Pologne vraiment parmi les très bons élèves. Hein. On a une moyenne de 16% d'écart en Europe. Là, on est 12 pour 16 en 2014, 12 en 2024, pardon. Là, on est à un salaire qui est beaucoup plus faible. On a 4,5% de différence entre hommes et femmes, par exemple. On a aussi pas mal de femmes dans des postes de direction, par exemple, notamment dans l'hôtellerie, la culture, les finances. Donc voilà, en politique, c'est un peu plus nuancé. Actuellement, on a un record historiquement bas pour le nombre de femmes, par exemple, au Parlement. Mais on a déjà eu 3 femmes, par exemple, qui ont été premiers ministres depuis 1989. Alors, sur les violences faites aux femmes, sinon sur la situation des femmes en soi, il y a eu une période qui a été extrêmement défavorable. C'était toute la période du gouvernement PiS, en fait, de 2015 à 2023. Ce gouvernement a introduit en fait des discriminations. Il a modifié, par exemple, l'âge de départ à la retraite des femmes. Les femmes partent plus tôt que les hommes, mais sans compensation pour les années où elles ne travaillent pas en raison des congés maternité, en raison de cet âge qui est plus tôt, puisque les femmes partent à 60, les hommes à 65, donc on ne compense pas cette moindre durée de cotisation. Il y a un certain flou statistique qui existe, cela dit, sur la question des violences faites aux femmes en Pologne. Le terme féminicide, par exemple, n'existe pas dans le droit polonais, mais c'est quelque chose qui est documenté notamment par les associations.
1: Et justement, un tournant politique a eu lieu il y a près d'un an en Pologne. l'élection en tant que président donc, de Karol Nawrocki. Quel bilan feriez-vous de ces 12 premiers mois?
0: On est dans un régime de cohabitation entre le gouvernement donc Tusk de Donald, gouvernement libéral de Donald Tusk, qui est à la tête d'une très grande coalition donc libérale avec aussi des sociodémocrates

0: donc des chrétiens démocrates aussi, donc une coalition très large qui avait pour but en fait de remettre en place l'état de droit en Pologne, de revenir sur toute la période en fait du PiS de 2015 à 2023, ce gouvernement nationaliste conservateur. Et donc là en fait on est dans un régime de cohabitation. Le Premier ministre Tusk notamment n'est pas en mesure d'aller aussi vite qu'il le voudrait dans toutes ses réformes. On a un président aussi qui peut être suspecté d'avoir des positions vis-à-vis de l'Ukraine qui ne sont pas nécessairement celles de Donald Tusk, qui sont des positions beaucoup plus intransigeantes et quelque peu même parfois anti-ukrainiennes. Donc ça, donc, alors que la Pologne est par ailleurs un très grand soutien du pays, donc ça peut évidemment porter voilà, un discours qui est un peu en porte-à-faux. On a aussi un président qui a quand même un passé extrêmement, extrêmement trouble. Il y a eu des enquêtes qui ont été faites au moment de son élection. Ça ne facilite pas finalement l'action du gouvernement et ça ne donne pas non plus une image extrêmement positive de la Pologne à l'étranger ou dans sa relation par exemple avec l'Union européenne. Par exemple, ce président estime que, met des blocages par exemple à des financements européens pour permettre le réarmement de la Pologne. Donc ça interroge beaucoup parce qu'on sait très bien que c'est un président qui est à minima eurosceptique, pour ne pas dire plus. Mais on se dit que ce président, ce qui peut se dire parmi les analystes experts polonais, c'est que ce président, en bloquant en fait l'utilisation de fonds européens pour le réarmement, est-ce qu'il travaille réellement pour l'intérêt de la Pologne en fait?
1: Et Varsovie se retrouve dans ce contexte malgré elle, mêlée au conflit russo-ukrainien. En témoigne l'attaque récente d'un train à la frontière polonaise. Sur des questions mémorielles également, cet été, on a vu des tensions entre le président Volodymyr Zelensky et son homologue Karol Nawrocki. Et ce sera ma dernière question, Mamelizima, est-ce que Moscou voit la Pologne comme un axe, je dirais, stratégique dans le cadre de sa guerre avec Kiev?
0: La Pologne joue un rôle central dans ce conflit, notamment parce que la Pologne a beaucoup aidé l'Ukraine en livrant du matériel, continue à beaucoup aider l'Ukraine matériellement, mais aussi par des dons financiers, ce genre de choses. Aussi parce que la Pologne a accueilli énormément de réfugiés ukrainiens. Et puis parce que la Pologne aussi est une plateforme en fait concernant l'aide à l'Ukraine, c'est-à-dire que vous avez une ville dans le sud-est de la Pologne qui s'appelle Rzeszów, qui est en fait le hub un peu logistique vers l'Ukraine. Vous avez le centre de l'Union européenne, la mission de l'Union européenne pour l'Ukraine qui s'appelle IUMAM, qui est en Pologne. Vous avez un centre de l'OTAN qui a ouvert un centre d'échange de bonnes pratiques entre Ukrainiens et OTAN qui a ouvert aussi en Pologne. Donc la Pologne est vraiment tout à fait centrale. Et effectivement, la Pologne est une cible pour Moscou, mais elle n'est pas une cible depuis, je dirais, depuis peu. Cela fait très longtemps qu'on peut documenter des actions en fait hybrides, des actions sous le seuil de Moscou à l'encontre de la Pologne. Que ce soit, il y a eu des incursions massives de drones aussi à l'automne de l'année dernière. On a eu aussi un incendie de centre commercial près de Varsovie. Heureusement, c'était le week-end et il n'y avait personne dans ce centre commercial. On a eu aussi tout un ensemble d'actions dont on se rappelle peut-être un peu moins, d'actions à la frontière polonaise en fait, où vous aviez l'instrumentalisation par les autorités russes et biélorusses d'une crise migratoire aux frontières de la Pologne. Donc c'est-à-dire que des gens de proche Moyen-Orient étaient acheminés à la frontière entre la Pologne et le Bélarus et étaient laissés là. La Pologne ne voulait pas, notamment sous le gouvernement PiS, ne voulait pas accueillir ces personnes-là parce que elle disait que ce n'était pas une crise migratoire mais que c'était instrumentalisé, que ces personnes-là étaient mis là sciemment par les autorités russes et bélarusses. En fait, la Pologne a comme vision le fait de soutenir aussi les oppositions démocratiques, qu'elles soient au Bélarus, qu'elles soient en Ukraine ou qu'elles soient éventuellement en Russie. Donc c'est ce soutien aussi en fait au mouvement démocrate de ces pays-là qui fait que la Russie considère effectivement Varsovie comme une menace et que Varsovie justement se prépare et se réarme pour éviter finalement d'être attaquée elle aussi et d'être victime d'exactions comme les Russes peuvent commettre en Ukraine.
1: Merci beaucoup Amélie Zema pour cet entretien. Vous êtes
0: Merci beaucoup.
1: Responsable du programme Sécurité européenne et transatlantique de l'IFRI. Votre livre Idées reçues sur la Pologne est disponible à partir du 1er octobre aux éditions du Cavalier Bleu. Merci beaucoup et très belle journée à vous.
0: Merci beaucoup Arnaud Dalmas.
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tous. À la une de l'actualité, la colère ne faiblit pas en Espagne. Des milliers de manifestants sont descendus dans les rues ce samedi. Ils demandent plus de protection pour les locataires. Hier, le Parlement avait rejeté un double décret en ce sens. Alors beaucoup sont déçus, vous l'entendrez. Au Maroc, les élections législatives se sont déroulées normalement et dans de bonnes conditions. Les plaintes enregistrées le jour J ont même diminué par rapport au précédent scrutin. Nous reviendrons sur ce message du ministère public. C'est une toute autre ambiance au Brésil. Demain, les citoyens seront appelés aux urnes pour choisir leur prochain chef de l'État. L'actuel président Lula fait face à Flavio Bolsonaro, fils de Jair, condamné à 27 ans de prison pour tentative de coup d'État. Ces élections n'ont donc rien de normal, nous dira un expert. Le G7 a annoncé hier débloquer 100 millions de barils de pétrole de ses réserves stratégiques. Une décision pour faire face au blocus du détroit d'Ormuz et au choc de la guerre au Moyen-Orient. Mais une décision surtout prise sous la pression des États-Unis. 70 000 personnes se sont réunies à Madrid aujourd'hui selon les forces de l'ordre et 500 000 selon les organisateurs. Des manifestations d'une ampleur considérable pour demander un meilleur droit au logement et plus de protection pour les locataires. La colère est d'autant plus vive ce samedi qu'hier, le Parlement espagnol a rejeté un double décret sur le logement. Il s'agissait d'une proposition gouvernementale supposée calmer les contestations qui agitent le pays depuis une semaine. La grève générale pour le logement s'est déroulée aujourd'hui dans une cinquantaine

0: de ville espagnole. Diane Cambon, notre correspondante, s'est rendue dans les rues de la capitale.
1: À Madrid, plusieurs cortèges ont convergé vers la place centrale de Cibeles, derrière une banderole où l'on pouvait lire « Vers la grève générale ». La colère était palpable au sein de la manifestation, mais aussi la détermination à poursuivre le mouvement de protestation. Paola, âgée de 22 ans, n'a pas l'intention d'abandonner le campement de la place Puerta del Sol.
2: On n'a pas d'autre choix que de continuer de lutter pour une cause qui est un droit pour tout le monde. Il ne s'agit pas de politique, là on défend un droit de l'homme. On veut pouvoir vivre et ne pas devoir attendre 40 ans pour s'émanciper.
1: Parmi les manifestants, certains ne cachent pas leur déception après le rejet du double décret.
3: On pensait qu'ils allaient voter oui au décret. Mais dans le fond, on voyait bien que c'était une solution en demi-teinte. Car on ne veut pas de mesures pansement, on veut une révision complète de la loi du logement.
1: L'appel à la grève générale reste la solution défendue par le syndicat des locataires à l'origine de la révolte. Le mouvement a déjà en tout cas réussi à dynamiter la coalition parlementaire et à fragiliser l'avenir du gouvernement Pedro Sánchez, lequel pourrait annoncer prochainement des élections législatives anticipées. Diane Cambon à Madrid pour Média.
0: Des manifestations également de l'autre côté des Pyrénées, mais aux couleurs de l'arc-en-ciel cette fois-ci. La marche des fiertés avait été repoussée en France au mois de juin à cause de la canicule. Elle a finalement pris place aujourd'hui à Paris. C'est l'occasion pour la communauté LGBT+ d'arborer ses couleurs dans un contexte de montée de l'extrême droite et à l'approche des élections présidentielles. L'actualité européenne, c'est aussi cette enquête du Messina Group selon laquelle 49% des Britanniques souhaiteraient que le Royaume-Uni retourne dans l'Union européenne. 10 ans après le référendum sur le Brexit, seuls 12% des quelques 11 000 sondés estiment que cette sortie est un succès. A noter que cette semaine, le Premier ministre Andy Burnham a évoqué la possibilité d'un retour lors d'un discours au congrès annuel du Parti travailliste. Et c'est à la une également ce samedi, 10 jours après les élections législatives marocaines. Plusieurs partis politiques se sont réunis en Conseil national aujourd'hui pour décider de la ligne à adopter sur le futur gouvernement. Finalement, l'Istiklal et le RNI se sont prononcés en faveur d'une participation au nouvel exécutif. Le mouvement populaire, de son côté, ne ferme pas la porte et mandate Mohamed Ouzine pour mener les discussions. Côté Rassemblement national des indépendants, c'est le président Mohamed Chaouki qui a été désigné. Tandis que l'Istiklal a opté pour son secrétaire général, Nizar Baraka. Ils devront gérer les négociations avec la chef du gouvernement, Fatima Ezzar El-Mansouri. Elle a également reçu les pleins pouvoirs de son parti, le PAM, aujourd'hui pour mener à bien cette mission. En tout cas, ces élections législatives se sont déroulées dans de bonnes conditions. C'est ce qu'a affirmé hier la présidence du ministère public. Le scrutin de 2026 s'est même démarqué par une importante baisse du nombre de plaintes par rapport au précédent 2021. Les autorités soulignent que les parquets ont suivi chaque étape de cette élection avec minutie. Martin Gibert.
4: 403, c'est le nombre de plaintes reçues par les parquets à l'occasion des élections législatives du 23 septembre 2026. C'est moins de la moitié des plaintes enregistrées en 2021 qui s'élevaient à 1071. Certaines ont été déposées directement auprès des parquets et les autres via les applications mises à disposition. Mourad El Halami, le chef du pôle de l'action publique, du suivi de l'exécution de la politique pénale et de l'analyse du phénomène criminel à la présidence du ministre public, souligne que les enquêtes ont été menées avec efficience et qu'en moyenne, elles n'ont pas duré plus de 48 heures. La plupart des plaintes déposées concernent des actes fréquents en période de campagne électorale comme des violences, des échanges d'injures et des atteintes à la vie privée. Ces dernières se font d'ailleurs souvent sur les réseaux sociaux, tout comme la diffamation. Parmi les plaintes, 4 concernent également la non-remise de procès-verbaux aux délégués des candidats. 2 sont classées sans suite, faute de preuves, et 2 autres sont toujours en cours d'investigation. Par ailleurs, Mourad El Halami a précisé que le délégué du candidat doit être obligatoirement dans le bureau de vote au moment de l'établissement du procès-verbal pour que la non-remise de ce dernier soit considérée comme un crime.
0: Des précisions signées Martin Gibert. Et puis ce sont des élections présidentielles qui attendent les Brésiliens demain. Les citoyens auront le choix entre l'actuel chef de l'État Lula, de gauche, qui brigue un 4e mandat, 80 ans, ou bien Flavio Bolsonaro, le candidat d'extrême droite et fils de l'ancien président Jair Bolsonaro, qui pour rappel a été condamné à 27 ans de prison pour tentative de coup d'État en 2023. Les deux figures qui s'opposent sont toutes deux très populaires et l'issue de ce scrutin est donc incertaine.

0: Mais quels sont les enjeux des élections au Brésil? Thomas Dickmann de Barros, chercheur au Centre de recherche politique de Sciences Po, nous les rappelle.
1: Il faut distinguer deux choses. Déjà, entre la population brésilienne, je pense qu'il y a beaucoup d'enjeux, bien sûr, liés au coût de vie, au pouvoir d'achat, même la violence. Mais si on prend les reculs, en fait, on voit que les enjeux sont beaucoup plus sérieux. Si on considère que l'alternative à Lula, c'est la famille Bolsonaro, on peut dire que ce n'est pas une élection normale. On a le fils de l'ancien président Jair Bolsonaro, qui est en ce moment en prison, condamné par tentative de coup d'État. Il n'a pas accepté sa défaite en 2022. Il a essayé de faire un coup d'État. Et c'est un peu la tentative de l'extrême droite de revenir au pouvoir. Donc je trouve que si Flavio Bolsonaro, le fils de Jair Bolsonaro, s'il arrive au pouvoir, ce serait vraiment très dangereux pour les institutions. Donc je pense que la possibilité que 50% des Brésiliens élisent le fils de Jair Bolsonaro, je pense que ça démontre que c'est une élection très importante, décisive pour le futur de la démocratie au Brésil, voire en Amérique du Sud.
0: Thomas Dickmann de Barros, ce chercheur au Centre de recherche politique de Sciences Po, le CEVIPOF, et spécialiste du Brésil, était au micro de Constantin Jalot. Dans le reste de l'actualité, 325 millions de barils de pétrole et de produits pétroliers ont été mis sur le marché en 6 mois, sur les 400 millions promis par les pays de l'Agence internationale de l'énergie au mois de mars. Ce nombre pourrait encore grossir, puisqu'hier, le G7 a annoncé une libération coordonnée de 100 millions de barils de pétrole, toujours via l'AIE. Une des décisions saluées par Donald Trump hier, et en même temps, il faut dire que les États-Unis ont fait pression sur les puissances industrielles pour qu'elles débloquent davantage de leurs stocks. Le locataire de la Maison-Blanche est même allé jusqu'à menacer d'interdire les exportations américaines de carburant vers l'Union européenne. Mais pourquoi les États-Unis auraient-ils besoin de cette réserve de pétrole supplémentaire alors qu'ils sont autosuffisants en la matière? Selon le spécialiste de la géopolitique des énergies, Jean-Pierre Favennec, c'est avant tout parce que la demande, l'offre et le prix du pétrole sont des paramètres mondiaux. Écoutez.
2: Le prix du pétrole étant mondial, il est le même partout dans le monde, il est le même aux États-Unis. Donc le prix de l'essence aux États-Unis a augmenté de certainement 50 ou 60%. Donc c'est quand même quelque chose qui est important. Et les consommateurs américains sont aussi sensibles que les consommateurs marocains ou les consommateurs européens au prix des produits pétroliers. Et M. Trump et les États-Unis jouent un rôle fondamental au sein de l'AIE. L'Agence internationale de l'énergie est un regroupement donc des pays de l'OCDE et les États-Unis jouent un rôle très important. Le directeur exécutif adjoint, le numéro 2 de l'AIE, est systématiquement un Américain. Il est là pour contrôler un petit peu les décisions qui sont prises par l'AIE. Donc ça explique un petit peu le poids qu'ont les États-Unis dans l'AIE et donc le fait qu'ils ont certainement poussé l'AIE à demander donc la libération de 100 millions de barils de pétrole et de produits pétroliers sur Terre.
0: Jean-Pierre Favennec, professeur à l'école de pétrole et des moteurs et spécialiste de géopolitique de l'énergie, était au micro de Constantin Jalot. Et c'est ainsi qu'on conclut cette édition. Merci à toutes et à tous de l'avoir suivi et très bonne suite des programmes sur Média.
3: Et bonsoir à toutes et tous, quel plaisir de vous retrouver avec vous, Mansef Zamrat. On fait le point sur l'actualité sportive, c'est Sport Soir. Au Maroc, pour commencer, la deuxième journée de la Botola Pro Inus se poursuit avec les affiches du jour. Et bien rappelons tout simplement que la rencontre entre le club Omnisport de Meknès et le CAO Cup de Marrakech se poursuit. C'est la 40e minute de jeu, 0-0 entre les deux formations. Le Difa El Jadidi joue aussi la 39e minute de jeu sur sa pelouse contre le Wydad Athletic Club. C'est Oussama Zamraoui qui a ouvert le score pour le Wydad Athletic Club. Ça fait donc 1-0 depuis la 27e minute. Ce soir à 20h, le coup d'envoi entre le Raja Club Athlétique et la Renaissance Zmemra. Et puis plutôt cette victoire du Mourab de Fès, le tenant du titre, s'est imposé 2-1 contre le Hassania d'Agadir. Un but de Al Mahraoui, un but de Mabassa sur penalty. Et puis du côté donc du Hassania d'Agadir, c'est Riahi qui a voulu y croire pour eh bien, réduire cette petite marge. Mais les 3 points ont été engrangés par le Mourab de Fès. La sélection marocaine tire ce soir son ultime séance d'entraînement au grand stade de Tanger. Les hommes de Mohamed Ouabi affinent ainsi les derniers réglages tactiques et techniques à la veille de leur rencontre amicale contre le Mali. Le coup d'envoi sera donné à 18h heure marocaine et viendra ainsi eh bien, clôturer cette trêve internationale pour les Lions de l'Atlas. Les catégories plus jeunes aussi concernées ce soir. Le tournoi de l'Union Nord-Africaine de football se poursuit pour la catégorie U20. Les hommes de Ludovic Batelli jouent en ce moment contre l'Égypte. C'est la 83e minute de jeu. Toujours 2-0 en faveur de la formation marocaine. Adam Bellel a ouvert le score avant d'être suivi par Sami Bouhaddoun. Le tournoi est qualificatif pour la prochaine Coupe d'Afrique des Nations de la catégorie prévue au Ghana.

0: A en début d'année prochaine. En Turquie, le monde du football est une nouvelle fois rattrapé par un scandale. Un an après la suspension de près de 150 arbitres soupçonnés d'avoir participé à des paris illégaux, et cette fois la Fédération turque de football qui se retrouve dans la tourmente. Le patron des arbitres et quatre autres personnes ont été placées en détention provisoire pour des soupçons de malversation. À Ankara, les précisions d'Anne Handlauer.
1: Et l'Espagne qui est sur une série record de 40 matchs en défaite, avec un De La Fuente qui est toujours aussi bon, moi je trouve, dans sa communication face à ça, c'est-à-dire...
2: Dans le football turc, un scandale chasse l'autre. Et une fois de plus, ce sont les arbitres qui sont au centre de l'affaire. Et ceci au plus haut niveau, la direction du comité central des arbitres. Autrement dit, l'instance de la fédération qui désigne les arbitres, qui les évalue, les forme. Celle aussi qui participe aux sélections pour les listes de la FIFA. Le président de cette instance, Ferhat Gündoğdu, ainsi que quatre responsables sont en détention provisoire. Ils sont poursuivis notamment pour falsification de documents officiels, abus de confiance et acquisition illégale de données personnelles. Concrètement, ils sont soupçonnés d'avoir manipulé la carrière des arbitres. Certains auraient été écartés des classements ou privés de matchs, tandis que d'autres auraient été favorisés, notamment dans les désignations, les promotions ou les examens. Pourquoi, à ce stade, la justice ne sait pas s'il s'agissait de favoriser certains clubs ou de manipuler directement des matchs. Mais cela fait partie des pistes un an après que la Fédération turque a suspendu 149 arbitres pour des faits de paris illégaux. Le grand ménage se poursuit donc dans le monde du football turc et le gouvernement laisse entendre que les enquêtes pourraient encore s'élargir. À Ankara, dans le Loire Pomédia.
0: Et la Turquie d'ailleurs qui traverse aussi une crise de résultats lors de cette trêve internationale. 0 points avec la dernière défaite en date hier contre la Belgique sur le score de 3-0. Aujourd'hui, dans quelques instants, la Ligue des Nations se poursuit. L'Espagne affronte la République tchèque dans le groupe 3. Le coup d'envoi sera donné dans quelques instants. C'est l'occasion pour nous de comprendre les attentes autour de cette rencontre pour l'Espagne avec Nicolas Villas, notre consultant spécialiste du football espagnol.
1: Et l'Espagne qui est sur une série record de 40 matchs en défaite, avec un De La Fuente qui est toujours aussi bon, moi je trouve, dans sa communication face à ça, c'est-à-dire là forcément il y a plein d'éloges, il gagne tout, il perd jamais, ça fait 40 matchs qu'il n'a pas perdu depuis mars 2022 et c'était un match amical contre la Colombie. Alors lui dit on veut pas mourir du succès, c'est assez marrant comme expression, finalement il veut pas mourir de gavage quoi. De La Fuente, il a dit, et un jour on perdra, et là les discours sont totalement inversés. On se dit, c'est vrai que les Tchèques en plus ils ont eu un match, alors match un peu bizarre hein, face à l'Angleterre où c'est l'exclusion de Sulch finalement qui libère les Anglais. Mais oui, on s'attend à un festival de l'Espagne et on s'attend même d'ailleurs à ce qu'il la gagne en finale cette Ligue des Nations, tant ils nous habituent à tout gagner les Espagnols.
0: 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Dans ce même groupe de la Ligue des Nations, noté cette large victoire 7-0 de l'Angleterre cet après-midi contre la Croatie, un doublé d'Harry Kane, un doublé de Saka, en plus d'un but de Jude Bellingham et d'Anthony Gordon. La Formule 1 à présent, Max Verstappen s'élancera en pole position demain du Grand Prix de Bahreïn, exceptionnellement délocalisé en Malaisie. Le pilote Red Bull partagera la première ligne avec Lewis Hamilton, deuxième au volant de sa Ferrari. Sur le circuit de Sepang, le Néerlandais a signé le meilleur temps, environ 1 minute 35 secondes, avec près de 3 dixièmes d'avance sur le Britannique. C'est sa première pole de la saison et sa première depuis décembre dernier. Derrière eux, le Français Isaac Hadjar a réalisé le troisième chrono, mais il reculera de 5 places sur la grille en raison d'une pénalité infligée à Red Bull pour un changement de pièces moteurs au-delà du quota autorisé. Le Français vise malgré tout le podium. Les Mercedes de Kimi Antonelli et George Russell partiront respectivement 3e et 7e, tandis que Charles Leclerc s'élancera 4e devant les McLaren de Lando Norris et Oscar Piastri. Le départ de ce Grand Prix est prévu demain à 7h, heure marocaine, pour 56 tours. Des averses sont attendues et annoncées sur le circuit de Sepang, ce qui pourrait encore pimenter la course. Et enfin le tennis pour conclure, Yannick Sinner ne disputera pas le Master 1000 de Shanghai prévu du 7 au 18 octobre. Le numéro 1 mondial absent depuis son sacre à Wimbledon en juillet en raison d'une blessure au genou droit a annoncé son forfait aujourd'hui. L'Italien avait déjà renoncé au tournoi de Pékin dont il était le tenant du titre. Selon la presse italienne, Sinner a consulté vendredi à Lyon un spécialiste des blessures au genou. Cette absence pourrait avoir des conséquences au classement ATP. Son dauphin Alexander Zverev peut en effet profiter de la situation pour se rapprocher de la première place mondiale. L'Allemand réalise une saison exceptionnelle, il faut dire, vainqueur du Roland-Garros et de l'US Open, demi-finaliste à l'Open d'Australie et finaliste à Wimbledon. Et c'est ainsi que vient se refermer notre édition de Sport Soir. Merci de l'avoir suivi. Excellente suite des programmes, toujours à l'écoute de Média.
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0: Parlons maintenant économie avec notre story Eco Afrique en compagnie de Oumar Baldé.
1: L'Afrique, c'est 54 pays et plus de 40 monnaies différentes, oui. Une quarantaine de monnaies, certains pays partagent la même, d'autres ont la leur. Cette diversité, c'est une richesse certes, mais c'est aussi un casse-tête pour les entreprises qui font du commerce à travers le continent. Prenons le cas le plus connu, le franc CFA. 14 pays l'utilisent en Afrique de l'Ouest et en Afrique centrale. Mais attention, il y en a en réalité deux CFA. Celui de l'Ouest émis par la BCAO, celui du centre émis par la BEAC. Deux monnaies que l'on ne peut pas utiliser dans les deux espaces. Leur seul point commun, elles sont toutes liées à l'euro. Avec un taux fixe, les autres grandes économies ont elles aussi leur propre monnaie, le Naira au Nigeria, le Rand en Afrique du Sud, le Shilling au Kenya, le Birr en Éthiopie ou encore le Dirham au Maroc ou le Dinar en Tunisie. Avoir sa monnaie, c'est un avantage. Un pays décide lui-même de ses taux d'intérêt et de la quantité d'argent en circulation, mais pour une entreprise qui travaille avec plusieurs pays, un mot revient sans cesse.

Eh bien, il s'agit du risque de change. Par exemple, si vous achetez des marchandises à l'étranger, vous devez payer dans la monnaie du fournisseur. Entre la signature du contrat et le paiement, cette monnaie s'apprécie. Résultat, la facture grimpe et si vous êtes exportateur, c'est l'inverse. Le taux bouge et vous recevez moins que prévu. Eh bien, ceci, c'est malheureusement la réalité des entreprises africaines. Le problème est encore plus lourd pour les pays africains qui importent beaucoup ou presque tout, ceux qui importent du pétrole, des machines, des produits alimentaires. Quand leur monnaie perd de la valeur face au dollar, tout devient plus cher, les prix montent, les coûts de production aussi. Entre pays africains, c'est la même difficulté, frais de conversion, paiement qui traîne et il faut se protéger contre les variations du taux de change. Autre point, la valeur d'une monnaie face au dollar, eh bien, le dinar tunisien vaut beaucoup, par exemple, le franc guinéen, le léon sierra léonais ou le shilling ougandais valent beaucoup moins. Alors, la vraie question est là, comment simplifier les échanges entre pays africains qui n'ont pas la même monnaie? Comment réduire les frais de conversion? Comment avoir des paiements sécurisés, moins de variations de change? Voilà de quoi faciliter le commerce entre pays africains, car la monnaie ne sert pas seulement à payer, elle pèse sur le commerce extérieur et elle compte aussi pour l'unité économique du continent. Vous l'aurez compris, et la question s'invite naturellement dans votre esprit, pourquoi l'Afrique ne fait pas comme l'Union européenne, c'est-à-dire avoir sa propre monnaie commune ou sa propre monnaie unique? Eh bien, c'est justement le sujet de notre Story Eco Afrique de demain. Soyez au rendez-vous, même heure et toujours sur Medium.

0: Restez avec nous sur les ondes de Midi 1 dans quelques instants, le journal de 19h. Mais avant cela, la météo. En Afrique de l'Ouest, des nuages épars attendus à Abidjan où il fera 29 degrés, des averses prévues à Lagos où il fera 30 degrés, 30 degrés également à Dakar, 31 degrés à Bamako avec un temps orageux, temps pluvieux à Conakry où il fera 28 degrés et 33 degrés à Ouagadougou avec un temps souvent nuageux et des orages. En Afrique centrale, prévoir un temps nuageux avec des orages à Libreville où il fera 33 degrés, 28 degrés à Yaoundé avec un temps pluvieux, des averses attendues à Douala où il fera 31 degrés, il fera 32 degrés à Djamena, 32 degrés également à Bangui et 33 degrés à Kinshasa avec des orages attendus. Et en Afrique australe et de l'Est, il fera 27 degrés à Luanda, 19 degrés à Johannesburg, 42 degrés à Khartoum, encore 27 degrés à Nairobi.
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0: L'actualité, la colère ne faiblit pas en Espagne. Des milliers de manifestants sont descendus dans les rues ce samedi. Ils demandent plus de protection pour les locataires. Hier, le Parlement avait rejeté un double décret en ce sens. Alors beaucoup sont déçus, vous l'entendrez. Au Maroc, les élections législatives se sont déroulées normalement et dans de bonnes conditions. Les plaintes enregistrées le jour J ont même diminué par rapport au précédent scrutin. Nous reviendrons sur ce message du ministère public. C'est une toute autre ambiance au Brésil. Demain, les citoyens seront appelés aux urnes pour choisir leur prochain chef de l'État. L'actuel président Lula fait face à Flavio Bolsonaro, fils de Jair, condamné à 27 ans de prison pour tentative de coup d'État. Ces élections n'ont donc rien de normal, nous dira un expert. Le G7 a annoncé hier débloquer 100 millions de barils de pétrole de ses réserves stratégiques. Une décision pour faire face au blocus du détroit d'Ormuz et au choc de la guerre au Moyen-Orient. Mais une décision surtout prise sous la pression des États-Unis. 70 000 personnes se sont réunies à Madrid aujourd'hui selon les forces de l'ordre et 500 000 selon les organisateurs. Des manifestations d'une ampleur considérable pour demander un meilleur droit au logement et plus de protection pour les locataires. La colère est d'autant plus vive ce samedi qu'hier, le Parlement espagnol a rejeté un double décret sur le logement. Il s'agissait d'une proposition gouvernementale supposée calmer les contestations qui agitent le pays depuis une semaine. La grève générale pour le logement s'est déroulée aujourd'hui dans une cinquantaine de villes espagnoles. Diane Cambon, notre correspondante, s'est rendue dans les rues de la capitale.
1: À Madrid, plusieurs cortèges ont convergé vers la place centrale de Cibeles, derrière une banderole où l'on pouvait lire « Vers la grève générale ». La colère était palpable au sein de la manifestation, mais aussi la détermination à poursuivre le mouvement de protestation. Paola,

0: de 22 ans n'a pas l'intention d'abandonner le campement de la place Puerta del Sol.
1: On n'a pas d'autre choix que de continuer de lutter pour une cause qui est un droit pour tout le monde. Il ne s'agit pas de politique, là on défend un droit de l'homme. On veut pouvoir vivre et ne pas devoir attendre 40 ans pour s'émanciper.
0: Parmi les manifestants, certains ne cachent pas leur déception après le rejet du double décret.
2: On pensait qu'ils allaient voter oui au décret. Mais dans le fond, on voyait bien que c'était une solution en demi-teinte. Car on ne veut pas de mesures pansement, on veut une révision complète de la loi du logement.
0: L'appel à la grève générale reste la solution défendue par le syndicat des locataires à l'origine de la révolte. Le mouvement a déjà en tout cas réussi à dynamiter la coalition parlementaire et à fragiliser l'avenir du gouvernement Pedro Sánchez, lequel pourrait annoncer prochainement des élections législatives anticipées. Diane Cambron à Madrid pour Média.
3: Des manifestations également de l'autre côté des Pyrénées, mais aux couleurs de l'arc-en-ciel cette fois-ci. La marche des fiertés avait été repoussée en France au mois de juin à cause de la canicule. Elle a finalement pris place aujourd'hui à Paris. C'est l'occasion pour la communauté LGBT+ d'arborer ses couleurs dans un contexte de montée de l'extrême droite et à l'approche des élections présidentielles. L'actualité européenne, c'est aussi cette enquête du Messina Group selon laquelle 49% des Britanniques souhaiteraient que le Royaume-Uni retourne dans l'Union européenne. 10 ans après le référendum sur le Brexit, seuls 12% des quelques 11 000 sondés estiment que cette sortie est un succès. A noter que cette semaine, le Premier ministre Andy Burnham a évoqué la possibilité d'un retour lors d'un discours au congrès annuel du Parti travailliste. Et c'est à la une également ce samedi, 10 jours après les élections législatives marocaines. Plusieurs partis politiques se sont réunis en Conseil national aujourd'hui pour décider de la ligne à adopter sur le futur gouvernement. Finalement, l'Istiklal et le RNI se sont prononcés en faveur d'une participation au nouvel exécutif. Le mouvement populaire, de son côté, ne ferme pas la porte et mandate Mohamed Ouzine pour mener les discussions. Côté Rassemblement national des indépendants, c'est le président Mohamed Chaouki qui a été désigné. Tandis que l'Istiklal a opté pour son secrétaire général, Nizar Baraka. Ils devront gérer les négociations avec la chef du gouvernement, Fatima Ezzara El-Mansouri. Elle a également reçu les pleins pouvoirs de son parti, le PAM, aujourd'hui pour mener à bien cette mission. En tout cas, ces élections législatives se sont déroulées dans de bonnes conditions. C'est ce qu'a affirmé hier la présidence du ministère public. Le scrutin de 2026 s'est même démarqué par une importante baisse du nombre de plaintes par rapport au précédent 2021. Les autorités soulignent que les parquets ont suivi chaque étape de cette élection avec minutie. Martin Gibert.
4: 403, c'est le nombre de plaintes reçues par les parquets à l'occasion des élections législatives du 23 septembre 2026. C'est moins de la moitié des plaintes enregistrées en 2021 qui s'élevaient à 1071. Certaines ont été déposées directement auprès des parquets et les autres via les applications mises à disposition. Mourad El Halami, le chef du pôle de l'action publique, du suivi de l'exécution de la politique pénale et de l'analyse du phénomène criminel à la présidence du ministre public, souligne que les enquêtes ont été menées avec efficience et qu'en moyenne, elles n'ont pas duré plus de 48 heures. La plupart des plaintes déposées concernent des actes fréquents en période de campagne électorale, comme des violences, des échanges d'injures et des atteintes à la vie privée. Ces dernières se font d'ailleurs souvent sur les réseaux sociaux, tout comme la diffamation. Parmi les plaintes, 4 concernent également la non-remise de procès-verbaux aux délégués des candidats. 2 sont classées sans suite, faute de preuves, et 2 autres sont toujours en cours d'investigation. Par ailleurs, Mourad El Halami a précisé que le délégué du candidat doit être obligatoirement dans le bureau de vote au moment de l'établissement du procès-verbal pour que la non-remise de ce dernier soit considérée comme un crime.
3: Des précisions signées Martin Gibert. Et puis ce sont des élections présidentielles qui attendent les Brésiliens demain. Les citoyens auront le choix entre l'actuel chef de l'État, Lula, de gauche, qui brigue un 4e mandat, 80 ans, ou bien Flavio Bolsonaro, le candidat d'extrême droite et fils de l'ancien président Jair Bolsonaro, qui pour rappel a été condamné à 27 ans de prison pour tentative de coup d'État en 2023. Les deux figures qui s'opposent sont toutes deux très populaires et l'issue de ce scrutin est donc incertaine. Mais quels sont les enjeux des élections au Brésil? Thomas Dickmann de Barros, chercheur au Centre de recherche politique de Sciences Po, nous les rappelle.
5: Il faut distinguer deux choses. Déjà, entre la population brésilienne, je pense qu'il y a beaucoup d'enjeux, bien sûr, liés au coût de vie, au pouvoir d'achat, même la violence. Mais si on prend les reculs, en fait, on voit que les enjeux sont beaucoup plus sérieux.

0: si on considère que l'alternative à Lula, c'est la famille Bolsonaro, on peut dire que ce n'est pas une élection normale. On a le fils de l'ancien président Jair Bolsonaro, qui est en ce moment en prison, condamné par tentative de coup d'État. Il n'a pas accepté sa défaite en 2022. Il a essayé de faire un coup d'État. Et c'est un peu la tentative de l'extrême droite de revenir au pouvoir. Donc je trouve que si Flavio Bolsonaro, le fils de Jair Bolsonaro, s'il arrive au pouvoir, ce serait vraiment très dangereux pour les institutions. Donc je pense que la possibilité que 50% des Brésiliens élisent le fils de Jair Bolsonaro, je pense que ça démontre que c'est une élection très importante, décisive pour le futur de la démocratie au Brésil, voire en Amérique du Sud.
1: Thomas Zygmunt de Barros, chercheur au Centre de recherche politique de Sciences Po, le CEVIPOF, et spécialiste du Brésil, était au micro de Constantin Jaloux. Dans le reste de l'actualité, 325 millions de barils de pétrole et de produits pétroliers ont été mis sur le marché en 6 mois, sur les 400 millions promis par les pays de l'Agence internationale de l'énergie au mois de mars. Ce nombre pourrait encore grossir, puisqu'hier, le G7 a annoncé une libération coordonnée de 100 millions de barils de pétrole, toujours via l'AIE. Une des décisions saluées par Donald Trump hier, et en même temps, il faut dire que les États-Unis ont fait pression sur les puissances industrielles pour qu'elles débloquent davantage de leurs stocks. Le locataire de la Maison Blanche est même allé jusqu'à menacer d'interdire les exportations américaines de carburant vers l'Union européenne. Mais pourquoi les États-Unis auraient-ils besoin de cette réserve de pétrole supplémentaire alors qu'ils sont autosuffisants en la matière? Selon le spécialiste de la géopolitique des énergies Jean-Pierre Favennec, c'est avant tout parce que la demande, l'offre et le prix du pétrole sont des paramètres mondiaux. Écoutez.
2: Le prix du pétrole étant mondial, il est le même partout dans le monde, il est le même aux États-Unis. Donc le prix de l'essence aux États-Unis a augmenté de certainement 50 ou 60%. Donc c'est quand même quelque chose qui est important. Et les consommateurs américains sont aussi sensibles que les consommateurs marocains ou les consommateurs européens au prix des produits pétroliers. Et M. Trump et les États-Unis jouent un rôle fondamental au sein de l'AIE. L'Agence internationale de l'énergie est un regroupement donc des pays de l'OCDE et les États-Unis jouent un rôle très important. Le directeur exécutif adjoint, le numéro 2 de l'AIE, est systématiquement un Américain. Il est là pour contrôler un petit peu les décisions qui sont prises par l'AIE. Donc ça explique un petit peu le poids qu'ont les États-Unis dans l'AIE et donc le fait qu'ils ont certainement poussé l'AIE à demander donc la libération de 100 millions de barils de pétrole et de produits pétroliers.
1: Jean-Pierre Favennec, professeur à l'École de pétrole et des moteurs et spécialiste de géopolitique de l'énergie, était au micro de Constantin Jaloux. Et c'est ainsi qu'on conclut cette édition. Merci à toutes et à tous de l'avoir suivi et très bonne suite des programmes sur Média.
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0: Et on prend maintenant la direction de Paris avec nos lettres d'Orient, car la Grande Mosquée de Paris a organisé la première édition de son concours international de calligraphie arabe à l'occasion de son centenaire. Des artistes venus de 32 pays ont participé à cette compétition. Le concours était accompagné d'ateliers et d'une exposition consacrée à l'histoire et aux techniques de la calligraphie. Pour la Grande Mosquée, il s'agissait de célébrer un art ancien, mais aussi de montrer qu'il reste aujourd'hui encore un langage vivant. C'est nos lettres d'Orient avec Pierre Boussel.
1: Un événement important pour les amoureux de la calligraphie à Paris, à la Grande Mosquée. L'institution a choisi de mettre en avant cet art qui occupe une place tout à fait centrale dans l'histoire culturelle du monde arabe. La calligraphie n'est pas seulement une belle manière d'écrire. Pendant des siècles, elle a accompagné la transmission des textes religieux, du savoir et aussi de la littérature. Elle a aussi trouvé sa place sur les murs des mosquées, dans les palais, sur les objets et dans les grands manuscrits. Très tôt, l'écriture arabe devient un art visuel à part entière. Avec le temps, plusieurs styles se développent. Certains sont utilisés spécifiquement dans les livres, d'autres sont associés aux inscriptions monumentales, celles qui sont posées sur les monuments, d'autres encore prennent des formes plus administratives dans certaines régions. Cette diversité explique pourquoi la calligraphie arabe possède aujourd'hui une si grande richesse visuelle. Elle varie d'un pays à l'autre, elle change selon les écoles d'écriture, les écoles d'artistes, elle évolue aussi avec les époques, hein. Mais il y a toujours cet élément central qu'on a retrouvé d'ailleurs à la mosquée de Paris, c'est la maîtrise du geste, c'est le rythme et l'équilibre visuel de l'écriture. Et c'est précisément ce que voulait rappeler ce concours organisé à Paris. Les œuvres étaient présentées sans signature, sans décoration excessive. L'objectif était vraiment de juger la qualité du trait. Et pour cela, il a été vraiment tout à fait significatif que 32 pays y participent pour partager cet art multimillénaire de la culture arabe avec les Parisiens, les Français.

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1: Et comme tous les samedis, on prend la direction de la Route des Arts en compagnie de Ilham Brada. 20 ans après sa sortie, Back to Black n'a rien perdu de sa force ni de cette voix si singulière qui était celle d'Amy Winehouse, une icône. Alors que l'album fête ses 20 ans et une nouvelle édition et un concert anniversaire, retour sur un disque devenu culte.

Oui, déjà 20 ans que cette voix est entrée dans nos vies avec sa coiffure improbable, son eyeliner XXL, sa silhouette frêle et surtout cette manière unique de chanter l'amour, les excès, les blessures et les contradictions, avec une sincérité qui ne ressemblait à aucune autre. Le 27 octobre 2006, Amy Winehouse publie Back to Black, son deuxième album et accessoirement celui qui va faire d'elle une star mondiale. Rehab, You Know I'm No Good, Back to Black, Tears Dry on Their Own, Love is a Losing Game, 11 titres, une voix immédiatement reconnaissable et un mélange assez explosif. Soul, jazz, rhythm and blues, sonorité rétro, mais avec des histoires très personnelles, très contemporaine.

Et c'est justement là que réside le paradoxe Amy Winehouse. Elle regardait dans le rétroviseur musical pour mieux parler de son époque. Avec Mark Ronson et Salam Remy à la production, elle construit un son qui rappelle les grandes heures de la soul et du R&B, mais sans jamais donner l'impression d'être une copie vintage. Les arrangements, les cuivres, les chœurs, les rythmes, tout semble sorti d'un vieux vinyle. Et puis arrive cette voix. Rock, fragile, ironique, parfois presque insolente. Une voix qui pouvait transformer une rupture sentimentale en tube planétaire. Et le monde ne va pas tarder à lui répondre. En 2008, Amy Winehouse entre dans l'histoire des Grammy Awards. 5 trophées en une soirée, dont album vocal pop pour Back to Black, mais aussi révélation de l'année, enregistrement et chanson de l'année pour Rehab, ainsi que la meilleure performance vocale pop féminine.

Mais aujourd'hui, ce sont les 20 ans de cet album que l'on célèbre. Et attention, pas avec une simple réédition poussiéreuse destinée aux collectionneurs. Le 23 octobre 2026, deux jours avant l'anniversaire officiel de l'album, Universal publiera une nouvelle édition anniversaire en 3 CD, 3 vinyles et en version digitale de luxe.

Et puis, il y a un cadeau pour les oreilles. Le concert donné au Paradiso d'Amsterdam le 8 février 2007 pendant la tournée Back to Black. Il sera publié pour la première fois dans son intégralité. On retrouvera également des paroles manuscrites d'Amy Winehouse, des photographies inédites et de nouveaux textes des membres de son groupe. Mais Amy Winehouse ne revient pas seule. Le 21 octobre, à Londres, au Roundhouse de Camden, son ancien groupe va rejouer Back to Black dans son intégralité. Et le choix du lieu n'est pas anodin. C'est précisément au Roundhouse qu'Amy Winehouse avait donné sa dernière apparition publique le 20 juillet 2011. 20 ans après Back to Black, Amy Winehouse n'a donc plus besoin d'être là pour remplir une scène. Il suffit de lancer Rehab ou Love is a Losing Game et soudain, elle est encore dans la pièce. Parce qu'il y a des artistes que le temps transforme en souvenirs. Et puis il y a Amy Winehouse. Elle, le temps, n'a pas réussi à la faire taire.

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1: Bonsoir à toutes et tous. Le PAM ouvre la danse. Les partis politiques du Maroc organisent leurs conseils nationaux pour annoncer leur position concernant la formation du prochain gouvernement. 40 000 nouveaux cas de cancer sont détectés chaque année au Maroc. Parmi eux, 36% sont des cancers du sein. En ce mois d'octobre rose, le Royaume participe comme chaque année à la campagne mondiale de prévention et de sensibilisation de cette maladie. Une violence qui augmente et des chiffres accablants. C'est le résumé d'un rapport publié hier sur la Cisjordanie par la Commission de résistance aux murs et à la colonisation, a mis en évidence la situation. Elle a survécu à la mise à mort aux États-Unis. Elle, c'est Krista Pike, une femme coupable de meurtre. Les autorités pénitentiaires sont vivement critiquées à cause de cet échec. 10 jours après les élections législatives au Maroc, les partis politiques marocains réunissent leurs conseils nationaux en cette fin de semaine pour décider et annoncer leur position concernant la formation du prochain gouvernement. Premier à se prononcer, le PAM, le parti arrivé vainqueur aux élections avec 97 sièges. Les explications avec Mounia Belarbi.
2: Vainqueur, mais loin des 198 sièges qui lui auraient permis de gouverner seul, d'où la nécessité de tractations pour former une coalition. Et sans surprise, le parti Authenticité Modernité a officiellement confié la gestion de ces négociations avec les autres formations à Fatem Zahra Al-Mansouri, nommée mardi dernier par le roi Mohamed VI, chef du gouvernement. Fatem Zahra Al-Mansouri, qui sera accompagnée d'une commission composée d'Abdeltef Wahbi, Faouzi Larja et Ahmed Archichine. Le Conseil national du PAM qui dit n'exclure pour l'instant aucune formation politique de la future majorité gouvernementale. Arrivés eux en deuxième et troisième position avec respectivement 66 et 65 sièges au Parlement, le RNI et l'Istiklal ont également tenu leur Conseil national ce samedi, tous deux se prononçant pour leur participation au futur gouvernement. Le Rassemblement national des indépendants, tout d'abord, il mandate son président Mohamed Chaouri pour la négociation avec le PAM en fonction, précise le parti, de ce qu'exige l'intérêt national. Et puis du côté de l'Istiklal, eh bien, c'est le secrétaire général Nizar Baraka qui à l'unanimité a été désigné pour mener les discussions avec la chef du gouvernement. Une participation qui est, souligne le parti, une responsabilité au regard des résultats qu'il a obtenus lors des élections. Nizar Baraka qui souhaite que ses principaux engagements de campagne soient intégrés au programme du futur gouvernement. Enfin, le Conseil national du MP, le mouvement populaire qui était dans l'opposition lors du mandat précédent, a décidé ce samedi de mandater son secrétaire général Mohamed Ouzine pour gérer les négociations en vue d'intégrer le prochain gouvernement.
1: Les explications avec Mounia Belarbi. Et on reste au Maroc. Le royaume lutte contre une maladie, le cancer. Chaque année, 40 000 nouveaux cas sont détectés dans le pays. 36% sont des cancers du sein. Cette année encore, le Maroc participe à Octobre Rose, un mois pour la sensibilisation et la prévention du cancer du sein. Une maladie qui augmente dans le pays. La campagne pour 2026 est intitulée « Votre santé est précieuse, la prévention et la détection précoce vous protègent ». La docteure Asma Alaoui, coordinatrice de la campagne nationale de sensibilisation, de prévention et de dépistage des cancers du sein et du col de l'utérus au Maroc, revient sur cette campagne.
3: La campagne d'Octobre Rose au Maroc a la particularité de toucher aussi bien la sensibilisation contre le cancer du sein et du col de l'utérus. À l'instar de l'année dernière, on a introduit la vaccination des filles de 11 ans contre l'HPV. Comme vous savez, il y a un cancer sur 8 dans le monde qui est attribué à des infections, notamment l'infection au papillomavirus humain, qui est la cause principale du cancer du col de l'utérus. Durant ces 2 années, on a opté pour sensibiliser la population générale sur l'importance de la prévention, notamment la vaccination des filles contre le HPV pour les filles de 11 ans et le dépistage précoce des cancers du sein et du col. Au Maroc, le cancer du sein est dans la tête des causes des cancers féminins, avec de nouvelles malades ou de cancers de 40 femmes pour 100 000 femmes annuellement.
1: Israël continue ses opérations dans la bande de Gaza malgré un cessez-le-feu entre le Hamas et Tel Aviv. Aujourd'hui, au moins 5 Gazaouis sont morts dans une frappe aérienne israélienne selon la défense civile du territoire palestinien. D'après l'armée de Tel Aviv, la cible était un roue responsable du mouvement palestinien. Dans le même temps, la Cisjordanie est toujours confrontée aux violences des colons israéliens, des violences qui augmentent de plus en plus dans le territoire palestinien. Hier, un rapport publié par la Commission de résistance aux murs et à la colonisation a mis en évidence la situation avec des chiffres accablants, Marianne Garnier.
4: 30 morts au cours de l'année écoulée à la date du 2 octobre, c'est ce qui ressort de ce rapport publié par la Colonization and World Resistance Commission, une institution officielle palestinienne dont la mission est de documenter et de combattre légalement l'expansion des colonies israéliennes et la construction du mur de séparation en Cisjordanie occupée. Ce chiffre, 30, est le plus élevé depuis que l'organisation a commencé son recensement en 2022 et est deux fois plus élevé que l'année dernière. Un constat qui souligne l'accentuation des violences commises par les colons à l'encontre des Palestiniens. Le rapport met aussi en avant une concentration des décès dans les gouvernorats de Ramallah, El Bireh et de Naplouse. 15 et 17 personnes y ont été tuées en 2026. L'institution recense aussi les attaques menées physiquement contre les Palestiniens, contre leurs terres ou leurs biens, et celle-ci s'élève à 2030 pour le seul mois d'août. Et puis attention à ne pas oublier que derrière ces chiffres se cachent des vies, des histoires, des identités et des proches qui resteront endeuillés à jamais.
1: Marianne Garnier pour les explications. Les pétroliers sont de plus en plus pris pour cible dans le détroit d'Ormuz. Selon l'agence britannique des opérations commerciales maritimes, les attaques contre les navires dans le point de passage ont augmenté. Depuis le début des bombardements des États-Unis sur l'Iran, Téhéran a décidé de bloquer le détroit et de cibler les navires qui tenteraient de passer. En réponse, Washington a pris la décision de frapper les bateaux iraniens qui tenteraient de quitter les ports iraniens. Dans le même temps, le chef du pouvoir judiciaire iranien a fait une annonce. D'après lui, les forces militaires de son pays sont en meilleure condition que lors des guerres précédentes. Depuis quelques semaines, les tensions augmentent entre la Maison-Blanche et les gardiens de la Révolution, avec aucun accord qui n'est trouvé entre les deux parties. En Europe, l'Ukraine reprend un peu de son territoire selon Volodymyr Zelensky. Aujourd'hui, le président ukrainien affirme que Kiev a repris environ 140 km² aux Russes dans la région du Donbass grâce à une opération appelée Vivaldi. Volodymyr Zelensky ajoute que les pertes russes ont aussi augmenté ces derniers mois. D'après cette source, 42 000 soldats meurent chaque mois. Direction les États-Unis où l'exécution de Christa Pike a échoué. En milieu de semaine, cette femme devait être exécutée, une peine pour un meurtre qu'elle avait commis en 1995. Christa Pike est actuellement à l'hôpital. Son état de santé est inconnu, selon ses avocats, une situation qui provoque de vives critiques contre les autorités pénitentiaires. Edouard May, la démission d'un responsable a été annoncée ce samedi.
5: C'est le gouverneur républicain de l'État du Tennessee qui a annoncé que le directeur de l'administration pénitentiaire de cet État, Frank Strada, comptait démissionner. Il quittera ses fonctions ce mois-ci. L'annonce arrive alors qu'une enquête indépendante est en cours pour déterminer les éventuelles erreurs des autorités lors de l'exécution de Christa Pike. L'administration pénitentiaire avait dit avoir suivi le protocole. Christa Pike est toujours hospitalisée, inconsciente, dans un état critique selon son avocat. Se pose désormais la question de son avenir. Le gouverneur a la possibilité de commuer sa peine, mais il ne s'est pas prononcé dessus. Pour l'instant, aucune nouvelle date n'est fixée pour une exécution. Mais ses avocats réclament de commuer sa peine, je cite, « après avoir subi plus de 20 ans de détention à l'isolement et une tentative complète de la tuer par injection létale, Christa est la personne qui a subi le plus grand châtiment de toute l'histoire de la peine de mort aux États-Unis », a dit l'un de ses avocats ce jeudi. La femme de 50 ans avait été condamnée pour un meurtre il y a une trentaine d'années et la mère de la victime, qui a assisté à cette exécution ratée, a affirmé que l'État lui devait des excuses sincères. Edouard Maillot, États-Unis, Média 1.
1: Un peu de football pour finir ce journal avec de la Ligue des Nations. L'Estonie a battu le Luxembourg aujourd'hui 1-0. De son côté, l'Espagne est sur le terrain en ce moment, son adversaire, la Tchéquie. Mais le match qui a marqué cette journée, c'est bien l'Angleterre contre la Croatie avec un score de 7-0 pour les Anglais. Hier, la France a fait match nul contre l'Italie. C'est la fin de ce journal. Belle soirée à l'écoute de Média 1.
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0: Et on prend maintenant la direction de Rabat avec notre chronique d'actualité. Allez-vous souvent au cinéma ? Au Maroc, les entrées augmentent légèrement depuis 5 ans. En 2025, 2,19 millions de tickets ont été achetés selon le centre cinématographique marocain. En 2021, c'était 666 000 entrées qui étaient enregistrées d'après la même source. Des chiffres publiés en juillet de cette année, Stéphanie Parot, le nombre de spectateurs augmente car les salles se réinventent pour séduire plutôt le plus de monde.
1: À Tanger, sur les sièges de cinéma du Alcazar, Soukaina Bourzigui, la programmatrice, voit la fréquentation de sa salle augmenter d'année en année.
2: Puisque nous sommes relativement une salle nouvelle, notre fréquentation elle augmente d'une année à une autre, mais je pense parce qu'on n'est pas encore arrivé à notre seuil naturel de fréquentation, et donc pour ça qu'on voit une fréquentation qui augmente d'année en année. Mais aussi, on essaie d'organiser au maximum des événements, des rencontres avec le public, avec des réalisateurs marocains.
1: Des festivals sont aussi organisés partout au Maroc, des événements pour se réinventer, car avec l'arrivée des plateformes de streaming, le film seul ne suffit plus.
2: Avec les plateformes de streaming et tout, les spectateurs ont un accès immédiat chez eux. Ils n'ont pas besoin de se déplacer dans une salle de cinéma. Et donc, je pense pour séduire ce public, qu'il revienne à la salle ou bien qu'il découvre la salle, il faut créer une expérience collective. Il faut avoir une meilleure technologie, créer des événements, des rencontres. Et le cinéma, c'est avant tout une expérience collective. Donc quand on voit un film, on rit ensemble, on pleure ensemble dans la salle, ça crée un lien entre les spectateurs. Je pense qu'il faut miser sur l'expérience du client.
1: En 15 ans, 16 salles ont ouvertes au Maroc selon le centre cinématographique marocain. Mais pour qu'encore plus de Marocains et Marocaines aillent dans les salles de cinéma, il faut aussi rendre les films accessibles pour tous, notamment avec une version en darija des longs-métrages étrangers.
2: La majorité des nouveaux films qui sont distribués au Maroc, il n'y a que deux versions. C'est la version française ou bien la version originale, ça veut dire en anglais, sous-titrée en français. Des fois, il y a des distributeurs qui lobbyent pour avoir les sous-titres en arabe. Et quand c'est proposé comme option, on opte toujours pour cette option pour que plusieurs personnes aient accès à ce film.
3: Ici à Tanger, il y a quand même la majorité des personnes parlent arabe, darija, moins français. Donc ce serait un plus quand même de développer pour les distributeurs de ce côté-là.
2: Oui, je pense que c'est très important. Je pense que c'est ça le futur. Si on veut miser sur une fréquentation qui doit naturellement augmenter, c'est qu'on doit veiller à ce que les films soient sous-titrés au moins en arabe, comme dans plusieurs pays arabes. Parce qu'aujourd'hui, pour voir un nouveau film, un film blockbuster dans une salle de cinéma marocaine, il faut parler couramment deux autres langues autres que le darija.
1: Il faut aussi créer une habitude. Imad vient d'acheter une place pour une séance dans 30 minutes dans un des mégaramas de Tanger. Le jeune homme ne va pas souvent au cinéma.
4: C'est juste que j'ai pas pris l'habitude d'y aller au cinéma. Donc c'est rare que je me dis, tiens, j'ai envie d'aller au cinéma. Mais ça peut m'arriver. Parce que je ne trouve pas souvent des films qui m'attirent.
5: Quels sont les films qui vous attirent ?
4: Mais alors, souvent quand c'est une très belle histoire ou une histoire vraie. Et là, par exemple, j'étais en train d'écouter la radio et j'ai entendu parler d'un film de Hakim Lazon. Et ça m'a semblé très intéressant par rapport au contexte politique. Et je me suis dit, pourquoi pas, je vais aller regarder.
1: Un peu plus loin, Mohamed sort d'une salle. Il vient de voir un film américain, mais regarde déjà le programme pour une prochaine séance. Vous venez souvent au cinéma ?
6: Oui, beaucoup. J'aime celle-là, surtout Cinéma Rif, Cinéma Garama aussi. Ce qui me plaît à Tanger, c'est que c'est l'une des rares villes où le cinéma est pratiquement au centre-ville. À pied, 10 minutes à pied, on est au cinéma. Il y a le programme du mois, aussi bien Cinéma Rif que Cinéma Alcazar. On a le programme de tout le mois et pratiquement les derniers films qui sortent à Paris, qui sortent aux États-Unis. Et on a tout le programme. Et je suis un grand fan du cinéma de Tanger.
1: En s'éloignant du cinéma, Mohamed affirme.
6: Rien, vraiment rien ne remplace le cinéma.

0: Nous arrivons bientôt à la fin de ce carrefour de l'information, mais avant ça, un dernier coup d'œil sur l'actualité sportive avec nos temps forts. Et on va parler notamment de l'affaire Ronaldo, la star claque la porte de la sélection portugaise. Il quitte le rassemblement pour avoir été déclassé. La célébration de Zinedine Zidane après le but de l'équipe de France face à la Belgique. Côté cyclisme, on vous parle de l'Américain Brendan McNulty qui a créé la surprise en remportant le championnat du monde sur route. Et enfin, on va parler de golf avec Adam Bresnou qui va effectuer ses premiers pas dans le PGA Tour, le circuit américain. C'est nos temps forts avec Hakim Tamim.
1: Adam Bresnou a gagné le droit de prendre part au Charles Schwab Challenge, un tournoi du PGA Tour prévu du 27 au 30 mai. Après avoir brillamment remporté le Benogan Collegial, le jeune joueur marocain a été régulier 69, 67, 67, soit moins 7 au total. D'ailleurs, 7 joueurs seulement ont réussi à jouer sous le par. La réaction d'Adam Bresnou sur Métier.
2: Je suis très très content d'avoir gagné ce tournoi. C'est un feeling qui est juste magique. De me dire que là, je viens de gagner le plus gros tournoi universitaire de golf aux États-Unis. Après, c'est dans mon travail, hein, c'est dans mon travail avec mon équipe, avec la Fédération World Marocaine de Golf, ainsi que le prince Moulay Rachid qui nous aide aussi énormément. Donc, c'est une fierté pour moi de me dire que leur soutien marche, ça m'aide. C'est énorme pour moi.
1: Cette victoire n'est pas la première performance marquante d'Adam Bresnou sur la scène internationale en janvier 2025. Il avait déjà attiré l'attention lors du Hero Dubai Desert Classic, épreuve Rolex Series du DP World Tour. Invité après son succès dans le championnat arabe, il avait réussi à passer le cut. L'Américain Brendan McNulty a créé la surprise en devenant champion du monde de cyclisme sur route à Montréal grâce à un raid solitaire de 32 km. Le cycliste de 28 ans a piégé tous les favoris pour s'imposer avec 13 secondes d'avance sur l'Australien Michael Matthews et le Néerlandais Mathieu Van Der Poel à l'issue d'une course à suspense et à multiples rebondissements.
3: Et plus que 20 secondes entre McNulty et le groupe Pidcock. 20 secondes en 3 km 200. Et voilà, il va être sacré champion du monde. L'homme qui est souvent au service des autres, champion du monde, McNulty, le Canada bracadabra. Bravo, il était parti très loin de l'arrivée. C'est fait, Montréal c'est sa ville. McNulty, champion du monde, c'est une surprise.
1: Brendan McNulty a commencé sa carrière professionnelle en 2017. Coéquipier apprécié, il n'a pas pour habitude d'attirer toute l'attention sur lui. Une étape sur la Vuelta, une autre sur le Giro, des succès finaux sur les tours de Pologne, Croatie et Luxembourg. Voilà le palmarès du nouveau champion du monde de cyclisme. L'affaire Ronaldo secoue le monde du ballon rond. À 41 ans, le quintuple Ballon d'Or a quitté le rassemblement de la sélection portugaise en pleine tension avec le sélectionneur Jorge Jesus après avoir très mal vécu son déclassement.
4: Cristiano Ronaldo voulait arrêter sa carrière internationale après la Coupe du Monde. Le président de la Fédé, Jorge Jesus, le nouveau sélectionneur, sont allés le voir pour lui demander de continuer au sein de la sélection portugaise. Et là, il se serait mis d'accord pour que Ronaldo joue sur ses 4 matchs de Ligue des Nations, le premier et le dernier match. Il aurait mal vécu le fait que Jorge Jesus lui ait demandé de s'échauffer, qu'il n'ait pas joué. Et surtout, il est vexé que, bah, en gros, vous m'avez demandé de rester. Et finalement, bah, vous ne m'utilisez pas alors que vous m'avez demandé de jouer là-dessus.
1: Nicolas Villas, dans l'autre match, la presse portugaise parle d'un séisme mondial et se dit navré par le triste adieu de Ronaldo. Une célébration qui a fait le tour du monde, celle de Zinedine Zidane, le sélectionneur des Bleus, après le but de la victoire de Michael Olise face à la Belgique à l'occasion de la deuxième journée de la Ligue des Nations. Zizou a tout fait, il a couru, il a tiré dans un ballon notamment pour exprimer sa joie. Il a expliqué sa célébration pendant la conférence de presse.
5: Même pas ce que j'ai fait en fait.
6: À l'instinct.
5: Ce qui est sûr, c'est que j'ai accompagné l'action de Mike. Michael, parce que j'ai senti que voilà, il est parti dans son dribble là et il a fait une action exceptionnelle. Donc voilà, j'avais envie de l'accompagner. Puis après j'ai vu le ballon là, j'ai dit bon, je suis obligé de shooter dedans. Voilà, être un peu ridicule mais c'est pas grave.
1: Champion d'Europe et champion du monde en tant que joueur avec l'équipe de France, eh bien Zidane espère réitérer cet exploit en tant que sélectionneur des Bleus.

0: Nous arrivons déjà à la fin de ce carrefour de l'information. Merci encore de nous avoir suivis sur les ondes de Médias. Dans quelques instants, notre prochain point sur l'actualité. Mais avant cela, jetons un dernier coup d'œil sur la météo de demain. En Afrique de l'Ouest, des nuages épars attendus à Abidjan où il fera 29 degrés, des averses prévues à Lagos où il fera 30 degrés, 30 degrés également à Dakar, 31 degrés à Bamako avec un temps orageux, temps pluvieux à Conakry où il fera 28 degrés et 33 degrés à Ouagadougou avec un temps souvent nuageux et des orages. En Afrique centrale, prévoir un temps nuageux avec des orages à Libreville où il fera 33 degrés, 28 degrés à Yaoundé avec un temps pluvieux, des averses attendues à Douala où il fera 31 degrés. Il fera 32 degrés à N'Djamena, 32 degrés également à Bangui et 33 degrés à Kinshasa avec des orages attendus. Et en Afrique australe et de l'Est, il fera 27 degrés à Luanda, 19 degrés à Johannesburg, 42 degrés à Khartoum, encore 27 degrés à Nairobi.
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2: Bonsoir à toutes et tous. Le PAM ouvre la danse. Les partis politiques du Maroc organisent leurs conseils nationaux pour annoncer leur position concernant la formation du prochain gouvernement. 40 000 nouveaux cas de cancer sont détectés chaque année au Maroc. Parmi eux, 36% sont des cancers du sein. En ce mois d'octobre rose, le Royaume participe comme chaque année à la campagne mondiale de prévention et de sensibilisation de cette maladie. Une violence qui augmente et des chiffres accablants. C'est le résumé d'un rapport publié hier sur la Cisjordanie par la commission de résistance aux murs et à la colonisation a mis en évidence la situation. Elle a survécu à la mise à mort aux États-Unis. Elle, c'est Krista Pike, une femme coupable de meurtre. Les autorités pénitentiaires sont vivement critiquées à cause de cet échec. 10 jours après les élections législatives au Maroc, les partis politiques marocains réunissent leurs conseils nationaux en cette fin de semaine pour décider et annoncer leur position concernant la formation du prochain gouvernement. Premier à se prononcer, le PAM, le parti arrivé vainqueur aux élections avec 97 sièges. Les explications avec Mounia Belarbi.
3: Vainqueur, mais loin des 198 sièges qui lui auraient permis de gouverner seul, d'où la nécessité de tractations pour former une coalition. Et sans surprise, le parti Authenticité et Modernité a officiellement confié la gestion de ces négociations avec les autres formations à Fatem Zahra Al-Mansouri, nommée mardi dernier par le roi Mohamed VI, chef du gouvernement. Fatem Zahra Al-Mansouri qui sera accompagnée d'une commission composée d'Abdeltef Wahbi, Faouzi Larja et Ahmed Archichin. Le Conseil national du PAM qui dit exclure pour l'instant aucune formation politique de la future majorité gouvernementale. Arrivés, eux, en deuxième et troisième position avec respectivement 66 et 65 sièges au Parlement, le RNI et les Siklal ont également tenu leur Conseil national ce samedi, tous deux se prononçant pour leur participation au futur gouvernement. Le Rassemblement national des indépendants, tout d'abord, il mandate son président Mohamed Chaouri pour la négociation avec le PAM en fonction, précise le parti, de ce qu'exige l'intérêt national. Et puis du côté de l'Istiklal, eh bien, c'est le secrétaire général Nizar Baraka qui, à l'unanimité, a été désigné pour mener les discussions avec la chef du gouvernement. Une participation qui est, souligne le parti, une responsabilité au regard des résultats qu'il a obtenus lors des élections. Nizar Baraka qui souhaite que ses principaux engagements de campagne soient intégrés au programme du futur gouvernement. Enfin, le Conseil national du MP, le mouvement populaire qui était dans l'opposition lors du mandat précédent, a décidé ce samedi de mandater

0: mandaté son secrétaire général Mohamed Ouzine pour gérer les négociations en vue d'intégrer le prochain gouvernement.
1: Les explications avec Mounia Belarbi. Et on reste au Maroc. Le royaume lutte contre une maladie, le cancer. Chaque année, 40 000 nouveaux cas sont détectés dans le pays. 36% sont des cancers du sein. Cette année encore, le Maroc participe à Octobre Rose, un mois pour la sensibilisation et la prévention du cancer du sein, une maladie qui augmente dans le pays. La campagne pour 2026 est intitulée « Votre santé est précieuse, la prévention et la détection précoce vous protègent ». La docteure Asma Alaoui, coordinatrice de la campagne nationale de sensibilisation, de prévention et de dépistage des cancers du sein et du col de l'utérus au Maroc, revient sur cette campagne.
2: La campagne Docteur Rose au Maroc a la particularité de toucher aussi bien la sensibilisation contre le cancer du sein et du col de l'utérus. À l'instar de l'année dernière, on a introduit la vaccination des filles de 11 ans contre l'HPV. Comme vous savez, il y a un cancer sur 8 dans le monde qui est attribué à des infections, notamment l'infection au papillomavirus humain, qui est la cause principale du cancer du col de l'utérus. Durant ces deux années, on a opté pour sensibiliser la population générale sur l'importance de la prévention, notamment la vaccination des filles contre le HPV pour les filles de 11 ans et le dépistage précoce des cancers du sein et du col. Au Maroc, le cancer du sein est dans la tête des causes des cancers féminins, avec de nouvelles malades ou de cancers de 40 femmes pour 100 000 femmes annuellement.
1: Israël continue ses opérations dans la bande de Gaza malgré un cessez-le-feu entre le Hamas et Tel Aviv. Aujourd'hui, au moins 5 Gazaouis sont morts dans une frappe aérienne israélienne selon la défense civile du territoire palestinien. D'après l'armée de Tel Aviv, la cible était un haut responsable du mouvement palestinien. Dans le même temps, la Cisjordanie est toujours confrontée aux violences des colons israéliens, des violences qui augmentent de plus en plus dans le territoire palestinien. Hier, un rapport publié par la Commission de résistance aux murs et à la colonisation a mis en évidence la situation avec des chiffres accablants, Marianne Garnier.
3: 30 morts au cours de l'année écoulée à la date du 2 octobre, c'est ce qui ressort de ce rapport publié par la Colonization and World Resistance Commission, une institution officielle palestinienne dont la mission est de documenter et de combattre légalement l'expansion des colonies israéliennes et la construction du mur de séparation en Cisjordanie occupée. Ce chiffre, 30, est le plus élevé depuis que l'organisation a commencé son recensement en 2022 et est deux fois plus élevé que l'année dernière. Un constat qui souligne l'accentuation des violences commises par les colons à l'encontre des Palestiniens. Le rapport met aussi en avant une concentration des décès dans les gouvernorats de Ramallah, El Bireh et de Naplouse. 15 et 17 personnes y ont été tuées en 2026. L'institution recense aussi les attaques menées physiquement contre les Palestiniens, contre leurs terres ou leurs biens, et celle-ci s'élève à 2030 pour le seul mois d'août. Et puis attention à ne pas oublier que derrière ces chiffres se cachent des vies, des histoires, des identités et des proches qui resteront endeuillés à jamais.
1: Marianne Garnier pour les explications. Les pétroliers sont de plus en plus pris pour cible dans le détroit d'Ormuz. Selon l'agence britannique des opérations commerciales maritimes, les attaques contre les navires dans le point de passage ont augmenté. Depuis le début des bombardements des États-Unis sur l'Iran, Téhéran a décidé de bloquer le détroit et de cibler les navires qui tenteraient de passer. En réponse, Washington a pris la décision de frapper les bateaux iraniens qui tenteraient de quitter les ports iraniens. Dans le même temps, le chef du pouvoir judiciaire iranien a fait une annonce. D'après lui, les forces militaires de son pays sont en meilleure condition que lors des guerres précédentes. Depuis quelques semaines, les tensions augmentent entre la Maison-Blanche et les gardiens de la Révolution, avec aucun accord qui n'est trouvé entre les deux parties. En Europe, l'Ukraine reprend un peu de son territoire selon Volodymyr Zelensky. Aujourd'hui, le président ukrainien affirme que Kiev a repris environ 140 km² aux Russes dans la région du Donbass grâce à une opération appelée Vivaldi. Volodymyr Zelensky ajoute que les pertes russes ont aussi augmenté ces derniers mois. D'après cette source, 42 000 soldats meurent chaque mois. Direction les États-Unis où l'exécution de Christa Pike a échoué. En milieu de semaine, cette femme devait être exécutée, une peine pour un meurtre qu'elle avait commis en 1995. Christa Pike est actuellement à l'hôpital. Son état de santé

0: est inconnue, selon ses avocats, une situation qui provoque de vives critiques contre les autorités pénitentiaires. Édouard Maï, la démission d'un responsable a été annoncée ce samedi.
1: C'est le gouverneur républicain de l'État du Tennessee qui a annoncé que le directeur de l'administration pénitentiaire de cet État, Frank Strada, comptait démissionner. Il quittera ses fonctions ce mois-ci. L'annonce arrive alors qu'une enquête indépendante est en cours pour déterminer les éventuelles erreurs des autorités lors de l'exécution de Krista Pike. L'administration pénitentiaire avait dit avoir suivi le protocole. Krista Pike est toujours hospitalisée, inconsciente, dans un état critique selon son avocat. Se pose désormais la question de son avenir. Le gouverneur a la possibilité de commuer sa peine, mais il ne s'est pas prononcé dessus. Pour l'instant, aucune nouvelle date n'est fixée pour une exécution. Mais ses avocats réclament de commuer sa peine, je cite, « après avoir subi plus de 20 ans de détention à l'isolement et une tentative complète de la tuer par injection létale, Krista est la personne qui a subi le plus grand châtiment de toute l'histoire de la peine de mort aux États-Unis », a dit l'un de ses avocats ce jeudi. La femme de 50 ans avait été condamnée pour un meurtre il y a une trentaine d'années et la mère de la victime, qui a assisté à cette exécution ratée, a affirmé que l'État lui devait des excuses sincères. Édouard Maï, États-Unis, Médien.
0: Un peu de football pour finir ce journal avec de la Ligue des Nations. L'Estonie a battu le Luxembourg aujourd'hui 1-0. De son côté, l'Espagne est sur le terrain en ce moment. Son adversaire, la Tchéquie. Mais le match qui a marqué cette journée, c'est bien l'Angleterre contre la Croatie avec un score de 7-0 pour les Anglais. Hier, la France a fait match nul contre l'Italie. C'est la fin de ce journal. Belle soirée à l'écoute de Médias.
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0: Bienvenue à toutes et tous, vous êtes sur les ondes de Média. On part pour une belle session musicale et c'est jusqu'à 20h30.
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1: Bonsoir à toutes et tous, avec vous Stéphanie Parot. 10 jours après les élections législatives au Maroc, les partis politiques marocains se réunissent leurs conseils nationaux pour annoncer leur position pour la formation du prochain gouvernement. C'est le PAM, la formation arrivée en tête, qui mène les négociations pour une potentielle alliance. De leur côté, le RNI et l'Istiklal se sont positionnés favorablement pour participer à ce nouveau gouvernement, et le mouvement populaire a annoncé participer aux négociations. Sur notre continent, l'actualité, c'est aussi l'épidémie d'Ebola qui frappe la République démocratique du Congo. Aujourd'hui, le chef de la diplomatie française s'est rendu dans la province de l'Ituri, l'épicentre de la maladie. Jean-Noël Barrot a demandé de renforcer le soutien à la riposte. C'est la pire épidémie d'Ebola que connaît le pays. 8300 cas ont été détectés et plus de 4000 malades sont morts, selon le dernier bilan des autorités congolaises. Dans le reste de l'actualité, 2 millions de barils transportés par une compagnie pétrolière irakienne dans le détroit d'Ormuz. C'est le directeur général de l'entreprise qui l'a annoncé. Dans le même temps, l'agence britannique des opérations commerciales maritimes affirme que les attaques contre les navires dans le point de passage ont augmenté. Depuis le début des bombardements, des États-Unis sur l'Iran, Téhéran a décidé de bloquer le détroit et de cibler les navires qui tenteraient de passer. En réponse, Washington a décidé de frapper les bateaux iraniens qui tenteraient de quitter les ports iraniens. Le chef du pouvoir judiciaire iranien a fait une annonce. D'après lui, les forces militaires de son pays sont en meilleure condition que lors des guerres précédentes. Depuis quelques semaines, les tensions augmentent entre la Maison-Blanche et les gardiens de la Révolution, avec aucun accord qui n'est trouvé entre les deux parties. En Inde, la colère gronde. Aujourd'hui, des manifestants se sont mobilisés pour la deuxième journée consécutive de protestations. La revendication, la démission du chef de la commission électorale. Les manifestants l'accusent d'irrégularité dans les listes électorales. Le mouvement est soutenu par plusieurs partis d'opposition. Et un peu de football pour finir ce journal, avec de la Ligue des Nations. L'Estonie a battu

0: le Luxembourg aujourd'hui 1-0. Mais le match qui a marqué cette journée, c'est bien l'Angleterre contre la Croatie avec un score de 7-0 pour les Anglais. C'est la fin de ce flash. Belle soirée à l'écoute de Média.
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2: Assalamu alaykum wa rahmatullahi ta'ala wa barakatuh et bienvenue. As-sama, l'audition spirituelle, s'inscrit généralement dans une séance de zikr, dans laquelle les assistants invoquent, en les répétant, des formules et des noms divins. Le sama' ajoute au dhikr l'audition de poésie chantée avec ou sans instrument. La danse, al-raqs, peut s'intégrer dans l'une ou l'autre modalité. Dans l'émission d'hier, on a parlé un peu du raqs, qui est la danse. Tout ceci contribue à effacer la frontière entre le zikr et le samar, souvent bien tenue sous la plume des auteurs. Les termes zikr et samar ont une même étymologie spirituelle. Le premier évoque, nous le savons, la rémémoration ou le souvenir de Dieu qui ne doit pas quitter le croyant. De même, le second incite à la réminiscence, au sens platonicien, du pacte pré-éternel, scellé entre Allah subhanahu wa ta'ala et la race humaine. Le texte fondateur du Sama' réside en effet dans le commentaire d'Al-Junayd sur le verset coranique « Ne suis-je point votre Seigneur, alastu bi rabbikum ?» Ils dirent, oui, nous en témoignons. Les esprits, dit en substance le maître de Bagdad, qui est l'imam Abul Qasim al-Junayd, furent pénétrés par la douceur, al-Udhuba, du discours divin lors de son audition. Le chant et la musique que les mystiques écoutent durant la séance du Sama', de l'audition spirituelle, leur rappelle avec nostalgie cette douceur primordiale. Le Sama' ne fait en effet que refléter l'état intime de l'auditeur. Il révèle la grossièreté du profane et la subtilité du mystique, celui qui porte en lui la miséricorde. Ar-Rahma retirera de son audition cette qualité. Celui qui brûle d'amour, Al-Mahabba, se consumera davantage encore, et ainsi de suite. Pour l'émission d'aujourd'hui, Inch'Allah, on va vous présenter des chants soufis avec zikr, des chants en arabe, ourdou ou turc, qui vont révéler le souvenir d'Ikrullah subhanahu wa ta'ala en trois langues différentes. Merci de rester avec nous. Rendez-vous demain, Inch'Allah.

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1: Bonsoir à toutes et tous, avec vous Stéphanie Parot. 10 jours après les élections législatives au Maroc, les partis politiques marocains se réunissent leurs conseils nationaux pour annoncer leur position pour la formation du prochain gouvernement. C'est le PAM, la formation arrivée en tête, qui mène les négociations pour une potentielle alliance. De leur côté, le RNI et l'Istiklal se sont positionnés favorablement pour participer à ce nouveau gouvernement, et le mouvement populaire a annoncé participer aux négociations. Sur notre continent, l'actualité, c'est aussi l'épidémie d'Ebola qui frappe la République démocratique du Congo. Aujourd'hui, le chef de la diplomatie française s'est rendu dans la province de l'Ituri, l'épicentre de la maladie. Jean-Noël Barrot a demandé de renforcer le soutien à la riposte. C'est la pire épidémie d'Ebola que connaît le pays. 8300 cas ont été détectés et plus de 4000 malades sont morts, selon le dernier bilan des autorités congolaises. Dans le reste de l'actualité, 2 millions de barils transportés par une compagnie pétrolière irakienne dans le détroit d'Ormuz. C'est le directeur général de l'entreprise qui l'a annoncé. Dans le même temps, l'agence britannique des opérations commerciales maritimes affirme que les attaques contre les navires dans le point de passage ont augmenté depuis le début des bombardements. Les États-Unis sur l'Iran, Téhéran a décidé de bloquer le détroit et de cibler les navires qui tenteraient de passer. En réponse, Washington a décidé de frapper les bateaux iraniens qui tenteraient de quitter les ports iraniens. Le chef du pouvoir judiciaire iranien a fait une annonce. D'après lui, les forces militaires de son pays sont en meilleure condition que lors des guerres précédentes. Depuis quelques semaines, les tensions augmentent entre la Maison-Blanche et les gardiens de la Révolution, avec aucun accord qui n'est trouvé entre les deux parties. En Inde, la colère gronde. Aujourd'hui, des manifestants se sont mobilisés pour la deuxième journée consécutive de protestations. La revendication, la démission du chef de la commission électorale. Les manifestants l'accusent d'irrégularité dans les listes électorales. Le mouvement est soutenu par plusieurs partis d'opposition. Et un peu de football pour finir ce journal, avec de la Ligue des Nations. L'Estonie a battu le Luxembourg aujourd'hui 1-0. Mais le match qui a marqué cette journée, c'est bien l'Angleterre contre la Croatie, avec un score de 7-0 pour les Anglais. C'est la fin de ce flash. Belle soirée à l'écoute de Médien.
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3: Amis auditeurs de Médien, bonjour. Et Hicham Lasserie, bonjour.
4: Bonjour.
3: Vous êtes l'invité d'Essentiel aujourd'hui. Ça me fait très plaisir de vous avoir.
4: Je suis très content d'être là.
3: Alors, on n'a pas beaucoup de temps parce que vous avez un rendez-vous. On dit tout aux auditeurs, vous avez un rendez-vous. On a eu un petit contretemps au niveau de l'endroit. On a réussi à trouver un endroit pour faire cette interview. Donc, Hicham Lasserie, vous êtes né le 13 avril 1980. 1977, pardon, je vous ai rajeuni, à Casablanca. Vous êtes réalisateur, producteur, scénariste, romancier, créateur de bandes dessinées et plus récemment chanteur.

0: Ça fait beaucoup, beaucoup, beaucoup de casquettes. Et pourtant, vos cheveux sont toujours bien coiffés.
1: Okay.
0: Pourtant, vous êtes de base formé au droit. Vous êtes fait connaître des pardons comme dramaturge, romancier, scénariste. Et vous êtes un autodidacte. Alors nous, on aime bien les autodidactes. On a eu récemment Mehdi Kotbi, on a eu Marie Binbin, puis vous. Mais c'est trois types d'autodidactes différents. C'est-à-dire que... voilà, vous avez appris ça.
1: En fait, oui. Autodidacte, c'est un mot un peu plouc pour dire que, à un moment donné, au Maroc, il n'y avait pas d'école de cinéma.
0: Ouais.
1: Il y avait un centre pour former des techniciens, mais pas d'école de cinéma. Pour moi, le cinéma, c'est un art.
0: Ouais.
1: C'est pas de la technique. Donc, en fait, le seul choix que j'avais, c'était de faire droit pour rassurer mes parents après le bac, et parallèlement, en fait, de travailler sur mes projets personnels. My side quest, c'était de faire le droit, mais ma quête principale, c'était en fait de travailler à ce que je pouvais réaliser des films. Je parlais de 2000, 99, 2000, c'est hyper longtemps, il y a super longtemps. Donc l'idée, c'est comment franchir un secteur comme ça, un milieu comme ça qui est infranchissable, et comment en fait pouvoir faire les choses qui m'intéressaient moi. Je voulais pas être un technicien, je voulais pas être stagiaire, je voulais pas commencer en bas de l'échelle, je voulais pas faire de l'assistanat, des choses comme ça. Je voulais vraiment commencer comme un écrivain, un scénariste, et écrire mes propres films. Et d'ailleurs, ça a marché, parce que le premier film que j'ai réalisé, c'était un concours. J'ai gagné un concours de scénario et j'ai fait mon premier court-métrage. À l'époque, c'était très analogique, on tournait en 35 mm, c'était laborieux, lourd, ouais, compliqué, extrêmement difficile et technique. Maintenant, c'est finger in the nose. Maintenant, avec mon iPhone,
0: alors, je peux faire aujourd'hui, c'est finger in the nose de tourner ce qu'on veut, même avec un téléphone. Moi, je l'ai dans la main, je peux vous filmer, ça va être très bien. Mais est-ce que c'est aussi simple? Est-ce que, par exemple, vous aviez quel âge quand vous avez... vous êtes lancé, vous avez dit, OK, j'y vais.
1: 16 ans.
0: 16 ans. Est-ce qu'un gamin de 16 ans, aujourd'hui, dans les conditions actuelles, avec... ce marché qui est surblindé avec les réseaux sociaux, est-ce qu'il pourrait autant réussir? Est-ce qu'il aurait plus de chances de réussir qu'avant?
1: En fait, la réussite n'est jamais garantie. C'est ça qui est intéressant.
0: Ouais.
1: Moi, je peux raconter l'histoire. Au départ, moi, j'avais plein de gens qu'on finit par se fréquenter qui voulaient écrire, réaliser, faire des courts-métrages et tout ça. On était nombreux. Je peux dire 20, 15... Maintenant, il y en a presque plus, je crois. Je suis le seul survivant. C'est comme c'est Zombieland, en fait.
0: C'est l'entonnoir.
1: C'est GTA. À la fin, il y a une seule personne qui est restée.
0: Koh-Lanta, à la fin, il ne restera qu'un.
1: Voilà. Ouais. Et c'est Highlander, ça. On ne peut pas en rester qu'un.
0: Référence française.
1: Chacun ses références. Mais en fait, ce qui est important, c'est pas parce que c'était compliqué avant que c'était pas jouissif.
0: Oui.
1: C'est pas parce que maintenant on a l'impression que c'est facile, que c'est moins compliqué.
0: Oui.
1: En fait, moi je pense que le cinéma, c'est quoi la définition possible du cinéma, de la création en général? En fait, c'est la singularité des regards.
0: Oui.
1: C'est le plus difficile à développer. Tout le reste, la technique, on apprend, savoir écrire, on apprend. Donc même avec ChatGPT, les gens commencent à m'envoyer des scénarios très bien écrits, mais vides.
0: Oui.
1: Vide de sens, parce que c'est programmatique, c'est froid, il n'y a pas de folie, en fait. Et on revient toujours au fait, qu'est-ce qui fait qu'un artiste, il est notable? C'est parce qu'il fait quelque chose qui est un peu différent des autres clampins qui sont à côté à reproduire quelque chose qui a réussi pour un autre auteur. Donc là, on est toujours au même, c'est-à-dire les armes sont différentes, l'époque est différente, la cacophonie est différente, mais finalement, on est au même endroit.
0: Vous citez aussi Nabil Ayouch parmi ceux qui vous ont épaulé dès le début.
1: Bien sûr, ça a été
0: une belle aide aussi. C'est aussi montrer que être un artiste, c'est pas forcément uniquement créer, mais c'est aussi développer des relations, apprendre de certains, des plus grands.
1: C'est éviter des pièges, en fait. Moi, je pense ce qui est intéressant, c'est que si on part dès le départ chargé d'une qualité éthique, c'est-à-dire on sait ce qu'on veut, donc on sait ce qu'on ne veut pas. Donc on fait des choix. Moi, toute ma vie, j'ai choisi de faire un cinéma personnel, parfois aliénant pour ceux qui sont paresseux, mais qui finalement s'est imposé. Parce que j'ai fait le premier film, l'accueil était très violent. Le deuxième film, l'accueil était moins violent. Et au fur et à mesure, les gens, ils ont compris que je suis plus fort qu'eux. Ils peuvent être un million en face de moi. Je suis plus fort que deux.
0: Plus fort qu'eux ou trop fou pour être raisonné?
1: Non. Plus fort qu'eux, parce que j'ai raison de travailler mon univers intérieur, parce que moi, je ne fais pas des films naturalistes sur le Maroc. Je raconte un Maroc alternatif dans tout ce que je fais. Et la preuve, c'est que mes romans, la plupart de mes romans, enfin, pas la plupart, tous mes romans, c'est de la science-fiction. Il faut faire de la science-fiction au Maroc, etc. Dans la bande dessinée, c'est la même chose. Dans le théâtre, c'est la même chose. Dans le cinéma, c'est la même chose. C'est juste que les gens, ils n'ont pas l'habitude, parfois, parce que c'est plus facile de regarder un film qui vient de l'étranger et de dire « oui, bon, c'est loin de nous
0: voilà, ».
1: C'est
0: oui.
1: de se distancier, de créer en fait une distance rassurante pour soi. Mais quand tu ramènes un objet atypique, iconoclaste, qui vient du cœur de la société marocaine, je suis un fier Casablancais, tu vois, donc moi, tout ce qui coule dans mes films, c'est cette énergie-là, cette violence-là.
0: À ce propos, justement, tous vos films traitent des questions souvent politiques aussi, sociétales en tout cas. Sociétalo-politique, et se déroule à Casablanca.
1: Ouais,
0: vous avez traité aussi des années de plomb.
1: Oui, bien sûr.
0: Hassan II, et le rôle des médias aussi, qui revient assez souvent. Vous avez un cinéma quand même assez trash, pour que les gens qui ne vous connaissent pas peut-être puissent comprendre, en rupture avec les conventions et le bon goût, qualifié de post-punk. Et vous mêlez humour noir, satire et violence. Et évidemment les sujets tabous dans la société marocaine.
1: La seule trash, j'aime pas parce que c'est sale, tu vois. Or, pour moi, ce qui est intéressant, c'est qu'il y a une qualité esthétique très importante. Pour moi, le cinéma, c'est une écriture.
0: Mais...
1: c'est d'abord un langage. Il faut le maîtriser. C'est-à-dire, on est plus proche de la poésie que de la prose. Donc, quand on dit trash, on ramène tout ça à quelque chose qui est immature. Moi, je préfère dire abrasif, je préfère dire punk, je préfère des choses qui nous rapprochent quand même d'autres formes d'art, qui parlent de franchissement, qui parlent de résilience et qui parlent de résistance. Mais on est dans une époque... quelle que soit la chose qu'on fabrique, qu'on soit un art, n'importe quelle forme d'art, on est en résistance. Et quand on est en résistance, on est dans la politique. Ouais. Ah, forcément, la politique politicienne, un peu de plouc, mais la politique,
0: en fait... c'est le fait de contester les symboles.
1: C'est de remettre en question le statu quo, c'est de se positionner en tant que citoyen, en tant qu'artiste, en tant que papa, que mari, qu'enfant d'eux, etc. Donc, c'est très important d'exprimer quelque chose qui vient de notre société, mais qui ne soit pas instrumentalisable. Quand on parle de politique, on parle de partis politiques, on parle d'idéologie, on parle de moi contre les autres, des choses comme ça. Moi, je pars du principe qu'on est dans un monde... où le seul ennemi qu'on a, c'est nous-mêmes, c'est tout. Les autres, ils font de la figuration. C'est-à-dire, on est en train, on sort d'un mois électoral assez rocambolesque, où on a compris, en fait, que dans les campagnes, dans les quartiers populaires, les gens sont encore dans les années 70 ou 80. Ils sont là pour tirer profit à moindre coût de ce qu'ils peuvent tirer profit, c'est-à-dire manger ou avoir 200 balles, tricher, pour schématiser. Et en fait, ils oublient en fait que ces gens-là qui trichent vont tricher contre eux. S'ils trichent pour toi, ils vont tricher contre toi. Donc, à un moment donné, en fait, on est contre-productif. Ça veut dire qu'on peut avancer vers 2030 avec la fierté d'avoir accompli des choses, de sortir du tiers-monde, mais le tiers-monde, il est toujours là, en nous, quelque part, qu'on n'a pas encore soigné. Et pour moi, c'est un terreau magnifique pour faire du cinéma. Pas un cinéma de propagande, pas un cinéma agiographique pour dire oui, tout va bien, on est géniaux, etc. On est quand même dans un pays où les gens, ils sont nationalistes que quand ça les arrange. L'équipe nationale gagne, tout le monde est content d'être marocain, ils ne gagnent pas, ils commencent à les insulter.
0: Votre court-métrage Gaza X Casa, sorti et présenté en septembre, voilà, ce mois-ci, là. Le film suit donc une Palestinienne qui arrive au Maroc et rassure sa mère en lui décrivant une vie idéale, alors que les images montrent quelque chose de beaucoup plus sombre et chaotique. Ça rejoint parfaitement ce que vous dites.
1: Oui.
0: Pourquoi ce film maintenant ?
1: En fait, pour moi, je l'ai fait comme une thérapie. Moi, je suis très, très, très perturbé, depuis toujours, mais encore plus maintenant, perturbé par ce qui se passe et le fait qu'on soit impuissant. C'est-à-dire, on peut poster ce qu'on veut sur les réseaux sociaux, on a l'impression qu'on n'a aucun impact sur le réel. Et je trouvais qu'à un moment donné, je dormais mal. Moi, je suis un papa, quand on me dit qu'il y a des enfants qui se font bombarder, ils sont sinon...
0: Ou transposés.
1: Oui, l'idée, c'est en fait comment faire face à ça. On a tendance à fuir les choses qui nous dérangent. On a tendance à détourner la tête, on a tendance à esquiver, on a tendance, parce que c'est violent, c'est dur. Notre système nerveux, parfois, ne peut pas encaisser ce choc-là aussi, de manière aussi répétitive. Ou alors, il va être émoussé. On ne va plus ressentir rien du tout. On va dire, bon, c'est comme hier.
0: Il y en a qui ne veulent plus du tout regarder. Donc, ils sont surchargés de ces informations-là.
1: Oui, c'est normal. Je comprends.

0: Je comprends ça, mais moi, je sais que j'ai des amis, j'étais en Israël, c'est-à-dire j'ai fait le voyage, j'étais sur cette terre-là, j'ai vu à quel point c'est une terre qui est très perturbante, c'est une terre, est-ce que ça crée, est-ce que c'est maudite, je sais pas.
1: Elle est
0: Donc, pour
1: chargée
0: moi,
1: d'histoire, en tout cas.
0: il est chargé de beaucoup de choses, et dans son histoire, il y a énormément de violence. Moi, en tant que Casablancais, qu'est-ce que je peux faire que ce soit pas pour se racheter une bonne conscience, parce que l'idée, c'est pas de faire ça. L'idée, c'est d'affronter ce qui se passe, de faire face, de regarder les monstres dans les yeux, de regarder ce qui se passe droit dans les yeux. Et ma
1: Et de
0: manière
1: se
0: de.
1: regarder dans les yeux, du coup,
0: Bien
1: parce qu'en
0: sûr,
1: fait, elle fait face aussi
0: c'est
1: à des
0: très important.
1: Casablancais.
0: C'est beaucoup plus un film sur nous à
1: Oui.
0: Casablanca qu'un film sur ce qui se passe en Palestine. C'est-à-dire, ce qu'il faut comprendre, c'est qu'à force de parler des autres, on oublie que nous aussi, on est en guerre. Qu'on a des bombes invisibles qui tombent sur nos gueules et les élections, ils ont démontré que les gens, ils sont pas, ils sont incultes, illettrés, féroces, mais de manière terrible, qu'on peut en fait les, voilà, c'est une masse informe qui ne veut rien dire. Est-ce qu'on a besoin en 2026 de gens qui savent pas ce que ça veut dire voter pour quelqu'un, qui peuvent accepter de se faire acheter comme des moutons, qui vont voter quand même pour les personnes. Est-ce que la tricherie qui s'est installée, qu'on est en train de sentir les odeurs, les senteurs nauséabondes de la tricherie utilisée, machin et tout ça, c'est bien qu'on
1: On voit
0: voit
1: que vous
0: ça.
1: avez vous êtes remonté sur les élections.
0: Non, pas remonter. Je suis désillusionné. Je ne sais pas remonter. Je ne crois pas que
1: Y a pas un
0: c'est.
1: sentiment de colère?
0: Non, non, pas du tout. Pour moi, c'est derrière moi la colère quand j'étais jeune. Maintenant, je vois, je crois en quelque chose. C'est qu'on a
1: En quoi?
0: besoin de former les
1: Ah oui.
0: individus. On a besoin de parier sur les individus. On arrête de parier sur des partis politiques ou sur les mêmes têtes qui changent. On a l'impression que c'est un jeu de chaises et finalement, c'est tout le monde qui va se retrouver sur place, les mêmes joueurs, same game, same players. Qu'est-ce qui va changer? Rien.
1: Revenons quand même sur le film parce que ça a été un très beau film qui a été salué. Est-ce qu'il faut avoir du courage aujourd'hui pour faire des films sur Gaza?
0: Je sais pas, mais j'ai l'impression, mon sentiment, c'est que c'est anormal qu'on soit dans un pays arabe, musulman, que les Palestiniens soient nos frères. Les Juifs aussi sont nos frères. On est des sémites. Les Arabes et les
1: Bien
0: Juifs
1: sûr.
0: font partie de la même. Est-ce qu'on a besoin, est-ce qu'on doit avoir peur de dire Free Palestine? On doit avoir peur de militer pour dire c'est pas normal, juste pas normal. On n'est
1: Et je
0: pas
1: parle
0: contre
1: évidemment dans
0: les
1: le
0: gens.
1: cinéma, hein. Je parle pas de manière
0: Non,
1: générale,
0: non, non,
1: juste
0: je
1: voilà dans
0: parle
1: le
0: dans le
1: milieu du
0: cinéma. Je
1: cinéma et
0: parle dans
1: voilà.
0: le cinéma. Je parle dans, pour moi, les choses se mélangent. Il n'y a pas une démarcation claire entre la vie et le cinéma et la création. C'est mélangé. C'est
1: Non, mais on
0: censé
1: pourrait se
0: se
1: dire que dans
0: mélanger.
1: certains milieux, faire un film, c'est quand même peut-être plus fort que quelqu'un qui va aller. Évidemment, hein, je dis pas qu'il y a des militantismes qui sont plus importants que d'autres, mais
0: Mais pour moi, c'est pas militant. Juste pour te reprendre, c'est
1: oui,
0: pas du militantisme,
1: c'est pas du
0: c'est de
1: militantisme.
0: l'humanisme.
1: Oui.
0: Il y a des évidences. Moi, je suis quelqu'un qui aime beaucoup l'histoire, la
1: Ouais.
0: grande histoire.
1: Ouais.
0: Et la grande histoire nous enseigne que ceci sera, on serait tous contre ça dans 10 ans. Ce serait obvious que c'est pas normal. Le macartisme, maintenant, quand on fait un film, les Américains font un film sur le macartisme, ils disent, ouais, c'était de la bêtise. Non. Au moment T, il n'y avait pas beaucoup de gens qui se sont
1: Révolté.
0: offusqués de
1: Ouais.
0: ça. Pour ceux qui ne connaissent pas le McCarthyisme, c'est un sénateur qui s'appelle McCarthy qui a décidé de blacklister et de faire une chasse aux sorcières de tous les scénaristes, réalisateurs, américains, acteurs, etc. Ils l'ont passé en commission et beaucoup d'eux se sont retrouvés blacklistés. On les empêche de travailler, parfois en prison, et ils étaient obligés de faire de la délation. Chacun va balancer 10 personnes, comme ça, lui, il sort de l'équation. Et l'un des plus grands cinéastes du XXe siècle, qui s'appelle Ilia Kazan, il est sorti de l'histoire du cinéma juste parce qu'il n'avait pas, il avait pas le courage de refuser de faire de la délation. Il n'avait pas le courage, il n'était pas courageux. Et je pense que c'est à un moment donné, en fait, je préfère être un artiste courageux. Qu'un artiste pas courageux, un humain courageux, qu'un humain pas courageux. J'ai envie de sentir que, contrairement à nos parents qui, en grandissant pendant les années de plomb, ils ont fermé leur gueule et baissé les yeux, à part Man Rahima Rabbouk, tu vois, je préfère que mes enfants, quand ils seront en âge de comprendre le monde, ils vont dire, ah, quand même, notre papa, il y allait, quoi. Ça m'attire des ennuis, c'est-à-dire, c'est pas que ça m'attire pas des ennuis, ça m'attire des ennuis, des
1: Mais c'est
0: animosités,
1: dingue.
0: des méfiances. on me blackliste, etc. Mais je leur dis merci, parce que ça veut dire que ce que j'essaye de faire à mon échelle, humble, touche quelque chose.
1: Je tiens à rassurer les auditeurs qu'on ne travaille pas ensemble, parce qu'en fait, depuis tout à l'heure, vous faites exprès, on dirait, de lancer les séquences une par une avec les mots que vous dites. Vous parlez des problèmes que ça vous attire. Mmh. Et ça attire aussi, j'imagine, des haters.
0: Bien sûr. Bien
1: alors,
0: sûr.
1: J'ai envie de vous mettre... parce que vous êtes provocateur. Ça, vous pouvez le dire, vous êtes provocateur.
0: Si on veut, si on veut.
1: Vous êtes provocateur. Moi, je vous propose l'interview. Hey, Hicham, ton look, c'est un parti pris artistique ou tu t'habilles dans le noir?
0: Les deux.
1: Tu dirais que tu fais plus peur le matin ou le soir?
0: Le matin.
1: Il y a peut-être des films faits pour Berlin, mais pas pour Casablanca, non?
0: Ça dépend de la cinéphilie.
1: Votre roman Big Data raconte un génie rejeté par une influenceuse qui devient rancunier, donc, et violent. C'est de la science-fiction, un règlement de compte?
0: C'est de la science-fiction parce qu'en fait, il casse Internet. C'est un génie d'informatique.
1: Mais c'est pas un règlement de compte, ça te concerne pas?
0: Non, pas du tout.
1: Tu es vegan, sobre, donneur de leçons. C'est quoi ton vice?
0: Mon vice, c'est que j'ai pas assez de curiosité pour les gens. À la base, je suis quelqu'un d'extrêmement timide. Donc, c'est très, très compliqué pour moi de connaître les gens, de rencontrer les gens, de m'investir dans des rapports comme ça. Donc, mais le travail me permet de soigner ça.
1: Ah, Hicham, t'es plutôt difficile à vivre ou à comprendre?
0: Vivre, je pense. Vivre.
1: Mmh. Ah, dis donc. Ah, Hicham, qui a eu le plus de mal à te supporter sur un tournage?
0: Je pense que les producteurs.
1: Ouais. Pourquoi?
0: Parce que je les tourne chèvre. Mais amicalement, ça dérange. Moi, je travaille qu'avec des gens que j'adore, qui m'aiment. Il y a vraiment une émotion de famille, etc. Je n'envisage pas, en fait, le travail de création comme un champ de bataille.
1: Hicham, t'en as pas marre de nous faire des crises existentielles filmées?
0: Non. Tant qu'on est vivant, je pense qu'il faut être en crise. Ça veut dire qu'on est encore plus vivant. Ça veut dire qu'on se questionne et qu'on se remet en question. Je pense que la mort de l'artiste, même de l'humain, c'est quand il commence à dire oui, bientôt, c'est les... Bientôt. En fait, il passe sa vie à faire un truc et puis à un moment donné, il réalise qu'il vieillit et bientôt, il va prendre sa retraite et bientôt, il va partir à la Hajj. Bientôt, il va dire ok, maintenant, j'attends la mort. Je pense qu'il faut casser ce cycle-là parce que finalement, ce qui est intéressant dans tout ça, c'est que la seule chose, la seule richesse qu'on a, c'est notre temps.
1: C'est très difficile de mener cette interview parce qu'en fait, je pose des questions méchantes et il me répond des trucs tellement attendrissants.
0: Ben oui.
1: Tu dirais que t'es incompris ou prétentieux?
0: Un peu des deux. Moi, je pense qu'il y a un peu des deux. Je sais pourquoi je dis ça. Moi, je pense pas que je suis incompris. Je pense qu'il y a des gens paresseux, beaucoup, parfois des gens jaloux, un peu. Et puis, en fait, comme disait Foucault, il faut toujours mettre 10% de choses incompréhensibles si on veut se faire comprendre.
1: Vous ne me détestez pas avec les questions que je vous ai posées?
0: Bien sûr que non.
1: Je ne pensais pas à toutes les questions.
0: OK.
1: Il nous reste 2-3 minutes. Et puis, vous avez rendez-vous après.
0: Uh-huh.
1: Bon, je vous propose une dernière interview. Cette fois-ci, il faudrait répondre du tac au tac.
0: OK, tac au tac. Je ne sais pas très bien faire ça, mais je vais essayer.
1: On va essayer.
0: OK.
1: Qu'est-ce que vous voyez en premier chez le petit Hicham que vous étiez?
0: Qu'est-ce que je voyais?
1: En premier. Ses vêtements, son regard.
0: Écoute, une tendresse. Moi, je pense que c'est quelque chose que j'ai gardé jusqu'à maintenant. Même si j'ai navigué au milieu des requins.
1: Il y a un côté très dur chez vous et à la fois une tendresse. Ouais. Je pense que c'est le côté adulte qui vous a rendu ce côté dur. Mais OK. Vous avez grandi devant une télé qui commençait à 18h et qui finissait à 23h30. Avec des films coupés et censurés. Qu'est-ce que vous lui dites de ce qu'il regardait, cet enfant, ce petit Hicham?
0: Moi, je pense que ce qui est intéressant, c'est que j'ai complété avec l'imagination ce que je ne pouvais pas voir sur le meuble lumineux, comme disait John Carpenter.
1: Et après, vous l'avez créé?
0: Ouais, c'était un bon exercice. En fait, c'est l'antithèse de maintenant, où finalement, on a des écrans partout, des images partout, et on a l'impression que l'imaginaire, ça menuise. Il n'y a qu'à voir tous les films qui sortent, on a toujours l'impression qu'on est dans la nostalgie. on va refaire Master of the Universe, et puis Marvel, et puis ceci, et puis cela. Et j'ai l'impression de revoir les cartoons et les bandes dessinées de mon enfance.
1: Vous êtes l'un des 5 frères d'une famille avec une sœur. Mm-hmm. Le petit Cham, il se sentait seul ou bien entouré?
0: En fait, quand on était dans le sport, on était ensemble. Quand je travaillais sur mon univers intérieur, j'avais toujours l'impression d'être un enfant unique.
1: Qu'est-ce que vous lui aurez avoué qu'il n'aurait pas cru? Par exemple, les prix, Berlin, les polémiques, les plaintes.
0: Écoute, la seule chose que j'aurais pu lui dire, c'est qu'il avait raison, quelque part. De choisir ce chemin-là, de faire en fait à sa guise, de ne jamais céder, parce que on parle beaucoup de ce qu'on a accompli, mais on ne parle pas jamais des tentations, de tentations d'aller faire autre chose, ou là d'être hijacké pour faire un film commercial comique, ou de faire des choses auxquelles on ne croit pas soi-disant pour comme un marche-pied pour autre chose. Moi, je pense qu'il faut jamais se compromettre. Moi, je pense qu'il faut. Parce que finalement, la compromission, c'est comme une contamination. On ne s'en débarrasse jamais. Donc pour moi, j'ai toujours eu cette peur de ne pas... Quand on commence, on a toujours peur de ne pas avoir ce qu'il faut pour avancer dans la vie, pour avoir le courage d'avancer.
1: Vous lui interdirez, parce que c'était ma prochaine question, d'avoir peur. N'aie pas peur.
0: Écoute, je n'ai jamais eu peur. La vérité, j'ai toujours eu cette conscience aveugle et cette foi aveugle en ma propre démarche. Ouais. Après, soit on convertit les gens... Et donc, ils deviennent de votre côté, soit on fait face à ceux qui se refusent à ça. Et dans les deux cas, c'est un combat. Et je pense que c'est ça, presque une définition de la vie. On se bat tous les jours pour respirer, pour marcher, pour stationner, pour venir à casa, pour trouver un endroit pour filmer. Et je pense que finalement, c'est ça la vie. Ça fait partie de la vie. Le combat fait partie de la vie. Je termine juste sur un truc très simple. Oui. C'est ça la dernière question.
1: C'était la dernière question.
0: Pour revenir à Free Palestine, à Gaza et tout ça, pourquoi en fait il faut toujours se dire que quand il s'agit de films, on est dans l'idéal, c'est-à-dire on est du côté de la résistance et de John Connor dans Le Seigneur des Anneaux de Gandalf et tout ça, et quand il faut parler de ça dans la vie, en fait on est dominé par des corporations, même pas des États, des corporations algorithmiques, des corporations qui décident un peu qu'est-ce qu'il faut montrer, qu'est-ce qu'il faut cacher. Et c'est ça qu'il faut questionner. Et je pense qu'à nos échelles, c'est-à-dire c'est très important de ne pas taire ça, de ne pas accepter ça comme un statu quo. On va tous crever à la fin. Il faut crever droit dans ses bottes, il faut crever avec dignité. C'est un mot que pour moi me manque parfois. Nefs. Tu vois, il faut avoir nefs. Ouais. C'est très important en fait de dire... C'est Dieu qui me nourrit, c'est Dieu qui m'a mis ici, c'est Dieu qui m'épreuve, etc. Et que finalement, ça relativise tout ça. Ça rend tout ça moins grave, moins important, mais en même temps, ça nous met face à notre propre humanité. Moi, je pense que la valeur suprême actuellement, c'est juste d'être humain. C'est quand même, on est parti de très loin et on est nulle part encore. On est dans le désert à se chercher, tu vois. Donc... Cette quête, je pense que c'est la plus noble et la plus importante. Et je pense que, comme Gen Z, comme le 20 février, comme Edrab El-Komira, en fait, c'est une quête de dignité. Et il faut l'écouter. Parce que de toutes les manières, ça va être écouté d'une manière ou d'une autre. Donc c'est très important de dire ça, de parler de ça, de le formuler sans forcément être dans la crispation, dans la violence, dans le rejet, dans le machin. Parce qu'on n'est pas fragile.
1: Il faut un dialogue.
0: On n'est pas fragile. On est fragile que si on est un tricheur, ou si on n'est pas sûr, ou si on est un imposteur. Et je sais qu'il y a beaucoup d'imposteurs, mais bon, c'est pas grave. Il ne faut pas s'adresser à ces gens-là. Il faut s'adresser à ceux qui, majoritairement,
1: on embrasse
0: ne parlent
1: évidemment
0: pas.
1: Tous les imposteurs.
0: On les embrasse.
1: On vous voit. Voilà. Merci beaucoup, Hicham Lasry. C'était un super moment. C'est passé super rapidement. Dommage que vous avez un rendez-vous. J'en aurais bien fait un 52 minutes.
0: La prochaine fois.
1: Ma boss va me tuer si je fais
0: la
1: ça.
0: La prochaine fois, Inch'Allah.
1: Merci beaucoup, Hicham Lasry. C'était un plaisir. Et merci à vous, très chers auditeurs. Évidemment, l'émission est à retrouver sur toutes les plateformes de médias et toutes les semaines, dimanche à 11h. À bientôt.

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1: Bonsoir à toutes et tous, avec vous Stéphanie Parot. 10 jours après les élections législatives, les partis politiques marocains se réunissent pour leurs conseils nationaux pour annoncer leur position pour la formation du prochain gouvernement. C'est le PAM, formation arrivée en tête, qui mène les négociations pour une potentielle alliance. De leur côté, le RNI et l'Istiklal se sont positionnés favorablement pour participer au nouveau gouvernement et le mouvement populaire a annoncé participer aux négociations. Dans le reste de l'actualité, les rebelles houthis ont frappé l'Arabie Saoudite aujourd'hui. Une installation d'un géant pétrolier saoudien à Riyad a pris feu. Le groupe rebelle yéménite a revendiqué l'attaque. Depuis plusieurs semaines, les tensions augmentent entre Riyad et les rebelles houthis. Deux diplomates iraniens expulsés des États-Unis. Selon un média états-unien, les deux délégués auprès des Nations Unies ont ignoré un ordre de départ, une affaire qui intervient alors que les tensions augmentent entre Téhéran et Washington et qu'aucun accord n'a été trouvé entre les deux parties. Israël continue d'attaquer la bande de Gaza malgré le cessez-le-feu entre le Hamas et Tel Aviv, signé il y a presque un an. Aujourd'hui, l'armée israélienne affirme avoir visé un dirigeant du groupe palestinien. Une frappe qui a tué 5 Gazaouis, selon la défense civile du territoire. Depuis presque 3 ans, les bombardements de Tel Aviv ont tué 74 200 Palestiniens, d'après le ministère palestinien de la Santé, un chiffre sous-estimé selon plusieurs experts. En Europe, l'Ukraine reprend un peu de son territoire, selon Volodymyr Zelensky. Aujourd'hui, le président ukrainien affirme que Kiev a repris environ 140 km² aux Russes dans la région du Donbass grâce à une opération appelée Vivaldi. Volodymyr Zelensky ajoute que les pertes russes ont aussi augmenté ces derniers mois. D'après cette source, 42 000 soldats russes meurent chaque mois. En Inde, la colère gronde. Aujourd'hui, des manifestants se sont mobilisés pour la deuxième journée consécutive de protestation. La revendication, la démission du chef de la commission électorale. Les manifestants l'accusent d'irrégularité dans les listes électorales. Le mouvement est soutenu par plusieurs partis d'opposition. Et un peu de football pour finir ce journal avec la Ligue des Nations. L'Estonie a battu le Luxembourg aujourd'hui 1-0. L'Espagne a battu la Tchéquie 3-1. Mais le match qui a marqué cette journée, c'est bien l'Angleterre contre la Croatie avec un score de 7-0 pour les Anglais. Hier, la France a fait match nul contre l'Italie, 1-1. C'est la fin de ce flash. Belle soirée à l'écoute de Médien.
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3: Nous sommes en Mésopotamie, près du Tigre, 5000 ans avant notre ère. Bagdad n'existe pas encore. Là où s'étendra un jour la grande capitale des califes,

Eh bien là, vivent déjà des communautés installées depuis des générations entre le fleuve et les terres irriguées. Dans une maison aux briques crues, une mère se penche sur son fils. Imaginons qu'il a 6 ou 7 ans et depuis la veille, il mange peu. Et ce matin, il ne se lève pas. Elle pose sa main sur son front. Sa peau est chaude, beaucoup trop chaude. Elle prononce son prénom. Il ouvre les yeux, mais répond à peine. Pour cette femme, il n'existe aucun chiffre capable de mesurer ce qu'elle sent sous sa paume. Le thermomètre ne sera inventé que des millénaires plus tard. Elle ne sait rien des bactéries ni des virus. Elle ignore ce qu'est une infection. Pourtant, elle va devoir agir. Nous sommes à Bagdad. À cette époque, la médecine n'existe pas encore. Elle va bientôt naître.

Quand nous parlons de médecine, nous parlons hôpitaux, médicaments, médecins spécialistes. À l'époque, les hommes se soignent avec ce qu'ils ont. Ils n'ont pas rédigé de traité de médecine. Nous savons aussi que les remèdes qui apparaissent dans les textes archéologiques que l'on a pu retrouver, eh bien, ces remèdes sont extrêmement sommaires. Donc, que peut-on donner à un enfant qui dort mal, qui a la fièvre et qui lève un peu l'œil quand on prononce son prénom ? D'abord, le soignant à l'époque, celui qui examine cet enfant malade, il ne cherche pas à donner un nom à la maladie. Cette façon de raisonner, où lorsqu'il se passe quelque chose, vous êtes en souffrance d'un mal, on dit « tiens, c'est telle maladie, ce n'est pas telle autre », ceci est somme toute assez récent. À l'époque, on est démuni. L'enfant a mal à la tête, il est chaud quand on pose sa main sur son front. La mère ne possède pas de méthode savante, méthodes qui seront consignées plus tard sur des plaques d'argile. Au tout début du début, la maladie est une sorte de séquence mystérieuse dans la vie des parents, mais aussi dans la vie des enfants.

Bien sûr, le médicament va venir. Il commence par une plante. Alors, il peut s'agir d'une plante fraîche qui a été cueillie, mais cela, les textes archéologiques montrent que les matières végétales sont, somme toute, assez rares, c'est-à-dire qu'il y a peu de plantes qui sont identifiées comme étant capables de soigner, en fait soigner, d'aller mieux, hein, parce qu'on soigner, c'est quand même un mot qui est beaucoup plus puissant. Et on se rend compte très rapidement que nos anciens, dans ces populations arabes lointaines, ils comprennent qu'une matière végétale séchée est plus efficace qu'une matière végétale fraîche. Et c'est encore mieux si on la réduit, si on en fait une poudre, si on broie les feuilles, les fleurs, les tiges. Et progrès aussi qui va venir avec les siècles, on comprend que des plantes qui sont écrasées, broyées, eh bien si on les chauffe, la personne qui va boire la substance liquide contenant ces plantes, eh bien elle ira mieux. Et qu'est-ce qui se passe à ce moment-là? Il y a une personne qui acquiert le savoir, tiens, cet enfant a mal à la tête, je sais, moi, praticien, que si je prends telle plante, je la cueille, je l'écrase, je la broie, je la chauffe et je la mets avec un petit peu d'eau, eh bien si l'enfant boit ce breuvage, l'enfant ira mieux. Et cet homme qui rentre dans la maison, qui va être près de la femme inquiète parce que son enfant a mal à la tête, eh bien cet homme, dans la société de l'époque, prend de l'importance. On ne dit pas encore qu'il est médecin, mais il a un savoir de bien-être, de restauration de la santé de personnes en souffrance. On ne parle pas encore de médecin, mais ça va bientôt venir.

Les Arabes de l'époque ont cette capacité incroyable, somme toute très humaine, de faire des essais. On sait que des plantes peuvent être mélangées avec de l'eau. Maintenant, que se passerait-il si on les mélange avec du lait? Le lait des brebis, le lait des vaches. Et si on prenait de l'huile? Pourquoi pas? En tout cas, on peut essayer de fabriquer des substances. Par exemple, puisque l'huile a une substance très singulière sous la main, pourquoi pas appliquer cette huile et ces plantes sur le corps? Des recettes commencent à voir le jour. Et puis, élément aussi qui est très important, c'est qu'on se rend compte que la prise d'un remède, on ne va pas parler de médicament, une fois d'accord, mais parfois il faut insister. Ça veut dire quoi? Ça veut dire que l'on est en train de donner naissance à des remèdes. Puisqu'on se dit que finalement, notre enfant malade qui a donc mal à la tête, ce n'est pas une fois qu'il va falloir lui donner quelque chose, mais plusieurs fois. Allez, on va dire 5 jours. Eh bien voilà une ordonnance avant que ce nom existe. Voilà une ordonnance, 5 jours. Et si on se dit, voilà, bon, ce petit garçon, effectivement, va lui donner ceci, mais quand même, au niveau du front, on pourrait appliquer une pâte avec de l'huile et puis quelques plantes. Ce serait une pâte additionnelle. Et là, qu'est-ce que l'on a? On a une prescription médicale. C'est-à-dire que ce n'est plus un médicament, ce n'est plus une substance, ce sont des médicaments, des remèdes, ce sont des substances qui sont ensuite données à quelqu'un de telle façon à ce que ce quelqu'un puisse se soigner. La médecine mésopotamienne connaît ainsi un pas vers la technicité majeure. Elle s'améliore, elle a conscience qu'il y a là une activité particulière, celui de soigner les autres, celui d'aider son prochain à résoudre les souffrances qui sont les siennes.

Et nous avons des preuves de tout cela. Nous avons des éléments qui sont tout à fait palpables, notamment une tablette qui a été découverte dans la ville de Nippur et qui en est une preuve extraordinaire. C'est un texte qui est écrit en sumérien, donc on est bien avant l'arabe tel qu'existant à ce jour. Et qu'est-ce que nous dit cette plaque qui est en argile, qui mesure environ une quinzaine de centimètres? Eh bien, elle nous dit ça, des prescriptions médicales. Et c'est très sérieux. Il faut broyer les matières, il faut les mélanger, il faut les appliquer, il faut en mesurer la quantité, et cela doit durer tant de jours, et pas comme ceci, mais comme cela. Donc, avec le temps, on comprend que, bon, bien sûr, il a mal à la tête, on lui donne quelque chose, mais une fois d'accord, plusieurs jours d'accord, mais attention, la personne qui soigne, elle a une responsabilité puisque son geste impacte la santé d'autrui. A priori, c'est pour que ça aille mieux, mais parfois, on peut se tromper. Alors, soyons prudents, ne parlons pas encore d'erreur médicale, mais le fait est, c'est qu'il apparaît plusieurs milliers d'années avant notre ère, la notion de rigueur. Le remède n'est pas un acte anodin, ce n'est pas aider son prochain à transporter une caisse d'outils un peu lourde. Non, c'est quelque chose qui est administré à autrui. Et si ça se passe mal, c'est la personne qui devait être aidée qui se retrouve en souffrance. Donc la rigueur est absolument essentielle et cette idée va s'imposer avec les siècles. Soigner, c'est quelque chose de formidable, mais il faut le faire sérieusement, avec la plus grande exigence intellectuelle.

Voilà, notre enfant a avalé le remède. Bon, sa mère attend toujours. Elle regarde son visage, pose encore sa main sur son front. La chaleur est toujours là. Pour celui qui soigne, le traitement n'est pourtant pas terminé parce que en ces débuts de médecine, en ces prémices, en cette ébauche, eh bien, il y a un autre chose qui fait son apparition. Nous sommes bien avant l'islam, et reconnaissons qu'à l'époque, il y a du polythéisme, il y a des croyances, il y a toujours cette volonté, et ça c'est très humain, de trouver des réponses spirituelles, mystérieuses, à des questions qui se posent ici-bas. Si cet enfant tombe malade dans la nuit, pourquoi dans la nuit ne serait-ce pas mystérieux? Et si pour le soigner, il fallait aussi faire appel à ce mystère? Alors apparaît la spiritualité pour soigner. Oh, on ne sait pas à l'époque si c'est une bonne voie à explorer. Bien évidemment, par la suite, on saura que cela n'est absolument pas efficient pour soigner. Mais néanmoins, les gens à l'époque, en ces années tout à fait reculées, ont des divinités qu'ils sollicitent. Par exemple, Ninissina, c'est une prêtresse, une divinité de la guérison. Son domaine est précisément celui qui nous intéresse, puisque finalement, Ninissina dit comment restaurer un corps. Enfin, ce sont les gens qui, à l'époque, donc ont ces croyances, ils pensent, à force d'implorer, à force de spéculer, à force de questionner le mystère de la vie, ils en viennent à imaginer, à s'inventer des réponses qui seraient venues, d'on ne sait où. En fait, c'est une sorte de fantasmagorie intellectuelle qui va être traduite par des gens peut-être un peu plus imaginatifs que les autres, qui vont se dire, bon voilà, on va créer des formules magiques. Alors d'où viennent ces formules magiques? Personne ne sait, en tout cas, si de façon très pragmatique, cela vient de l'esprit des gens qui les ont imaginées. Mais néanmoins, le malade à l'époque reçoit ces traitements. Alors, ces traitements, est-ce qu'ils sont efficaces? On n'en sait absolument rien. Est-ce que ça peut être dangereux? Et c'est quelque chose qui peut arriver, parce que l'acteur spirituel évanescent qui a des croyances en des divinités tout à fait... ce n'est pas faire injure aux populations de l'époque, mais c'était un peu farfelu quand même, des divinités guérisseuses, ce n'était pas sans risque. Hein. Et paradoxalement, le fait qu'il y ait eu ces divinités guérisseuses, ça a renforcé la médecine traditionnelle, sérieuse, rigoureuse que nous évoquions à l'instant. Parce que les gens ont quand même assez rapidement compris que c'était gentil d'appeler des esprits avec des bâtons d'encens et des amulettes et des choses comme ça. Non, c'est quand même mieux d'avoir affaire à des gens qui connaissent la médecine, qui soignent, et des gens qui sont sérieux.

Et la force de la médecine de l'époque est d'avoir cette lucidité du mystère. Alors, pas le mystère spirituel, bien évidemment, mais le mystère du corps et de ce qui le fait vivre et mourir. C'est-à-dire que très très vite, il y a, au-delà des remèdes dans la vie de tous les jours, il y a une école de pensée, des écoles de pensée qui vont commencer à réfléchir le corps humain, qui vont commencer à se poser des questions sur la façon dont l'homme fonctionne. Et nous savons combien aujourd'hui celui-ci est une mécanique hautement complexe et fine dans le réglage qui est le sien. Mais les questions sont posées très rapidement, c'est-à-dire que on se demande d'où vient le mal. Pourquoi cet enfant a eu mal à la tête? Est-ce qu'il a mangé quelque chose? Est-ce qu'il ne s'est pas couvert en fin d'après-midi lorsqu'il est sorti? Il y avait un petit vent frais. Forcément, il a un petit peu attrapé un état grippal. Voilà, on se pose ces questions. Et quand on se pose ces questions, quand les hommes qui sont intéressés par les remèdes de l'époque se posent ces questions, ils commencent à poser les socles de la médecine telle qu'existante aujourd'hui. Parce que qu'est-ce que fait un médecin à notre époque? Il soigne, bien sûr, mais il se pose des questions. Il réfléchit, il étudie, il travaille l'idée d'un traitement. Eh bien ça, ce que l'on fait aujourd'hui, ça existait déjà à l'époque.

Et celui qui sait devient celui qui transmet. Les remèdes, savoir soigner les siens, eh bien c'est quelque chose qui a de la valeur. C'est quelque chose que l'on donne à ceux que l'on aime. C'est quelque chose que l'on va partager. Et qu'est-ce qui se passe? On va en discuter avec d'autres personnes qui ont le talent de soigner. Et on va échanger des idées, des constats, des remèdes. On va analyser les échecs. Ah, telle substance, dans tel cas, ça n'a pas fonctionné. En revanche, tel autre, dans tel autre cas, oui, là, nous avons eu un succès formidable, incroyable. Et que se passe-t-il dans ce Bagdad qui ne s'appelle pas encore Bagdad? Nous avons des lieux où une histoire de la médecine commence à s'écrire parce que les hommes qui pratiquent les remèdes ont besoin de parler, de se retrouver, de mettre leur savoir au défi de la connaissance des autres. Oh non, pas pour être dans une relation de pouvoir, mais dans une relation d'amélioration, d'enrichissement de la connaissance. Et Bagdad, qui deviendra la grande Bagdad des Abbassides, eh bien Bagdad est ce lieu de rencontre entre ces hommes qui aiment soigner les autres.

Et de ces lieux de convergence viendront les hôpitaux qui ensuite feront la renommée de Bagdad. Parce que c'est aussi un élément qui est tout à fait important. Quand on reprend l'histoire des populations arabes, on sait à quel point l'oralité est une notion fondamentale dans le monde arabe. Et donc il va y avoir, de par cette tradition qui va s'instaurer, une tradition d'échange d'informations médicales, il va y avoir des lieux qui vont être bâtis pour, les gens vont se retrouver, ils vont prendre l'habitude de se retrouver en des lieux, et c'est comme ça que viennent les hôpitaux. Parce que les gens qui soignent se disent « mais c'est quand même plus pratique qu'on soit ensemble ». Parce que nous sommes tous au même endroit, et puis un tel a des compétences pour soigner les maux de tête, tel autre ami a des conséquences pour soigner les dos souffreux, des personnes qui portent de lourdes charges dans les souks. Donc voilà, cette mise en commun de compétences, eh bien, va donner naissance aux hôpitaux de Bagdad, mais qui viendront après. Et Bagdad va donner envie à de grandes villes comme Damas, comme le Caire, d'avoir aussi ces infrastructures médicales, de mettre aussi en commun les savoirs qui sont exprimés dans ce que sera la Syrie d'aujourd'hui, l'Égypte d'aujourd'hui. C'est comme ça que naissent ces infrastructures médicales. Le besoin d'être ensemble, le besoin de soutenir et d'accompagner ceux qui sont en souffrance. C'est tout le sens de la médecine. Aimer l'autre, aider l'autre.

Il est là, ce fil qui dépasse les siècles et les millénaires. Le fil de la connaissance et du savoir médical. Aujourd'hui, de Bagdad à Rabat, du Caire jusqu'à toutes ces villes du Golfe, il y a aujourd'hui toujours cette mère qui continue de poser la main sur le front d'un enfant malade. Il y a toujours ces inquiétudes qui se posent parce que l'amour maternel est fait de cela, de prévenance et d'inquiétude. Aujourd'hui, nous avons, oui, des thermomètres, oui, nous avons des soutiens qui nous sont donnés par les médecins, par la connaissance, par le savoir. Mais tout cela est le même fil. Tout cela est la même dynamique. Une mère et un enfant malade. Et des hommes et des femmes, que l'on appelle aujourd'hui médecins, qui sont là pour aider, qui sont là pour sauver. Ce fil d'aujourd'hui nous vient de la nuit des temps du monde arabe.

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3: Bonsoir à toutes et tous, avec vous Stéphanie Parot. En Éthiopie, la guerre civile reprend dans le nord du pays malgré l'apaisement depuis les derniers traités de paix en novembre 2022. Aujourd'hui, l'armée fédérale est entrée dans Mekele, la capitale régionale du Tigré, tandis que les rebelles tigréens, eux, battent en retraite. Un tournant majeur dans ce conflit et une avancée rapide qui fait craindre une nouvelle spirale de violence ainsi qu'une possible extension régionale du conflit, Constantin Jallot.
4: La scène rappelle les heures sombres de la guerre de 2020-2022. Ce samedi matin, les troupes fédérales éthiopiennes ont fait leur entrée dans Mekele, capitale régionale du Tigré, dans le nord du pays. Selon une source militaire citée par l'AFP, les forces du gouvernement d'Abiy Ahmed ont été observées à plusieurs endroits de la ville, alors que les dirigeants et combattants du Front de libération du peuple du Tigré, le TPLF, quittaient les lieux armes à la main. Pour l'instant, aucun combat n'a été signalé dans l'immédiat dans Mekele même, mais la situation reste très floue. Les télécommunications sont coupées, les sources indépendantes pendant rares et les informations difficiles à vérifier. Cette avancée claire intervient après plus d'une semaine d'intenses combats depuis la reprise des hostilités le 23 septembre. En avril dernier, le TPLF, qui a dirigé l'Éthiopie pendant près de 30 ans jusqu'en 2018, avait chassé du Tigré l'administration nommée par le gouvernement fédéral, défiant ouvertement le Premier ministre Abiy Ahmed. Face à la pression, le président du TPLF a semblé acter les revers de ses troupes dans une vidéo publiée ce jeudi, appelant à un basculement vers la guérilla. Nous les vaincrons à nouveau, ce n'est qu'une question de temps, a-t-il assuré.
3: Les précisions avec Constantin Jallot. Sur notre continent, toujours l'actualité, c'est aussi l'épidémie d'Ebola qui frappe la République démocratique du Congo. Aujourd'hui, le chef de la diplomatie française s'est rendu dans la province de l'Ituri, épicentre de la maladie. Jean-Noël Barrot a demandé de renforcer le soutien à la riposte. C'est la pire épidémie d'Ebola que connaît la République démocratique du Congo. 8300 cas ont été détectés. Plus de 4000 malades sont morts selon le dernier bilan des autorités congolaise. L'affaire Yakine suscite l'émoi des Tunisiens. Cette adolescente âgée de 16 ans aurait été manipulée par une amie, séquestrée puis violée en réunion. Les faits remontent à fin septembre. Ce serait déroulé dans le quartier populaire de Mélassine à Tunis. Yakine se trouve depuis à l'hôpital où elle est prise en charge. De leur côté, les autorités ont ouvert une enquête qui a pour le moment permis l'arrestation de 5 personnes. D'après la presse tunisienne, 7 autres sont encore recherchées. Parmi les causes à l'origine de cette agression, les tabous dans le pays sur l'éducation sexuelle, ce qui provoque beaucoup de problèmes de comportement, selon Vincent Gesser, sociologue et politologue spécialiste du Maghreb.
5: Même si la société tunisienne a connu quand même des espaces d'ouverture avec des mouvements de femmes, vous savez, la Tunisie a une très vieille tradition de féminisme, on parlait même de féminisme d'État de la Tunisie, il y a aussi un féminisme associatif, un féminisme sociétal, mais il y a aussi malheureusement dans cette société encore des attitudes, des comportements patriarcaux, des rapports de domination homme-femme et parfois même une normalisation du viol pour ce qui à l'égard notamment des hommes contre les femmes. Mais là, il faut là aussi être prudent, ne pas tomber dans des clichés orientalistes. Mais en tout cas, ce qui est sûr, c'est que ça révèle chez certains hommes un manque d'éducation, une véritable violence masculine à l'égard des femmes et un phénomène de groupe, puisque c'est un viol collectif. C'est ce qui est effroyable. C'est-à-dire, des gens ont été complices. Il y a eu des témoins actifs qui sont passés du statut de témoin au statut de violeur. Il y a même un cadre de la santé qui est impliqué dans ce viol. Et ça dit beaucoup de nos sociétés où il y a encore des rapports de domination homme-femme, des rapports patriarcaux qui sont à l'origine de ce type de violence.
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1: Bonsoir à toutes et tous, avec vous Stéphanie Parot. Participation ou pas au nouveau gouvernement marocain, le RNI et l'Istiklal ont annoncé tous les deux être favorables pour s'impliquer dans le nouveau gouvernement et le mouvement populaire veut prendre part aux négociations dirigées par le PAM. Guerre dans la bande de Gaza, violence en Cisjordanie, Israël attaque la Palestine par tous les bouts. Hier, un rapport publié par la commission de résistance aux murs et à la colonisation donne des chiffres accablants. Comment se loger? C'est la question que se posent beaucoup d'Espagnols. Le prix des appartements a fortement augmenté ces dernières années dans le pays et aujourd'hui les Espagnols manifestent pour un logement pour tous. 2 à 0, c'est le score des Lionceaux de l'Atlas contre l'Égypte, une victoire des moins de 20 ans dans le tournoi de l'UNAF, victoire qui leur permet d'obtenir un ticket pour la prochaine Coupe des Nations. 10 jours après les élections législatives, des partis politiques marocains réunissent leurs conseils nationaux en fin de semaine pour décider et annoncer leur position concernant la formation du prochain gouvernement. Premier à se prononcer, le PAM, le parti arrivé vainqueur aux élections avec 97 sièges, Mounia Belarbi.
2: Vainqueur, mais loin des 198 sièges qui lui auraient permis de gouverner seul, d'où la nécessité de tractation pour former une coalition. Et sans surprise, le parti Authenticité et Modernité a officiellement confié la gestion de ces négociations avec les autres formations à Fatem Zahra Al-Mansouri, nommée mardi dernier par le roi Mohamed VI, chef du gouvernement. Fatem Zahra Al-Mansouri qui sera accompagnée d'une commission composée d'Abdeltef Wahbi, Faouzi Larja et Ahmed Archichin. Le Conseil national du PAM qui dit n'exclure pour l'instant aucune formation politique de la future majorité gouvernementale. Arrivés eux en deuxième et troisième position avec respectivement 66 et 65 sièges au Parlement, le RNI et l'Istiklal ont également tenu leur Conseil national ce samedi, tous deux se prononçant pour leur participation au futur gouvernement. Le Rassemblement national des indépendants tout d'abord, il mandate son président Mohamed Chaouri pour la négociation avec le PAM en fonction, précise le parti, de ce qu'exige l'intérêt national. Et puis du côté de l'Istiklal, eh bien, c'est le secrétaire général Nizar Baraka qui, à l'unanimité, a été désigné pour mener les discussions avec la chef du gouvernement. Une participation qui est, souligne le parti, une responsabilité au regard des résultats qu'il a obtenus lors des élections. Nizar Baraka qui souhaite que ses principaux engagements de campagne soient intégrés au programme du futur gouvernement. Enfin, le Conseil national du MP, le mouvement populaire qui était dans l'opposition lors du mandat précédent, a décidé ce samedi de mandater son secrétaire général Mohamed Ouzine pour gérer les négociations en vue d'intégrer le prochain gouvernement.
1: Israël a mené une opération dans la bande de Gaza. L'armée de Tel Aviv a revendiqué une frappe. D'après l'autorité israélienne, un dirigeant du mouvement palestinien a été visé. Une frappe malgré le cessez-le-feu entre le Hamas et Israël. Le bombardement a provoqué la mort de 5 Gazaouis depuis presque 3 ans. 74 200 Palestiniens sont morts sous les bombes israéliennes, un chiffre sous-estimé selon plusieurs experts. Dans le même temps, la Cisjordanie est toujours confrontée aux violences des colons. Aujourd'hui, des colons israéliens armés ont été filmés en train de tenter de pénétrer dans une maison d'une famille palestinienne. Hier, un rapport a été publié par la commission de résistance aux murs et à la colonisation qui a mis en évidence la situation avec des chiffres accablants, Marianne Garnier.
3: 30 morts au cours de l'année écoulée à la date du 2 octobre, c'est ce qui ressort de ce rapport publié par la Colonization and Wall Resistance Commission, une institution officielle palestinienne dont la mission est de documenter et de combattre légalement l'expansion des colonies israéliennes et la construction du mur de séparation en Cisjordanie occupée. Ce chiffre, 30, est le plus élevé depuis que l'organisation a commencé son recensement en 2022 et deux fois plus élevé que l'année dernière. Un constat qui souligne l'accentuation des violences commises par les colons à l'encontre des Palestiniens.

0: Le rapport met aussi en avant une concentration des décès dans les gouvernorats de Ramallah, El Bireh et de Naplouse. 15 et 17 personnes y ont été tuées en 2026. L'institution recense aussi les attaques menées physiquement contre les Palestiniens, contre leurs terres ou leurs biens, et celle-ci s'élève à 2030 pour le seul mois d'août. Et puis attention à ne pas oublier que derrière ces chiffres se cachent des vies, des histoires, des identités et des proches qui resteront endeuillés à jamais.
1: Les explications de Marianne Garnier. L'Iran est décimé, les mots du président des États-Unis aujourd'hui. D'après Donald Trump, les gardiens de la révolution ont renoncé à tout projet d'armes nucléaires. Un peu plus tôt, le chef du pouvoir judiciaire iranien a affirmé que les forces militaires de son pays sont en meilleure condition que lors des précédentes guerres. Depuis quelques semaines, les tensions augmentent entre la Maison-Blanche et les gardiens de la révolution, avec aucun accord qui n'est trouvé entre les deux parties. Un texte notamment sur le nucléaire iranien. L'une des conséquences de la guerre au Moyen-Orient, le prix du pétrole qui augmente. Pour faire face aux pénuries, l'Agence internationale de l'énergie a libéré 325 millions de barils de pétrole de leurs réserves stratégiques. Hier, le G7 a annoncé une nouvelle libération de 100 millions de barils coordonnés avec l'AIE. Cette réserve stratégique est destinée à être utilisée en cas de crise. Jean-Pierre Favennec, professeur à l'école du pétrole et des moteurs, spécialiste de la géopolitique des énergies, revient sur le principe de cette réserve et ses effets politiques, malgré tout limités. Écoutez.
2: En principe, ces stocks stratégiques sont destinés à, en cas de crise, comme c'est le crise actuelle, d'être relâchés en partie sur les marchés de manière à faire baisser le prix. Le prix du brut augmente, on met plus de brut sur le marché en libérant des stocks stratégiques, donc en principe, ça va faire baisser le prix. Si on revient à la situation actuelle, qu'est-ce qui s'est passé? Donc, 28 février, début de la guerre au Moyen-Orient. Ensuite, le prix du brut est passé de 60 à 120 dollars. À ce moment-là, quelques semaines après, il y a eu une décision donc commune des pays consommateurs, membres de l'AIE, de relâcher 400 millions de barils. Donc ça se fait progressivement, sachant que 400 millions de barils de pétrole, c'est 4 jours de consommation mondiale, c'est sans doute une dizaine de jours de la consommation des pays de l'AIE. Donc ça représente des quantités qui ne sont pas négligeables. Alors maintenant, dire si ça a eu un effet ou pas, c'est difficile. Ça a eu certainement un effet. S'il n'y avait pas eu ce prélèvement sur les stocks stratégiques, il est probable que le prix du brut aurait monté un petit peu plus.
1: Vous venez d'écouter Jean-Pierre Favennec, professeur à l'école du pétrole et des moteurs. 140 km², c'est le territoire qu'a repris l'Ukraine à la Russie, selon Volodymyr Zelensky, une zone dans le Donbass, grâce à une opération appelée Vivaldi. Le président ukrainien ajoute que les pertes russes sont augmentées ces derniers mois. D'après cette source, 42 000 soldats de Moscou meurent chaque mois. En Espagne, la colère monte. Les Espagnols manifestent notamment pour le logement. Le prix de ces derniers a fortement augmenté ces dernières années. Hier, près de 500 000 personnes selon les organisateurs et 70 000 selon les autorités se sont rassemblées à Madrid après que deux décrets sur le logement au Parlement aient été refusés. Diane Combon.
3: À Madrid, plusieurs cortèges ont convergé vers la place centrale de Cibeles, derrière une banderole où l'on pouvait lire « Vers la grève générale ». La colère était palpable au sein de la manifestation, mais aussi la détermination à poursuivre le mouvement de protestation. Paola, âgée de 22 ans, n'a pas l'intention d'abandonner le campement de la place Puerta del Sol.
4: On n'a pas d'autre choix que de continuer de lutter pour une cause qui est un droit pour tout le monde. Il ne s'agit pas de politique, là on défend un droit de l'homme. On veut pouvoir vivre et ne pas devoir attendre 40 ans pour s'émanciper.
3: Parmi les manifestants, certains ne cachent pas leur déception après le rejet du double décret.
5: On pensait qu'ils allaient voter oui au décret. Mais dans le fond, on voyait bien que c'était une solution en demi-teinte. Car on ne veut pas de mesures pansement, on veut une révision complète de la loi du logement.
3: L'appel à la grève générale reste la solution défendue par le syndicat des locataires à l'origine de la révolte. Le mouvement a déjà en tout cas réussi à dynamiter la coalition parlementaire et à fragiliser l'avenir du gouvernement Pedro Sánchez, lequel pourrait annoncer prochainement des élections législatives anticipées. Diane Cambron à Madrid pour Média.
1: En France aussi, la colère gronde, mais cette fois-ci, ce sont les lycéens qui se mobilisent depuis plus d'une semaine. Depuis lundi, 5000 interpellations de jeunes ont eu lieu, selon le ministre français de l'Intérieur. Hier, les organisateurs ont appelé à poursuivre la mobilisation mardi et attendent des mesures concrètes. Le mouvement est parti des banlieues parisiennes. Les lycéens demandaient plus de moyens dans l'éducation, des bâtiments rénovés et des professeurs

0: pour leur classe. C'est une victoire de plus pour le Maroc. Les Lionceaux de l'Atlas se sont imposés contre l'Égypte dans le tournoi de l'UNAF 2-0. Avec cette victoire, les moins de 20 ans se qualifient pour la prochaine Coupe d'Afrique des Nations. Les précisions avec Monsef Zamrat.
1: Après trois matchs, les Lionceaux de l'Atlas ont rempli leur mission, décrocher leur qualification pour la prochaine Coupe d'Afrique des Nations U20. Face à l'Égypte, pays hôte du tournoi de l'Union Nord-Africaine de football, les hommes de Ludovic Batelli ont maîtrisé leur sujet. Le Maroc a rapidement pris les commandes grâce à son capitaine Adem Bellel qui a ouvert le score de la tête sur un coup franc. Les Marocains ont ensuite fait le break. À la 33e minute, Sami Bouadoun a doublé la mise et conforté l'avantage des siens. Il reste désormais un dernier rendez-vous face à la Libye avant le retour au Royaume. Après un match nul, on le rappelle, contre la Tunisie lors du début du tournoi, les Lionceaux de l'Atlas ont parfaitement réagi avec la victoire 3-1 face à l'Algérie, celle qui a redonné une nouvelle dynamique avant de confirmer cette fois contre l'Égypte. Une dynamique positive pour cette jeune génération qui retrouvera la compétition continentale en début d'année prochaine au Ghana, pays hôte de la prochaine CAN U20.
0: En Ligue des Nations, l'Estonie a battu le Luxembourg aujourd'hui 1-0. De son côté, l'Espagne a battu son adversaire, la Tchéquie, 3-1. Mais le match qui a marqué aujourd'hui, cette journée, c'est bien l'Angleterre contre la Croatie avec un score de 7-0 pour les Anglais. C'est la fin de ce journal. Belle soirée à l'écoute de Média. 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